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Quand je marche dans la vallée de l'ombre de la mort, je ne crains aucun mal car tu es avec moi. Ta houlette et ton bâton me rassurent. Tu dresses devant moi une table en face de mes adversaires. Tu oins d'huile ma tête et ma coupe déborde. Oui, le bonheur et la grâce m'accompagneront tous les jours de ma vie et j'habiterai dans la maison de

Oui, c'était nos six superbes voix, Take Six, qui nous chantaient le jour où ils verront Dieu le Père et Dieu le Fils Jésus. Radio Bonne Nouvelle, dans quelques minutes, Monsieur Marc Hatché qui va nous parler aujourd'hui du pardon.

0: Nous allons maintenant retrouver Monsieur Marc Hatché. Monsieur Marc Hatché qui va nous parler du pardon. 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
1: D'un péché qui a pour Dieu une particulière gravité, parce qu'il témoigne d'une bien mauvaise compréhension de l'amour de Dieu. Ce péché ne devrait jamais exister entre chrétiens, et pourtant il existe. Eh bien, amis à l'écoute, permettez-moi de vous dire que ce péché-là entraînera la perdition de plus d'un homme qui a l'assurance de son salut. La Bible dit pourtant bien « Crois au Seigneur Jésus et tu seras sauvé ». Oui, mais croire, c'est obéir. Vous pouvez croire au Seigneur Jésus, à son existence historique, à sa mort expiatoire sur la croix, à sa résurrection. Vous pouvez être convaincu que c'est pour vous personnellement qu'il a subi tout cela et être à jamais perdu. L'assurance du salut n'est pas le salut. Le péché dont je veux parler aujourd'hui fermera la porte de l'amour de Dieu, la porte du royaume de Dieu, aussi sûrement que l'incroyance. Ce péché est une forme de reniement. Et n'oublions jamais ces paroles de l'apôtre Paul à Timothée, « Si nous le renions, lui aussi nous reniera ». On cite, à vrai dire plus volontiers, « Si nous sommes infidèles, il demeure fidèle, car il ne peut se renier lui-même ». Ce péché qui est un reniement, qui est un refus de l'amour de Dieu, c'est tout simplement le refus de pardonner.

Jésus-Christ a dit « Si vous ne pardonnez pas aux hommes leurs offenses, votre Père céleste ne vous pardonnera pas non plus vos offenses. Et si Dieu ne pardonne pas, il ne reçoit pas non plus en sa présence. » Jésus-Christ a répondu à Pierre l'apôtre « Je ne te dis pas de pardonner jusqu'à 7 fois, mais jusqu'à 77 fois 7 fois. » Les techniciens religieux de ce temps, permettez-moi cette expression, aller jusqu'à 3 fois. Jésus-Christ prêche, lui, l'infini du pardon. Jésus-Christ a jugé bon de nous rapporter une parabole à ce sujet. Le royaume des cieux est semblable à un roi qui voulut faire rendre compte à ses serviteurs. Quand il se mit à compter, on lui en amena un qui devait 10 000 talents. Comme il n'avait pas de quoi payer, son maître ordonna qu'il fût vendu, lui, sa femme, ses enfants, tout ce qu'il avait, et que la dette fût acquittée. Le serviteur, se jetant à terre, se prosterna devant lui et dit « Seigneur, aie patience envers moi, je te paierai tout. » Ému de compassion, le maître de ce serviteur le laissa aller et lui remit la dette. Après qu'il fut sorti, ce serviteur rencontra un de ses compagnons qui lui devait 100 deniers. Il le saisit et l'étranglait en disant « Paie ce que tu me dois. » Son compagnon, se jetant à terre, le suppliait, disant « Aie patience envers moi, je te paierai. » Mais l'autre ne voulut pas et il alla le jeter en prison jusqu'à ce qu'il lui payait ce qu'il devait. Ses compagnons, ayant vu ce qui était arrivé, furent profondément attristés, et ils allèrent raconter à leur maître tout ce qui s'était passé. Alors le maître fit appeler ce serviteur et lui dit « Méchant serviteur, je t'avais remis en entier ta dette parce que tu m'en avais supplié. Ne devais-tu pas aussi avoir pitié de ton compagnon comme j'ai eu pitié de toi ?» Et son maître irrité le livra au bourreau jusqu'à ce qu'il eût payé tout ce qu'il devait. « C'est ainsi que mon Père céleste vous traitera, si chacun de vous ne pardonne à son frère de tout son cœur. » Au fond, cette dette, elle ne paraît pas si extraordinaire. Il y a tout de même un moyen d'en sortir, d'échapper en payant ce qu'on doit, n'est-ce pas? Mais venons-en au texte. 10 000 talents d'un côté, 100 deniers de l'autre. Si nous considérons que le denier peut représenter le prix d'une journée de travail, l'Évangile nous dit que c'était le cas. La petite dette représente 100 jours de travail. Mais la grande dette vaut, écoutez bien, 60 millions de journées de travail, soit environ 16 438 ans de travail, 164 siècles, sans s'arrêter un seul jour. Le talent vaut 60 mines et la mine vaut 100 deniers. La grande dette est donc 600 000 fois plus grande que la petite. Elle est impayable. Et dire qu'il est livré à la justice jusqu'à ce qu'il ait tout payé, c'est dire qu'il n'en sortira jamais. C'est une condamnation à la mort. Mais ne faudrait-il pas ajouter que le roi dont il est question ressemble étrangement au roi du ciel? Il remet la dette, mais ne tolère pas qu'on se moque de lui en refusant de remettre les dettes aux autres. Le faire, c'est prouver que l'on n'a rien compris à son amour, à sa grâce, et qu'il ne reste que le châtiment de sa justice. Mais sans doute remarquerez-vous avec juste raison que l'on ne peut pardonner que s'il y a demande du pardon. Examinons plus avant ce que la Bible nous dit. Deux cas se présentent. J'ai quelque chose contre un frère. Dans ce cas-là, je dois aller le voir seul à seul pour le reprendre et remettre les choses en ordre. Dieu n'aime pas que traînent dans nos cœurs des amertumes et des rancœurs. Relisez à ce sujet Matthieu chapitre 18, verset 15. Deuxième possibilité, un frère a quelque chose contre moi, un grief quelconque, justifié ou non. Avant d'aller à l'autel, je dois aller trouver mon frère et me réconcilier avec lui. Ceci nous est rappelé dans Matthieu 5, verset 23. Dans les deux cas, que j'ai quelque chose contre lui ou lui contre moi, je dois aller. Il doit y avoir autant qu'il est possible réconciliation et paix, suivant la parole de l'apôtre « Pardonnez-vous les uns les autres comme Dieu vous a pardonné en Christ. » Pourquoi est-il si difficile de pardonner ou de demander pardon? Parce que nous sommes orgueilleux et que l'orgueil blessé conduit à la haine, mais en tout cas pas à l'amour. Comment arriverons-nous à pardonner? C'est uniquement en nous humiliant. L'humiliation est sœur de l'amour et mère du pardon. Elle ne nous est pas naturelle. Elle ne découle que du contact avec Jésus-Christ. Laissez-moi vous raconter une histoire.

C'est l'histoire d'un père de famille arménien qui, pendant les atroces massacres de la guerre mondiale, celle de 14, se vit soudain dépouillé de tout ce qu'il avait de plus précieux au monde. Sa femme et ses 10 enfants furent capturés par les Turcs et brûlés vifs sous ses yeux sur la place du village. Mais la flamme du bûcher destructeur ne fit qu'attiser en lui celle de l'amour vainqueur, triomphant du désespoir et de tout sentiment de vengeance. « Ma vie serait pour moi sans valeur, dit-il, si je ne pouvais la consacrer à proclamer aux Turcs l'évangile de Jésus-Christ. » Et c'est ce qu'il fit dès lors avec un zèle infatigable. Habitant un petit village situé sur la frontière turque, son humble demeure vidée de ses habitants se remplit bientôt d'âmes assoiffées, venant écouter le message de cet amour divin qui est plus fort que la mort. Ce qu'aucun missionnaire étranger n'aurait pu accomplir, Dieu le fit par le moyen de cet humble disciple, faible et ignorant, mais dont le cœur était consumé par l'amour. L'amour qui aime en tout temps, qui aime encore ses ennemis les plus irréconciliables. Et des larmes de repentance ont coulé dans ce petit sanctuaire, et des âmes souillées par le péché ont trouvé la réconciliation et le salut par Jésus.

Voulons-nous la réconciliation ou la satisfaction d'être celui ou celle qui reste dans son splendide isolement? Si Jésus était resté dans l'isolement, nous n'aurions aucun espoir. Voulons-nous que l'autre paye ou croyons-nous que Jésus a tout payé? Avons-nous les marques de l'amour ou non? Si nous avons ces marques de l'amour, nous serons gardés du pessimisme, car l'amour espère tout. Nous serons aussi gardés de toute généralisation, car l'amour ne s'enfle pas d'orgueil et ne se réjouit pas de l'injustice. Mais je n'en resterai pas là. Peut-être, vous qui m'écoutez, n'êtes-vous pas sûr du pardon de Dieu? Vous êtes dans la situation du serviteur de la parabole. Que faut-il faire? Premièrement, confessez votre péché à Dieu, c'est votre dette. Deuxièmement, confessez votre incapacité à payer cette dette. Et troisièmement, demandez grâce. Et prenez position ensuite aux côtés du Dieu qui pardonne, et pardonnez vous-même aux autres. Mettez votre confiance en Jésus-Christ. La Bible dit, « Quiconque croit en lui reçoit le pardon des péchés. »

Psaume 7. Rends-moi justice contre des accusations injustes. Complainte de David, qu'il chanta au Seigneur au sujet de ce que Couche le Benjaminite avait dit. Ô Éternel mon Dieu, en toi j'ai un refuge. Viens, sauve-moi de ceux qui me poursuivent. Viens donc me délivrer. Sinon, comme des lions, ils vont me déchirer. Je serai mis en pièces sans que personne ne vienne à mon secours. Ô Éternel mon Dieu, si j'ai agi comme on me le reproche, si j'ai commis un crime, si j'ai causé du tort à mon ami, si, sans raison, j'ai dépouillé mon adversaire, alors qu'un ennemi se mette à me poursuivre, qu'il me rattrape et me piétine, qu'il traîne mon honneur dans la poussière. Ô Éternel, dans ta colère, dresse-toi contre la furie de ceux qui sont mes adversaires. Et veille à mes côtés, toi qui as établi le droit. Que les nations s'assemblent autour de toi, et toi, domine-les des hauteurs de ton trône. Ô Éternel, toi le juge des peuples, rends-moi justice et agis selon ma droiture. Qu'il me soit fait selon mon innocence.

Mets donc un terme aux méfaits des méchants et affermis le juste, toi qui es juste et qui sonde les cœurs et les désirs secrets. Dieu est mon bouclier, il sauve qui a le cœur droit. Dieu est un juste juge qui, chaque jour, fait sentir son indignation à qui ne revient pas à lui. L'ennemi aiguise son glaive, il tend son arc et se met à viser. Il se prépare des armes meurtrières et il apprête des flèches enflammées. Il conçoit des méfaits, porte en son sein le crime et il accouche de la fausseté. Il creuse en terre un trou profond, mais dans son piège, c'est lui qui tombera. Son mauvais coup se retournera contre lui et sa violence lui retombera sur la tête. Je louerai l'Éternel pour sa justice. Je célébrerai par des chants le Dieu Très-Haut.

0: Bonjour, je m'appelle Audrey, j'ai 24 ans et je voudrais te témoigner en fait de comment j'ai fait une expérience qui m'a montré que même si j'avais tout, il me manquait en fait quelque chose d'essentiel dans ma vie. Donc moi je viens d'une famille chrétienne, j'ai grandi dans une famille qui croit en Dieu et aussi loin que je me souvienne, je pense vraiment avoir toujours cru en Dieu, même quand j'étais petite. Mais en fait quand j'ai eu 16 ans, j'ai fait une expérience vraiment qui m'a permis de voir qu'en fait je croyais en Dieu mais je le connaissais pas vraiment. Ce qui s'est passé en fait, c'est que ma mère a vraiment fait cette expérience avec le Seigneur et mon grand frère, et je suis très très proche de mon grand frère qui a 4 ans de plus que moi, on a toujours été comme les deux doigts de la main. Et j'ai vu mon grand frère complètement transformé en fait. Il fumait, il était bien dans la drogue, dans la fête. Et il est allé à un rassemblement chrétien avec des jeunes chrétiens. Et quand il est revenu, c'était plus le même. Il avait complètement changé. Il parlait de Jésus comme si c'était un ami. Il parlait de lui comme s'il l'avait vraiment rencontré. Et je me suis dit, ah, il y a quelque chose là qui me manque. Il y a quelque chose que moi, je n'ai pas dans ma foi. Et donc pendant mon année de première et terminale, je me suis vraiment posé des questions. J'ai cherché Dieu en fait, j'ai cherché vraiment Dieu. Et en fait, on m'a invité à un dîner, un cours alpha en fait, qui permettait de poser des questions, de discuter sur des sujets comme qui est Jésus, pourquoi lire la Bible, comment Dieu nous guide dans la vie, des choses comme ça. J'y suis allée un peu par curiosité et puis en fait, j'ai rencontré des chrétiens là-bas, des jeunes chrétiens entre autres, qui avaient quelque chose que j'avais jamais rencontré. Il y avait quelque chose en eux de différent, dans leur regard, dans leur vie, dans leur sourire, leur manière de parler de ce qu'ils vivaient avec Dieu. J'ai dit, vraiment, là, il y a quelque chose que moi, j'ai pas et que je veux. Ça me faisait très envie. Et on me disait, Dieu te tend la main, Dieu veut t'offrir un cadeau, prends-le. Et je le prenais pas parce qu'en fait, j'avais peur de quelque chose. J'avais peur. On m'avait en plus, j'avais entendu des témoignages de gens qui avaient vécu des choses fortes avec Dieu et qui avaient parlé d'expériences physiques, qu'ils avaient été touchés par la puissance de Dieu, qui s'étaient mis à pleurer, à trembler, qu'ils avaient senti le feu de Dieu. Et moi, ça, je me disais, oulala, non, surtout pas pour moi, ça me faisait très très peur. Et donc, j'ai commencé dans mon cœur à me dire, Seigneur, si tu existes vraiment, je veux te rencontrer, je veux te connaître, mais doucement, parce que ça me faisait un peu peur toutes ces manifestations. Et voilà, donc j'ai cherché, j'ai posé des questions, j'ai beaucoup discuté, et puis il y a eu un week-end en fait consacré à l'Esprit-Saint. Pour moi, le Saint-Esprit, c'était pas une personne. Et là, pour la première fois, j'ai entendu les gens parler du Saint-Esprit comme une personne qui change une vie, qui vient, qui transforme la vie. Et je me suis dit, c'est ça qui est arrivé à mon frère, c'est ça qui est arrivé à ma mère, c'est ça qui est arrivé à tous ces chrétiens, ces jeunes chrétiens qui sont brûlants, qui sont resplendissants, qui ont un tel sourire, une telle vie. Et je me suis dit, c'est ça qui me manque. Et en fait, j'ai été poussée par quelque chose qui a fait qu'en fait, j'ai demandé la prière. J'ai demandé la prière à des gens qui ont invoqué l'Esprit-Saint pour moi. Et ils ont prié pour moi. Et à ce moment-là, j'ai été saisie. Vraiment, j'ai été saisie par une présence. Et j'appelle, à chaque fois, je décris ça, c'est difficile, mais comme une sorte d'amour liquide. Une sorte d'amour qui m'a envahie. Et je me suis mise à pleurer, à pleurer, à pleurer. Et là, j'ai commencé à prier en langue. Donc la prière en langue, c'est on en parle dans la Bible vraiment, c'est des mots qui sortent, c'est pas du français, c'est des mots qui viennent du cœur. Et c'est plus l'intelligence qui prie, c'est vraiment le cœur, c'est vraiment l'Esprit-Saint qui intercède pour nous auprès de Dieu. J'ai commencé à prier en langue, je savais même pas ce que c'était, j'étais en larmes, je savais pas ce qui se passait, c'était vraiment très très fort. Et voilà, donc là j'étais en terminale en fait quand c'est arrivé, et dès le lendemain j'ai vu la différence. Au début je me suis dit oui, c'était peut-être de l'émotion, de l'hystérie collective, il y a quelque chose qui m'a poussée, et en fait j'ai vu la différence. J'ai vu la différence dès le lendemain. Mon père m'a posé en bas du lycée et je me cachais la bouche derrière mon écharpe pour prier. J'avais envie de prier. Avant je priais un peu par piété, mais j'étais sincère, hein. Je parlais à Dieu, mais dès du jour au lendemain, j'avais l'impression que ça y est, je connaissais Dieu, il y avait quelque chose qui s'était instauré entre lui et moi. Et donc je priais comme ça pour monter au lycée, et puis j'ai commencé à ne plus pouvoir m'empêcher de parler de Dieu. Alors je parlais du Seigneur à ma meilleure amie, je disais mais Dieu existe, j'ai fait une expérience tellement forte, je te jure Dieu existe. Et dans mon cours de philo, parce que bon l'année de terme c'était quand même chaud, parce qu'il y avait des cours de philo, en plus j'avais un prof qui était complètement athée, qui faisait que casser les chrétiens et la Bible, et ça m'a fait me positionner, me rendre compte à quel point j'avais un amour pour Jésus qui était en train de naître en moi. Et dès qu'on parlait de Jésus en mal, ça me faisait mal, Et j'ai eu envie de plus le connaître. Du coup, j'ai eu envie de lire la Bible aussi, de découvrir qui était vraiment ce Jésus. Et quand on me disait qu'il était le même aujourd'hui, comme il y a 2000 ans, ça voulait rien dire. Et petit à petit, j'ai découvert que oui, Jésus est le même aujourd'hui. Et Jésus a transformé ma vie du jour au lendemain. Et puis après, de plus en plus, petit à petit. Et moi qui avais l'impression d'être quelqu'un de vraiment bien dans ma peau, et c'est vrai, hein, j'étais bien dans ma peau, j'ai eu la bénédiction de toujours être heureuse et d'être dans une famille vraiment super, avec des amis épanouis, en bonne santé, heureuse de vivre. Mais je me suis rendu compte de la différence après, en fait. Qu'au niveau de mon identité, en fait, je savais pas vraiment qui j'étais. J'étais souvent, même tout le temps, en fait, dans l'attente de l'approbation des gens. Je me disais, est-ce que les gens m'apprécient? Est-ce que, dans ma manière de parler, d'être, j'étais pas très naturelle, en fait. J'étais, voilà, je me cherchais quand même beaucoup. Et puis, artistiquement aussi, parce que je suis musicienne. Je fais du piano, du chant. Je suis artiste aussi. Là, je suis étudiante en arts plastiques. Et tout ça, ça, tout ça, c'est développé vraiment pour le Seigneur et pour mon épanouissement personnel. J'ai vu Dieu intervenir dans toutes les situations de ma vie. J'ai vu Dieu aussi, j'ai rencontré quelqu'un de formidable. Maintenant, je suis fiancée, on va se marier l'été prochain. Et avant, j'étais du genre à un peu enchaîner les relations, mais jamais sérieuses, parce qu'en fait, j'étais jamais amoureuse, jamais. J'avais vraiment un cœur très dur, donc j'étais beaucoup, beaucoup dans la séduction, beaucoup dans le jeu, de la drague. Et une fois que j'avais le mec, en fait, ça m'intéressait plus. Et là, vraiment, Dieu m'a permis de découvrir avec Julien, mon fiancé, ce que c'est qu'une vraie relation. Et la chasteté aussi jusqu'au mariage, et à quel point c'est beau d'avoir Dieu au centre d'une relation, et Dieu au centre aussi de mes relations avec mes amis. Dieu m'a donné un amour pour les gens qui fait que j'ai envie de leur parler dans le métro, dans la rue, juste leur dire que Jésus les aime. Et moi, je veux vraiment te dire que Jésus t'aime et que ce Jésus qui a transformé ma vie est vivant, est vraiment vivant, et j'en ai fait l'expérience, et que chaque jour il continue à me surprendre, et que Dieu est le Dieu des rêves aussi. Moi, j'avais vraiment des rêves. Et un de mes rêves, par exemple, c'était d'être sur scène, c'était de chanter, c'était de faire un CD. C'est des rêves très humains, très charnels. Mais Dieu m'a permis de les vivre aussi pour lui rendre gloire. Et que c'est tout pour sa gloire. Et les chansons que j'écrivais avant, qui étaient juste des chansons de choses de tous les jours, maintenant, je peux vraiment témoigner dans mes chansons de cette joie de le connaître, de ce bonheur d'être sa fille. Et de cette rencontre avec ce Jésus qui est devenu l'amour de ma vie. Et voilà, et je t'encourage vraiment.
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guise de concert, cette fois-ci de la musique, de la très belle musique. Peter Ilitch Tchaïkovski, compositeur russe, né en Russie à Votkinsk en 1840 et mort à Saint-Pétersbourg en 1893. Ce compositeur du 19e siècle était fils d'ingénieur des mines. Sa mère, Alexandra Dacier, et c'est intéressant, était descendante d'une famille française, émigrée à la suite de la révocation de l'édit de Nantes. Ce jeune russe était d'abord destiné à la magistrature et il occupa, jusqu'à l'âge de 22 ans, un poste de secrétaire au ministère de la Justice. Et ce n'est qu'à l'âge de 22 ans qu'il décide de devenir musicien professionnel et entre alors au conservatoire et suit 3 ans de cours avec le célèbre Rubinstein à l'orchestration. En 1866, il devient professeur d'harmonie au conservatoire de Moscou. C'est dans ses premières œuvres que l'on trouve le lac des cygnes, la scène, la valse, le pas de Troie, scène de l'acte 2, une autre scène de l'acte 2, la danse des petits cygnes, la danse espagnole, la danse hongroise, de superbes morceaux de musique classique. 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C'est l'orchestre de Philadelphie, Eugène Ormandy à la baguette, Peter Tchaïkovski, le lac des cygnes. Quelques extraits.

de bonnes nouvelles, votre concert de musique classique, c'est la superbe musique de Peter Tchaïkovski, Le Lac des Cygnes. L'orchestre de Philadelphie, Eugène Ormandy à la baguette. Nous continuons. 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

0: Oui, votre concert de musique classique sur Radio Bonne Nouvelle, c'était, vous l'aurez sûrement reconnu, avec le soleil dans les notes, la danse espagnole, extrait du Lac des Cygnes. Lac des Cygnes dont vous nous offrons quelques extraits cette fois-ci. La suite, tout de suite après ce petit message inspiré de la Bible. 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
1: L'Ancien Testament nous dit qu'une pauvre veuve, à bout de ressources, fut invitée par le prophète Élisée à réunir des vases vides destinés à recevoir une huile miraculeuse qui les remplit tous. Lorsqu'elle n'eut plus de vase à présenter au prophète, l'huile s'arrêta. Nous nous imaginons parfois que la prière est une lamentation destinée à émouvoir Dieu qui consentira peut-être enfin à s'occuper de nous. Mais la prière, ce n'est pas cela, c'est au contraire l'attitude confiante d'un enfant qui demande quelque chose à son père, certain que son père lui donnera ce qu'il demande, à condition bien sûr que cela lui soit utile. Prier, eh bien c'est exposer ses besoins à Dieu. C'est aussi demeurer dans une attitude réceptive. Et la veuve attendait que les vases se remplissent. Nous devons en faire autant. Lorsque nous présentons à Dieu des vases vides, vides de nos doutes, de notre égoïsme, de nos calculs aussi, de nos ambitions et que sais-je encore, eh bien lorsque nous lui demandons d'intervenir, préparons-nous alors à recevoir ce que nous avons demandé. Même si l'exaucement devait tarder, agissons en fonction de l'exaucement que nous allons recevoir. Il est écrit, Dieu n'a pas épargné son Fils, mais il l'a donné, il l'a livré pour nous tous. Alors comment ne nous fera-t-il pas aussi don de toutes choses avec lui? Vous entendez bien, toutes choses. Or, tout en bon français signifie

de bonnes nouvelles, votre concert de musique classique, c'était la danse des petits cygnes de l'acte 4 du Lac des cygnes de Peter Tchaïkovski. Nous continuerons avec la danse hongroise, Tchardas, Mazurka et le pas de deux. 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

Radio Bonne Nouvelle, votre concert de musique classique, c'était le pas de deux, variation 1 de l'acte 3 du Lac des Cygnes de Peter Tchaïkovski. Oui, une musique pour ballet. Nous terminerons ce Lac des Cygnes avec la scène finale. C'est des extraits de Lac des Cygnes. Nous n'avons pas présenté l'œuvre complète, mais de larges extraits. Orchestre de Philadelphie, Eugène Ormandy à la baguette. Radio Bonne Nouvelle, votre concert de musique classique.

C'était donc de Peter Tchaïkovski la scène finale du Lac des Cygnes. Nous terminerons votre concert de musique classique sur Radio Bonne Nouvelle, toujours avec Peter Tchaïkovski, ce compositeur russe du 19e siècle, avec la danse arabe Allegretto, extrait de sa suite pour ballet, suite de ballet sur lequel on danse bien sûr, de Casse-Noisette.

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0: que il règne. Bonjour, c'est Moïse à nouveau.
1: Pour votre méditation.
0: La pensée choisie par Oswald Scherbers aujourd'hui se résume par appeler à la sainteté. C'est ce que Paul déclare dans sa première épître aux Corinthiens, chapitre 1, verset 2. Et comme ses dernières méditations, Oswald Scherbers prend l'image de la montagne de la Transfiguration où Jésus a été glorifié à la vue de trois de ses disciples, Pierre, Jacques et Jean, et le contraste qu'il y a avec la redescente de la montagne où peu de temps après, Jésus arrive à la croix. La vision et sa réalisation. Vous devez être reconnaissant à Dieu pour ce qu'il vous révèle d'avance. Mais après cette vision glorieuse, n'oubliez pas qu'il faut une laborieuse réalisation. Une fois descendu de la montagne de la Transfiguration, dans la vallée du renoncement et de l'humiliation, combien d'entre vous lâchent pied ? Parce qu'ils n'acceptent pas de recevoir des coups dans la confuse et monotone mêlée de la vie quotidienne, d'être martelé par Dieu sur l'enclume des médiocres circonstances. Il y a des fois où nous ignorons le projet de Dieu, et il est de notre ressort que la vision transforme notre caractère. Si nous préférons rester engourdis sur la montagne et de vivre d'après les souvenirs de la vision, nous serons d'aucune utilité pour les choses essentielles à la vie. Nous avons besoin d'apprendre à vivre en nous appuyant sur ce que nous avons vu dans la vision, pas dans l'extase et dans la contemplation consciente de Dieu, mais de vivre dans l'actualité du quotidien à la lumière de la vision, jusqu'à ce que celle-ci devienne réalité. Chaque partie de notre entraînement doit nous amener dans cette direction. Et nous apprendrons à remercier Dieu pour nous avoir fait connaître sa volonté. Notre petit moi se revive toujours quand Dieu lui ordonne d'agir. Toujours, il a l'air de dire « Je suis ». Que cet infime et misérable petit « Je suis » soit réduit à néant par celui avec un grand C qui dit à Moïse « Je suis ». C'est lui seul qui doit dominer sur nous. N'est-il pas stimulant de se rendre compte que Dieu nous connaît tout entier et qu'il voit clairement tous ces petits recoins où nous croyons pouvoir nous cacher ? Il projette sur nous comme un éclair sa divine pénétration. Aucun homme ne connaît les hommes comme Dieu les connaît.

attaché à la puissance de la nuit et nous a fait passer dans le royaume de son Fils bien-aimé. C'est par lui qu'il nous a délivrés du mal et que nos péchés sont pardonnés.

Car c'est par lui que Dieu a tout créé dans les cieux et sur la terre, ce qui est visible et ce qui est invisible, puissance spirituelle, domination, autorité et pouvoir. Dieu a tout créé par lui et pour lui. Il existait avant toute chose, et c'est par lui qu'elles sont toutes maintenues à leur place. Il est la tête du corps, qui est l'Église.

réconcilier l'univers entier avec lui. C'est par la mort de son Fils, sur la croix, qu'il a établi la paix pour tous, soit sur la terre,

vous pensiez et commettiez. Mais maintenant, par la mort que son fils a subie dans son corps humain, Dieu vous a réconcilié avec lui, afin de vous faire paraître devant lui, saint, sans défaut et irréprochable. Cependant, il faut que vous demeuriez dans la foi, fermement établie sur de solides

Je suis heureux d'être, d'avoir grandi dans une famille où la parole de Dieu est annoncée. Mon père s'est converti quand j'avais 11 ans. Et fidèlement, eh bien, j'ai suivi les réunions, j'ai suivi la parole du Seigneur. Et je suis arrivé, j'ai grandi au travers de mes études. Et n'étant pas très fort en études, mais je faisais confiance au Seigneur. Et je me souviens, dans les années les plus difficiles, eh bien, depuis le premier jour de la rentrée scolaire, c'est-à-dire vers le 15 septembre, je priais le Seigneur, « Seigneur, garde-moi pour le jour de l'examen. Moi, je suis un homme prévoyant. » Et en étant prévoyant, eh bien, jour après jour, j'ai demandé, et j'arrivais en paix à l'examen, et j'ai toujours tout réussi aux examens que je me suis présenté, bien sûr. Et ensuite, je suis parti donc à l'armée. C'était la mauvaise période, la période de l'Algérie. Là, j'ai fait 10 mois de classe en France, là. Et ensuite, je suis parti en Algérie où j'ai passé 18 mois. C'était 18 mois difficiles. 18 mois, pendant 14 mois, je ne suis pas rentré en congé. J'avais l'occasion de pouvoir rentrer, mais je voulais garder mes congés le plus loin possible, de façon à avoir un séjour, ne pas revenir trop longtemps. Et pendant ces 14 mois, je n'ai rencontré ni chrétien, ni pasteur, ni église, ni émission évangélique à la radio. J'étais seul avec ma Bible. Mais le Seigneur m'a gardé. Et je peux vous dire que le Seigneur est fidèle, même si on est seul, on n'est pas abandonné. Et je sais que tous ceux qui sont dans les prisons, eh bien, ils sentent encore plus la présence du Seigneur. Quand on est seul, on sent la présence du Seigneur qui vient comme nous serrer dans notre cœur. Et pendant ces 18 mois d'Algérie, là, c'était difficile. J'étais dans un bataillon du génie, poseur de mines. Et dans notre bataillon, nous étions une dizaine de sous-lieutenants à poser des mines bondissantes. C'est moi qui en ai posé le plus. Mais le premier jour que nous avons posé des mines, c'était mon camarade de chambre, Daniel Brogi de Metz, qui a posé la mine et il est mort. Et moi, j'étais son camarade de chambre depuis 1 mois. Et j'attendais le jour favorable pour lui rendre témoignage. Et maintenant, j'ai toujours une pensée. J'ai toujours une larme qui vient à mes yeux quand je pense à ce moment difficile, parce que j'attendais le jour favorable, et le jour favorable n'est pas arrivé. Et je me souviens de Timothée qui nous dit, en toute occasion, favorable ou non, témoigne. À partir de ce moment-là, tous les matins, je me suis mis à genoux pour présenter ma compagnie là, avant de poser les mines. Et nous n'avons jamais eu un accident. Même les colonels, les généraux sont venus, étaient étonnés. Il n'y avait plus d'accident. Ils ne comprenaient pas pourquoi. Mais moi, je sais pourquoi. Parce que quand on met toute chose au pied du Seigneur, le Seigneur prend soin de nous. Il nous a dit dans les psaumes, si 10 000 tombent à ton côté, 1 000 à ta droite, toi tu resteras debout. Moi, il n'y en a pas 10 000, il n'y en a que quelques-uns qui sont tombés, mais le Seigneur m'a gardé. Pour moi, un deuxième choix dans la vie qui était difficile, c'était le mariage. J'ai dit, Seigneur, je ne veux pas louper le mariage parce que c'est pour toute la vie. Il me faut une épouse qui marche comme moi. Et le Seigneur m'a confié une épouse qui en a la même point de vue et on a mis les choses de Dieu à la première place de notre vie.

Dans une émouvante prière qu'il adressa à Dieu en faveur des Éphésiens, l'apôtre Paul demande que les yeux de leur cœur soient illuminés. Alors que signifie cette expression, les yeux du cœur? Sans doute qu'il y a des choses que l'intelligence ne peut saisir et que le cœur comprend instantanément. Et Pascal a dit par exemple un jour, le cœur a ses raisons que la raison ne connaît pas. Le cœur, c'est la partie de notre être qui peut s'émouvoir, vibrer, répondre, se donner, aimer en un mot. C'est par le cœur, ainsi, bien plus que par la raison que l'on s'attache à Dieu, qu'il soit illuminé, notre cœur, et nous discernons ce que le raisonnement le plus subtil, la logique la plus cartésienne n'arrivera pas à saisir. Ce n'est pas en analysant des lettres d'amour que l'on connaît l'amour de notre correspondant, c'est en découvrant un partenaire et en s'attachant à lui, tout simplement. Et quand vous aurez découvert que Dieu, qui vous a aimé au point de donner pour vous son Fils unique, Jésus-Christ, que ce Dieu désire être le partenaire de votre vie, vous ne tarderez pas à l'aimer à votre tour, vous vous attacherez à lui par le cœur, et alors tout le reste s'illuminera.

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Pour commencer cette émission de Vérité évangélique, Manic et Joe Akepsimas comme un souffle fragile.

êtes sur votre émission Vérité évangélique. Aujourd'hui, Monsieur Jack Mouillon va venir nous parler de l'amour de Dieu. Nous retrouverons aussi nos amis de la Voix de l'Évangile, ainsi que nos amis de Perspective Réformée.

Pouvons s'entendre, nos amis de la Voix de l'Évangile, avec aujourd'hui comme invité le pasteur Lozé de Nîmes. Dans quelques instants, la Voix de l'Évangile. 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

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Bonjour à vous, chers amis à l'écoute. Nous vous retrouvons avec plaisir pour passer ces quelques instants autour de la Bible. L'apôtre Paul déclare dans l'épître aux Philippiens, chapitre 4, « Mon Dieu pourvoira à tous vos besoins ». Pour en parler avec nous et peut-être pour nous aider à mieux comprendre cette parole de la Bible, nous recevons aujourd'hui le pasteur Jacques Lauzet de Nîmes. Mais en attendant, nous écoutons, si vous le voulez bien, Sino Vincent qui chante « Il comprend ». Et c'est de Dieu, bien sûr, dont il est question ici.

Je lis dans l'Épître de Paul aux Philippiens, au chapitre 4, le verset 19. Mon Dieu pourvoira à tous vos besoins selon sa richesse avec gloire en Jésus-Christ. Les besoins de l'homme sont multiples. Dès que l'enfant fait son entrée dans le monde, il a besoin de soins, de nourriture, des besoins certes physiques, mais aussi des besoins affectifs. Qui niera le contentement intime éprouvé par le nourrisson serré contre sa mère et qui s'apaise au contact de cette chaleur émanant du corps maternel? L'être humain est formé de telle façon qu'il a des exigences aux différents niveaux de sa personne. Si la Bible nous parle de l'être tout entier en précisant esprit, âme et corps, c'est bien que ces trois composantes de l'être sont là, bien présentes, et en même temps amalgamées, si bien que un manque dans l'un de ces trois domaines a des répercussions sur la personne tout entière. Or, il se trouve que si les besoins physiques s'imposent à l'évidence, la faim, la soif, le besoin de repos, s'ils se traduisent très vite par des signes perceptibles à tous, les besoins affectifs, eux, sont plus enfouis. Ils se cachent quelquefois. Il s'ensuit souvent des frustrations, des troubles affectifs, qui n'apparaissent que beaucoup plus tard. Qu'en est-il alors des besoins spirituels? Pour beaucoup d'hommes, ces besoins font figure de parents pauvres. Ils sont négligés et même ignorés. Il s'ensuit que les individus qui ne veulent pas prendre ces besoins en compte sont dans un état de manque spirituel. Si aujourd'hui, à Mise à l'écoute, nous abordons ce sujet concernant les besoins humains, c'est parce que le mal est beaucoup plus profond, plus répandu qu'on ne se l'imagine souvent. Peut-être même que vous n'avez pas jusqu'à ce jour établi la relation entre un certain vague à l'âme, un certain mal d'être qui s'empare de vous, et ce besoin qui est en vous, besoin de l'âme, besoin de se sentir en relation avec quelqu'un capable de vous comprendre et de vous nourrir intérieurement. Une des plus anciennes déclarations contenues dans la Bible et rappelée beaucoup plus tard par Jésus-Christ nous dit « L'homme ne vivra pas de pain seulement, mais de tout ce qui sort de la bouche de Dieu. » Je pense que nous avons tous compris qu'il ne s'agissait pas ici d'un simple aliment consommable, mais d'une nourriture spirituelle. C'est d'elle que beaucoup d'hommes se privent, consciemment ou inconsciemment, et quelque part, dans le tréfonds d'eux-mêmes, ils en souffrent. Dans les évangiles, nous lisons que Jésus a eu compassion de ces foules qui étaient sans berger. Ailleurs, toujours dans les évangiles, nous nous trouvons en face d'un homme en recherche, dirions-nous aujourd'hui. Il se jette aux pieds de Jésus et lui exprime son besoin. « Maître, que dois-je faire pour hériter la vie éternelle ?» Et à la suite de l'entretien que Jésus a avec lui, nous lisons cette simple parole. Elle est là, écrite dans l'évangile de Marc, chapitre 10, verset 21. « Jésus, l'ayant regardé, l'aima. » C'est bien de ce regard que Jésus porte sur nous que nous avons besoin, non pas le regard curieux, fugitif que les hommes se portent souvent entre eux, mais le regard qui pénètre au plus profond de nous. Le psalmiste disait déjà « Éternel, tu me sondes et tu me connais ». Et nous sommes ici au cœur même de ce besoin intime, personnel, qui est celui de tout homme.

0: Ami à l'écoute, nous aimerions aujourd'hui attirer votre attention sur cette carence dont souffrent beaucoup de nos semblables. Ils ont réglé par eux-mêmes différents problèmes ayant trait à leur vie, des problèmes existentiels, des problèmes affectifs. Mais ils ont négligé ou sacrifié cette relation essentielle que l'homme doit entretenir avec Dieu. Le besoin de Dieu, il existe. Le besoin de savoir que notre vie n'est pas livrée au seul hasard ou à notre volonté propre qui a ses limites car elle est humaine, mais que Dieu répond par Jésus-Christ à cette aspiration de l'homme. Celui-ci soupire, « J'ai soif de toi, mon âme a soif de toi. » Et le Dieu Tout-Puissant capte ce cri et il ne le laisse pas sans réponse. L'apôtre Paul osait affirmer aux chrétiens de la ville de Philippe que son Dieu pourvoirait à tous leurs besoins. Et une affirmation aussi absolue eût été téméraire s'il n'avait pas donné les raisons de l'entière confiance qu'il plaçait en Dieu. Il ajoutait, selon sa richesse, avec gloire en Jésus-Christ, ou pour adopter une traduction plus courante, selon sa magnifique richesse en Jésus-Christ. Il est bon, amis à l'écoute, de savoir que nos besoins, qui concernent la partie la plus profonde, la plus secrète aussi de notre personne et qui peuvent, s'ils ne sont pas satisfaits, être à la base de bien des maux, de bien des souffrances cachées, de bien des angoisses, nos besoins trouvent une oreille attentive, celle du Dieu de Jésus-Christ, qui est prêt à écouter, à redresser aussi, pour que l'homme marche dans la pleine lumière. Pourquoi, amis à l'écoute, n'exposeriez-vous pas dès maintenant vos besoins à ce Dieu qui vous aime? Il suffit simplement de faire silence en vous, de vous placer devant lui. Il est invisible, mais présent cependant, car il en a fait la promesse. Il a pris l'engagement dans sa parole, la Bible. Jésus-Christ, qui est venu parmi les hommes, a dit « Celui qui m'a vu, a vu le Père. » Alors, adressez-vous à lui. Dites-lui, « Seigneur Jésus, jusqu'à ce jour, j'ai cru n'avoir pas besoin de toi. J'ai cru que j'étais assez fort pour mener ma vie et la conduire à ma guise. Aujourd'hui, en cet instant, je reconnais que je me suis trompé. J'ai besoin de toi. Je me repens de t'avoir négligé, mis de côté, ignoré peut-être, mais maintenant, j'ai compris. Sans toi, je ne peux rien faire. Aussi, je te demande de venir dans ma vie et j'accepte de me soumettre à ta sainte volonté. Merci Seigneur, parce que tu tiens tes promesses. Je l'ai compris maintenant. Amen.
1: Merci, Monsieur Lauzet, pour vos paroles pastorales et réconfortantes. Eh bien, avant de rendre l'antenne, je rappelle à tout un chacun qu'il est toujours possible de nous écrire, soit pour des questions ou des suggestions, soit encore pour nous demander un exemplaire gratuit de l'Évangile selon Jean, auquel est joint le premier fascicule de notre étude biblique par correspondance. Voici donc notre adresse. La Voix de l'Évangile, 13202 Marseille. 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Vous pouvez aussi nous téléphoner aux heures de bureau au 42 22 43 55. 42 22 43 55. Eh bien, l'heure, c'est le moment de se séparer. Je vous donne rendez-vous pour une prochaine émission. D'ici là, portez-vous bien et surtout prenez bien soin des autres. À très bientôt. Au revoir.

Oui, merci à nos amis de la Voix de l'Évangile et à très bientôt sur les ondes de Radio Bonne Nouvelle. Corinne Lafitte, face à face, oui, un jour nous verrons Dieu face à face.

0: Et c'est ainsi que nous en allons retrouver Monsieur Jack Mouillon. Monsieur Jack Mouillon qui va nous parler une nouvelle fois de l'amour de Dieu. Monsieur Jack Mouillon.
1: Il est de tradition dans certaines églises de terminer le service religieux par la prière, le Notre Père, ainsi nommée, du fait qu'elle commence ainsi. La voici telle que nous la trouvons dans l'évangile de Matthieu, au chapitre 6, les versets 9 à 13. Notre Père qui es aux cieux, que ton nom soit sanctifié, que ton règne vienne, que ta volonté soit faite sur la terre comme au ciel. Donne-nous aujourd'hui notre pain quotidien. Pardonne-nous nos offenses, comme nous aussi nous pardonnons à ceux qui nous ont offensés. Ne nous induis pas en tentation, mais délivre-nous du mal, car c'est à toi qu'appartiennent dans tous les siècles le règne, la puissance et la gloire. Amen. C'est sans doute la prière la plus connue. Elle revient même assez facilement à la mémoire de ceux qui, après avoir suivi leur catéchisme, ne mettent plus les pieds dans une église, sauf pour les grandes occasions, pour les fêtes carillonnées. C'est Jésus lui-même qui l'a enseigné à la foule au cours d'un long message, le sermon sur la montagne. Il voulait donner un exemple, un modèle à ses disciples pour leur éviter de multiplier les vaines paroles comme les païens. Je me demande tout de même bien souvent si ceux qui récitent ces paroles réalisent toujours ce qu'ils disent, s'ils prennent soin de bien réfléchir à ce qu'ils récitent, si, avec le temps, elle n'est pas devenue pour beaucoup cette vaine redite, c'est-à-dire des paroles vides de sens que Jésus voulait leur éviter. Permettez-moi de vous faire ici quelques réflexions qui me viennent à l'esprit lorsque je prie ainsi. Appeler Dieu notre Père donne une signification toute particulière aux relations qui doivent unir celui qui prie à celui qui est invoqué ou prié. Lorsque je m'adresse à Dieu, je le fais en tant que fils. Mes sentiments ne sont pas ceux qui régissent les relations d'un patron avec ses ouvriers, d'un esclave avec son maître, d'un subordonné avec son supérieur, mais de ceux qu'il est normal de trouver entre un père et son fils. Appeler Dieu Père signifie en premier lieu que je me reconnais comme son fils, comme son enfant. Ceci entraîne des conséquences. Mon Père est celui qui m'a communiqué la vie. Je lui dois beaucoup sur le plan matériel, affectif, mais je lui dois aussi soumission, obéissance. Il a pour vocation de me conduire, de m'éduquer, de me protéger. J'ai pour devoir de l'aimer, de l'écouter, de suivre ses conseils et de le respecter. Combien de personnes prient aujourd'hui Dieu en disant « Notre Père » alors qu'elles n'ont aucune relation personnelle avec lui? Êtes-vous dans ce cas? S'imaginent-elles qu'à force de paroles, elles seront exaucées? C'est ce que croyaient les auditeurs de Jésus. Appeler Dieu Père ne comporte pas que des devoirs. Il y a aussi et surtout de fantastiques privilèges. L'apôtre Paul écrivait aux chrétiens de l'église de Rome « Vous n'avez point reçu un esprit de servitude pour être encore dans la crainte, mais vous avez reçu un esprit d'adoption par lequel nous crions « Abba », ce qui signifie « Père ». C'est une chose merveilleuse que de pouvoir dire « Père » à Dieu, ce Dieu que nous avons méprisé, auquel nous avons tourné le dos pendant de longues années, ce Dieu dont nous ne voulions pas dans notre vie et qui, malgré notre attitude, nos sentiments, à son égard, n'a jamais cessé de nous aimer et qui nous annonce encore aujourd'hui qu'il désire être notre Père. Dieu ne se lasse pas de nous proposer son amour de Père. Cher ami auditeur, Dieu est-il votre Père? Dieu devient notre Père dès que nous acceptons cette paternité, dès que nous lui confions nos destinées, les destinées de notre vie, dès que nous nous plaçons volontairement sous sa protection et désirons suivre ses conseils révélés dans la Bible, sa parole. Quel privilège de pouvoir retrouver en Dieu ce Père tendre et secourable, prêt à prendre soin de notre vie, à pourvoir aux besoins de ses enfants. Un Père, c'est celui en qui nous pouvons nous confier, celui avec qui nous pouvons parler, partager nos joies, nos peines, nos réussites et nos défaites. Nous pouvons tout lui dire. Il peut tout entendre, tout comprendre. En raison de son amour pour nous, il est prêt à nous écouter, à nous accorder une oreille attentive. Tout père digne de ce nom désire le bonheur, la joie, l'épanouissement de ses enfants. Bien qu'il soit aux cieux, Dieu est toujours près de ses enfants, et plus près encore, si c'est possible, lorsqu'ils sont dans la peine. Un enfant n'est-il pas pleinement rassuré lorsqu'il peut tenir la main de son papa ? L'argument suprême n'est-il pas « je le dirai à mon papa » lorsqu'il est malmené, brutalisé par un camarade ? Quand un enfant est en danger, ne se réfugie-t-il pas auprès de ses parents ? Notre Père a pour moi une autre dimension. En prononçant ces deux mots, je me sens uni, en communion avec tous ceux et celles qui, comme moi, peuvent les prononcer du fond de leur cœur. Je fais partie de la grande famille des enfants de Dieu composée non seulement de ceux qui sont mes contemporains, mais également de ceux qui m'ont précédé sur cette terre et de ceux qui viendront après moi jusqu'au bienheureux jour du retour de notre Sauveur et Seigneur Jésus-Christ. La famille chrétienne est une grande famille qui ne connaît pas les barrières raciales, linguistiques et autres. Elle sera un jour réunie pour l'éternité dans la présence de Dieu, notre Père. Jésus disait, en parlant de son ascension, « Je monte vers mon Père et votre Père, vers mon Dieu et votre Dieu. » Et ailleurs, « Il y a plusieurs demeures dans la maison de mon Père. Si cela n'était pas, je vous l'aurais dit. Je vais vous préparer une place. Et lorsque je m'en serai allé et que je vous aurai préparé une place, je reviendrai et je vous prendrai avec moi, afin que là où je suis, vous y soyez aussi. Voulez-vous venir grossir la famille de Dieu ? On ne naît pas chrétien en venant dans ce monde. Par nature, nous sommes des enfants du diable. C'est par la nouvelle naissance, c'est-à-dire le choix délibéré de Dieu comme Père et Sauveur en Jésus-Christ par la foi qu'on le devient. C'est en renonçant à soi-même, en demandant à Dieu de prendre la première place dans notre cœur. Faites-le maintenant et bienvenue dans votre nouvelle famille. »

Samuel Avdian qui nous vient de Poitiers avec cette chanson quand même très très ironique. Sur Radio Bonne Nouvelle, une nouvelle chanson de Samuel Avdian, mais là il s'agit d'une prière, une très belle prière. On se rencontrera.

Chers auditeurs, vous écoutez Perspectives réformées qui vous présente une série de textes bibliques parlant des conditions du miracle. D'abord, la foi. Jésus étant parti de là, vint dans son pays, Nazareth. Il était pour eux une occasion de chute. Il ne put faire là aucun miracle et il s'étonna de leur incrédulité. Comme il partait de là, deux aveugles le suivirent en criant « Fils de David, aie pitié de nous ». Quand il fut entré dans la maison, ces aveugles vinrent à lui et Jésus leur dit « Croyez-vous que je puisse faire ce que vous désirez ?» Ils lui répondirent « Oui, Seigneur ». Alors il leur toucha les yeux en disant « Qu'il vous soit fait selon votre foi ». Et leurs yeux furent ouverts. Un homme de la foule lui dit « Maître, je t'ai amené mon fils, il est possédé d'un esprit muet et qu'il agite par des convulsions partout où il le saisit, l'écume grince des dents, devient tout raide. Si tu peux faire quelque chose, aide-nous, aie compassion de nous. » Jésus lui répondit, « Si tu peux, me dis-tu, toutes choses sont possibles pour celui qui croit. » Aussitôt le père de l'enfant s'écria, « Je crois, aide-moi dans mon incrédulité. » Et quand Jésus vit que le peuple accourait en foule, il reprit sévèrement l'esprit impur et lui dit, « Esprit muet et sourd, je te commande, sors de lui et n'y rentre plus. » Alors l'esprit sortit en jetant un grand cri et en l'agitant avec violence, et l'enfant devint comme mort, de sorte que plusieurs disaient « il est mort ». Mais Jésus, l'ayant pris par la main, le releva et il revint à lui. Jésus se retira dans le territoire de Tyr et de Sidon. Une femme cananéenne qui venait de ce pays-là s'écria « Seigneur, fils de David, aie pitié de moi, ma fille est cruellement tourmentée par un démon ». Mais il ne lui répondit pas un mot. Sur quoi ses disciples s'étant approchés lui dirent avec instance « Renvoie-la car elle nous poursuit de ses cris ». Et il répondit « Je n'étais envoyé qu'aux brebis perdues de la maison d'Israël ». Mais elle vint se prosternant en disant « Seigneur, aide-moi ». Il lui répondit « Il n'est pas bien de prendre le pain des enfants pour le jeter aux petits chiens ». Mais elle dit « Assurément, Seigneur, pourtant les petits chiens mangent les miettes qui tombent de la table de leur maître ». Alors Jésus lui dit « Femme, ta foi est grande ». Qu'il te soit fait comme tu veux. Et à cette heure même, sa fille fut guérie. Prions Dieu. Seigneur, donne-nous, augmente-nous la foi, afin que nous puissions participer à toute ton œuvre de rédemption, que notre âme soit guérie de toutes ses maladies, affranchie de toutes ses servitures, purifiée de tous ses péchés, et reçoive enfin toute la plénitude de ton salut. Amen.

chers auditeurs, c'est le pasteur Kayayan de l'émission Perspective Réformée qui s'adresse à vous. Il s'adresse à vous chaque jour dans un programme différent. Le programme que vous venez d'entendre constitue une brève méditation et elle s'appelle L'Esprit et la Parole. Mais outre celui-ci, comme vous savez, nous avons un programme varié pour chaque jour. Ainsi, si vous êtes à l'écoute régulièrement de nos émissions, les dimanches, nous avons un programme dit liturgique, c'est-à-dire un programme qui comporte de la lecture biblique, des prières, ainsi que des chants ou de la musique religieuse. Après cela, vous avez, et sans doute vous avez été intéressé, si ce n'est passionné, par notre programme d'histoire biblique. C'est-à-dire, nous avons commencé une longue série qui va du livre de la Genèse, du premier livre de la Bible, jusqu'à la fin de l'Ancien Testament, et qui explique toute l'histoire de la relation de Dieu avec un peuple, le peuple d'Israël, afin qu'à partir de ce peuple d'Israël, il prépare l'avènement de son fils et la constitution de son Église. Il y a également la longue et passionnante série de l'histoire de l'Église, l'Église au cours de l'histoire. Nous avons des cours de catéchisme, nous avons des sujets qui traitent de la morale biblique et chrétienne, nous avons des messages d'évangélisation et d'autres sujets qui enrichissent la vie chrétienne, qui fortifient la foi et qui éclairent donc notre vie afin que nous puissions vivre sous le regard de Dieu pour sa gloire et en son honneur. Si vous avez des questions à nous poser au sujet de ce programme, n'hésitez pas à nous écrire. 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J'espère que vous serez à l'écoute de notre prochaine émission et que vous écouterez aussi la suite de l'émission d'aujourd'hui.

0: Chers auditeurs de Perspectives réformées, je vous invite aujourd'hui encore à vous placer par la foi et dans la reconnaissance sous le regard de Dieu. Aujourd'hui, je voudrais vous parler d'Enoch, de Noé et de Jésus. Mais voulez-vous écouter d'abord ce texte biblique qui est tiré de l'Évangile selon Luc au chapitre 3e. Jésus avait environ 30 ans lorsqu'il commença son ministère. Il était fils de Canaïm, fils d'Arpaxat, fils de Sem, fils de Noé, fils d'Enoch. La Bible tire donc une ligne droite d'Adam jusqu'à Jésus, ligne qui passe naturellement à travers Enoch et Noé, deux hommes cités de façon positive parce qu'ils avaient marché avec Dieu. Vous vous attendiez sans doute à trouver leur nom dans cette liste d'honneur des ancêtres de Jésus. Mais bien que la lignée de Jésus soit tracée en remontant jusqu'à Noé et Enoch, Jésus en reste en réalité en dehors, puisque c'est surtout la généalogie paternelle, celle de Joseph, époux de Marie, qui est soulignée dans l'Évangile selon Luc. Et nous savons, d'après la Bible, que Joseph n'était pas le père de Jésus, c'est-à-dire il n'était que le père adoptif. Donc, il n'était que le père adoptif de Jésus et, comme tel, il se trouvait en même temps à l'intérieur et à l'extérieur de cette lignée. Il était publiquement connu comme le fils de Joseph. Jésus était connu ainsi, fils de Joseph, comme on le croyait, souligne l'évangéliste. Mais en réalité, il était en dehors de cette généalogie, puisqu'il était le fils de Dieu. S'il s'y était trouvé simplement comme un homme descendant d'autres hommes, il n'y aurait pas eu de ligne avec une signification rédemptrice dans l'histoire. Jésus-Christ, fils de Dieu, fut l'espérance d'hommes tels qu'Enoch et Noé. Ces derniers savaient qu'ils marchaient avec celui qui transcende le temps et qui entre dans le temps périssable uniquement pour opérer leur salut. Il ne pouvait pas être leur fils parce qu'il était appelé à devenir leur sauveur. Ainsi, la question de base reste celle que Jésus posa un jour sur sa personne. Que pensez-vous de Christ ? Votre réponse à cette question déterminera si vous pouvez marcher avec Dieu ou non, car si vous ne croyez pas qu'il est le Fils de Dieu et votre Sauveur, vous ne pouvez connaître Dieu en aucune façon.
1: Prions le Seigneur. Dieu éternel, nous restons dans l'humilité lorsque nous pensons que par la foi en ton Fils, nous pouvons être, nous aussi, comptés avec ceux qui ont marché avec toi à travers de longs siècles. Aide-nous à être plus dignes de ce grand privilège et de marcher comme fils des lumières avec celui qui est la lumière du monde et au nom duquel nous te prions. Amen.

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Dans l'attente de notre prochaine émission, nous vous disons au revoir et à Dieu seul la gloire.

J'ai reçu une éducation chrétienne dans un foyer de parents qui ont vraiment prié sur nos berceaux, ma sœur et moi. Ensuite, j'ai choisi de faire un métier que j'aime encore tellement profondément, infirmière. À 20 ans, j'ai perdu ma maman. Et là, je me suis quand même posé des questions sur Dieu à ce moment-là. Après, à 25 ans, je me suis mariée avec Jean-Luc. On s'est mariés à l'église, en étant convaincue que c'était bien, mais sans grande conviction personnelle. Mais c'était bien. Ensuite est né de cette union notre premier fils qui s'appelle Pierre-François. Et là, en tant qu'infirmière, j'avais vu beaucoup d'accouchements. Et j'avais toujours trouvé beau ces bébés, mais une fois d'en avoir un dans les bras et que c'était le mien, j'ai été bouleversée de découvrir un petit bébé qui m'appartenait et tout était en ordre. Il avait les quatre membres, les deux yeux, enfin tout était en ordre. Là, j'ai été très émue, je me suis dit, c'est vraiment une création extraordinaire. Là, j'ai commencé à me poser des questions sur Dieu, plus profondément qu'avant. Ensuite, on a construit une maison dans un petit village au pied du Jura. Et là, on avait un couple de pasteurs qui est venu en même temps que nous et qui ont commencé à annoncer la parole de Dieu tous les dimanches. Et on s'est dit avec mon mari, comme c'est, on a un lien de parenté avec eux, on est obligé d'aller au culte. On va y aller tous les dimanches, mais sans grande conviction.

relation profonde toujours. C'était vraiment superficiel, je suis obligée de le dire. Et à force de les voir vivre, je me disais, mais ils ont quelque chose de plus que nous, mais qu'est-ce que c'est? J'avais rien vécu d'extraordinaire, mais ce plus, je l'avais pas. Et ça, ça m'a beaucoup troublée. Et en les voyant vivre, vraiment, je me suis dit, mais qu'est-ce que c'est? Et il y a eu deux événements dans ma vie, à cette époque-là, en 1981, où j'ai failli vraiment mourir avec ma cousine. On a eu un accident, enfin, l'accident n'a pas eu lieu, mais il était vraiment, on a été épargné de la mort parce qu'on marchait dans une forêt au-dessus du village où on habitait. Et les bûcherons avaient oublié de mettre un écriteau comme quoi on ne devait pas avancer sur ce chemin parce qu'il y avait des bûcherons qui abattaient des arbres. Et on a vu un tronc nous arriver dessus. Et là, j'ai vraiment senti la mort très, très proche. On a été épargnés. Moi, j'avais Marc-Étienne dans la poussette, donc le deuxième fils, et Françoise avait un bébé dans son ventre. Après cette promenade, elle me dit, tu sais que c'est un miracle de Dieu. Troisième grande question, je me disais, je m'étais déjà posé ces questions avant, mais au décès de maman, à la naissance de Pierre-François, cet accident, là, ça commençait à me travailler en profondeur. Ensuite, la même année, à la fin de l'année, j'ai failli aussi avoir un accident mortel. En rentrant de mon chemin, où j'allais faire mes commissions, dans un virage, ma voiture a fait 2 tours sur la glace et je me suis retrouvée de la montée à la descente avec un bus qui arrivait en face, épargnée. Vraiment, je ne sais pas comment. J'ai plus pu marcher, plus pu conduire ni parler pendant un moment tellement j'ai frôlé la mort. Ça m'a aussi posé des questions sur Dieu. Et à force de me poser ces questions et d'entendre la parole de Dieu tous les dimanches au culte, là, vraiment, Dieu a travaillé dans mon cœur et a abouti à vraiment cette relation d'amour que j'ai pour lui. Et le verset qui me revenait tout le temps, c'est « La foi vient de ce qu'on entend. » Et ce qu'on entend vient de la parole de Dieu. Et c'est à force de l'avoir entendu pendant plusieurs années, dans ce village à Lignerolles, que la foi est venue dans mon cœur. Ensuite, j'ai ressenti un grand besoin d'être nourrie tous les jours par la Bible. Et là aussi, le pasteur m'avait donné le lecteur de la Bible et je me suis mis à la lire tous les jours, régulièrement. Et je peux vous affirmer que c'était une transformation complète de ma vie. Je suis devenue une toute autre personne. J'aimerais vous lire ce qui résume toute ma foi. C'est dans Ésaïe 61, le verset 10 et 11. « Le Seigneur est pour moi une source de joie débordante. Mon Dieu me remplit de bonheur. » Car le secours qu'il m'apporte est comme un habit dont il me vêt, et le salut qu'il m'apporte comme un manteau dont il me couvre. J'ai la joie du jeune marié qui a mis son turban de fête, ou de la fiancée qui s'est parée de ses bijoux. »

Bible nous dit, dans l'évangile de Jean, chapitre 11, versets 51 et 52, « Jésus allait mourir pour rassembler en un les enfants de Dieu dispersés. » Elle nous dit également, dans le même évangile de Jean, chapitre 1, verset 12, « À tous ceux qui l'ont reçu, il leur a donné le droit d'être enfants de Dieu, c'est-à-dire à ceux qui croient en son nom. » Unité. En janvier 2015, on a assisté à Paris et dans d'autres villes de France à l'un des plus importants rassemblements de l'histoire. Des dizaines de dirigeants politiques suivis de millions de personnes ont défilé dans une marche unitaire en souvenir des victimes du terrorisme. On a vu côte à côte des athées militants qui revendiquent le droit de se moquer de tout, y compris de Dieu, et des chrétiens, des juifs, des musulmans qui tiennent à être libres d'exprimer leurs croyances. Certains protestaient contre l'antisémitisme, d'autres contre les amalgames, d'autres encore manifestaient pour la République et ses valeurs. À n'en pas douter, les participants étaient sincères et leur engagement témoigne d'une angoisse latente et du désir de vivre dans un monde plus fraternel. Mais l'exigence de liberté d'expression à outrance n'est-elle pas aussi moteur de désunion? Qu'en est-il aujourd'hui? Soyons lucides. Déjà, le premier enfant né sur cette terre, Caïn, a tué le deuxième, son frère Abel. Et depuis, en commençant par la tour de Babel jusqu'à l'Organisation des Nations Unies, l'humanité cherche en vain la paix et l'unité. Cette aspiration ne peut aboutir si Dieu est laissé en dehors du projet. La seule unité indestructible, c'est celle de la famille de Dieu. Les chrétiens eux-mêmes sont désunis, direz-vous. Oui, mais pour tous ceux qui croient en Jésus, et à la valeur de son sacrifice sont devenus enfants de Dieu et sont un en lui pour toujours. Si vous avez peur de la tournure que prend ce monde, ne voulez-vous pas faire partie de la famille du Dieu de paix ?

0: bonne nouvelle de l'établissement français du sang.
1: Avec nous, Jérôme Sinlissou. Bonjour.
2: Bonjour à tous.
1: Voilà, donc aujourd'hui, depuis le 19 mars, on peut donner son plasma.
2: Effectivement,
1: on a l'établissement français du sang de Biarritz.
2: Effectivement, on a repris les dons de plasma qu'on avait arrêtés en, si je ne m'abuse, en 2019 à la maison du don de Biarritz. Donc, on les a repris depuis le 19 mars. Donc, aujourd'hui, maintenant, sur Biarritz, on peut donner à la fois son sang total ou bien son plasma.
1: Donc, j'imagine que la plupart de nos auditeurs savent pas vraiment ce que c'est. Donc, le don du sang, c'est un prélèvement qui se fait au niveau d'un des bras pour pouvoir donner du sang pour des personnes donc qui ont différentes maladies, des accidentés. Le don de plasma, qu'est-ce que c'est? Qu'est-ce qu'on donne?
2: Alors le don de plasma, en fait, on donne le liquide dans lequel baignent vos cellules, c'est-à-dire les globules rouges, les plaquettes, voilà. Ce plasma, il va servir à quoi? Il va servir à fabriquer des médicaments qu'on appelle des médicaments dérivés du plasma. Ça va être notamment des facteurs de coagulation pour les hémophiles. Ça va être des immunoglobulines pour les gens qui ont des déficits immunitaires ou bien des maladies auto-immunes. Et ça va être également des protéines type albumine. Donc, ce sont des médicaments, en fait, dont le besoin a beaucoup augmenté ces dernières années. Parce que maintenant, ça nous permet également de soigner des cancers et des maladies neurologiques.
1: Donc, le don de plasma, c'est un don qu'on peut faire plus souvent. Parce que il est moins agressif, en tout cas, et moins demandant pour le corps.
2: Il est moins fatigant parce qu'en fait, quand on prend votre plasma, on vous redonne les globules rouges. Mmh. Ça veut dire que on est moins fatigué. Ça anémie moins les personnes qui donnent leur plasma. Le don de plasma, ça dure environ entre une demi-heure et trois quarts d'heure pour le don de plasma, alors que le don de sang total, ça dure entre 5 et 10 minutes.
1: Mmh. Donc c'est un peu plus long, mais moins fatigant.
2: C'est exactement ça. Il faut beaucoup, beaucoup s'hydrater, puisqu'en fin de compte, avec un don de plasma, on ne tire que de l'eau, finalement.
1: Alors, quand vous dites que les besoins ont augmenté et qu'on crée des médicaments avec les plasmas, on peut se poser la question, quelle est l'économie derrière aussi? Est-ce qu'il y a des gens qui gagnent de l'argent sur les dons de plasma? Comment ça fonctionne? Comment c'est régulé? On sait que le don du sang est gratuit. Et comment, du coup, le don de plasma, comment l'économie se fait derrière?
2: Alors, le don de plasma, effectivement, nous, on veut que ça reste un don éthique. Mmh. C'est-à-dire un don qui ne soit pas rémunéré, un don où on ne peut pas se faire de l'argent sur le don de plasma. Ce qui n'est pas le cas dans tous les pays du monde. Malheureusement, il y a des pays qui, effectivement, il y a une grosse économie derrière. En France, ce n'est pas le cas. On ne rémunère pas nos donneurs. Et le plasma que l'on récolte, en fait, part au laboratoire de fractionnement qui est un laboratoire français d'État qui nous permet de garantir en fait l'éthique du don de plasma en France.
1: Mmh. Et ensuite c'est ce laboratoire qui va redonner les différentes particules du coup
2: C'est ce laboratoire qui va fabriquer les médicaments mais au même titre que l'EFS, c'est un laboratoire qui est d'État.
1: Voilà. D'accord. Très bien. Ben voilà, c'est toujours intéressant de savoir où va la
2: Exactement,
1: partie de notre corps que l'on donne.
2: Je comprends, tout à fait.
1: Voilà, donc une question que je vais te poser. Donc notre sang aussi est riche dans plein d'informations qui circulent entre nos différents organes, comme les hormones et différents autres cellules. Dans le don de plasma, est-ce que ces hormones sont remises dans le sang? Est-ce qu'on s'est intégré et puis finalement elles se perdent? Comment?
2: Non, on ne prend que les protéines.
1: Que les protéines.
2: Tout ce qui est hormones, etc. Ça ne se voit pas en fait. C'est pas ça que l'on va rechercher.
1: Mmh. Donc c'est vraiment comme les coagulants, les protéines pour permettre de créer ces médicaments qui sont. D'accord, tout à fait. Si on peut donner peut-être un exemple d'un nouveau médicament qui permet d'aider le cancer avec ses dons de plasma. Pour donner un exemple.
2: Immunoglobulines.
1: D'accord.
2: Voilà, les immunoglobulines qui sont à l'heure actuelle des médicaments qui sont croissance au niveau de la demande au niveau mondial et donc français. Pour vous donner un ordre d'idée, en fait, nous, aujourd'hui, on est autosuffisant dans ce type de médicaments à hauteur de 50%. Le reste de ces médicaments-là, à l'heure actuelle, on est obligé de les importer, notamment des États-Unis.
1: D'accord. Donc, c'est des tons d'Américains aux États-Unis qui sont importés. On ne sait pas vraiment d'où ils viennent.
2: Alors, si, on sait d'où ça vient. Mais si vous voulez, si on veut être beaucoup plus indépendant vis-à-vis des autres pays, effectivement, on se doit d'augmenter notre récolte de dons de plasma.
1: D'accord.
2: Et on aimerait, dans les années à venir, augmenter notre indépendance à hauteur de 80%, en vérité.
1: Très bien. Et alors, juste pour préciser, à ce niveau-là, donc l'hémoglobine.
2: L'hémoglobine ou non, les immunoglobulines.
1: Les immunoglobulines, elles permettent quoi dans le corps de quelqu'un qui a un cancer? Ça le permet de garder une certaine immunité, c'est ça?
2: Ça permet en fait de mieux appréhender la chimiothérapie.
1: D'accord.
2: Voilà, on prépare le patient grâce à ces immunoglobulines et la chimiothérapie, elle est plus efficace.
1: Elle est plus efficace. Est-ce qu'elle est moins intrusive ou pas vraiment? C'est vraiment l'efficacité plutôt
2: qui est augmentée. L'efficacité.
1: D'accord. Ouais. Très bien. Ben, écoutez, ben, merci beaucoup. Donc, je vous encourage, chers auditeurs, à pouvoir venir donner votre plasma. Donc, à l'établissement français du sang de Biarritz.
2: L'adresse, au 10 rue Manuel Jodel, à Biarritz. Et on est ouvert pour le don de plasma les lundis, mercredis et jeudis. De temps en temps, on va ouvrir quelques samedis. Mais vous pouvez prendre rendez-vous sur le site internet ou sur l'application Don de sang.
1: Merci beaucoup, Jérôme Sinloussou. Merci beaucoup, Jérôme Sinloussou, pour ces informations sur le don de plasma. Et on vous dit à une prochaine pour une autre information sur le don du sang.
2: Et bien, merci à vous.

Bonjour, je m'appelle Anne Merlot, j'ai 60 ans, j'ai eu 8 enfants, 5 qui sont déjà au ciel et 3 qui sont encore avec moi. Je voudrais vous parler aujourd'hui du problème de la souffrance et du problème du mal. Je suis quelqu'un qui a beaucoup souffert et le Seigneur est venu opérer dans ma vie une consolation telle que je voudrais en parler aux personnes qui sont encore dans la souffrance et dans le questionnement sur le problème du mal. Je suis née dans une bonne famille chrétienne, mes parents étaient missionnaires. Je suis tombée dans les pages de la Bible quand j'étais petite et je la connais par cœur sur certains, pour certains passages. Mais ça ne m'a pas empêchée de vivre beaucoup de souffrances parce que dès le départ de ma vie, j'ai eu des blessures d'abandon qui ont fait que je me suis développée avec une identité qui n'était pas vraiment la mienne. Je me prenais pour une victime en permanence. Je ne me sentais pas belle, je me sentais nulle, j'avais l'impression que j'avais aucune valeur. Et c'est pas parce que mes parents ne m'aimaient pas, mais c'était parce que moi-même, j'avais développé au fond de moi une espèce de certitude que je n'avais pas de valeur. Cette fausse croyance qui était au fond de moi a influé sur ma vie au point que je vivais constamment dans une tristesse de fond, dans la plainte, avec une facilité à rouspéter pour des détails. Et je crois que beaucoup de personnes actuellement se trouvent dans cette situation de râler, de rouspéter, de trouver que tout va mal, d'être capable de voir toujours ce qui ne va pas, plutôt que de voir ce qui est bien. Et j'avais construit ma vie comme ça. Je me suis mariée, mon mari m'a aimée, mais j'avais des doutes sur son amour. J'ai eu des enfants, j'ai essayé de les aimer, mais j'avais des doutes sur mon amour et ma capacité à être une bonne mère. En permanence, j'avais des listes négatives dans la tête. J'accueillais des pensées négatives du genre « je suis une mauvaise mère, je suis une mauvaise épouse, j'ai une mauvaise vie de prière ». Et ces paroles négatives me poussaient à désespérer sur mon propre sort. Donc, mon avenir était toujours bouché. Alors, comment le Seigneur s'y est-il pris pour venir ébranler cette espèce de forteresse dans laquelle j'étais et où, qui me coupait, en fait, de lui? Il a permis que je vive des deuils douloureux. Donc j'ai perdu 2 enfants qui étaient là en chair et en os et j'ai fait aussi des fausses couches qui ont fait que dans mon cœur de mère, j'ai été vraiment très touchée et ébranlée dans ma capacité à aimer. Et c'est surtout à la mort de notre fils aîné, à l'âge de 20 ans dans un accident de la route, que là, le Seigneur a comme ouvert mon cœur. Il a été celui qui m'a rejoint dans ma détresse. Il a permis que mon cœur se brise et que enfin quelque chose se passe. Moi qui sans arrêt me posais la question, mais pourquoi est-ce que Dieu permet la mort des enfants et la mort des innocents? Pourquoi est-ce que Dieu permet de tels malheurs dans le monde? Comment est-ce que Dieu bon peut permettre des choses qui conduisent au malheur? À partir de ce jour, de la mort de notre fils, j'étais obligée de me reposer ces questions qui étaient au fond de moi, qui étaient là de manière latente. Et je lui ai dit, Seigneur, je veux savoir qui tu es. Qu'est-ce que c'est que cette bonté qui permet tant de mal? Alors, je t'en prie, révèle-toi à moi. J'ai besoin de savoir exactement qui tu es. Je croyais te connaître, en réalité, je ne sais rien. Et progressivement, le Seigneur est venu se révéler à moi tout doucement, comme étant un Père extrêmement tendre et qui a la capacité de nous consoler vraiment. Je me suis laissée consoler par le Père. Et c'est une grâce. C'est une grâce que donne l'Esprit Saint. Christ envoie l'Esprit Saint qui nous console vraiment dans l'épreuve si nous le voulons bien. J'ai compris que le vrai malheur consiste à laisser la souffrance nous séparer de celui qui seul a le pouvoir de consoler. Jusqu'à présent dans ma vie, j'avais toujours laissé la souffrance me séparer de lui.
Alors que, à partir de ce moment-là, j'ai commencé à comprendre que c'était ça le seul vrai malheur. Et progressivement, j'ai découvert un bonheur immense. Le bonheur de vivre de la présence et de l'amour d'un père extrêmement tendre. Je pouvais me jeter dans ses bras et lui dire « Papa, j'ai tellement mal. Papa, console-moi. » Et quand je faisais ça, sa présence devenait si forte, si douce, si agréable que j'étais profondément consolée. Ça n'enlevait pas la douleur, mais j'étais plus seule dans la souffrance. Et je crois que c'est ça la réponse de Dieu à la question « Pourquoi ?» Mais pourquoi ça m'arrive à moi? La réponse, c'est « Comment tu vas faire, mon ami? Comment tu vas faire, ma belle, pour te laisser consoler ?» La réponse au pourquoi, c'est « Comment ?» Et le « Comment ?», c'est celui que Marie a dit. Comment cela va-t-il se faire? Et la réponse de Dieu, c'est « L'Esprit Saint viendra sur toi. » Et cet Esprit Saint, qui est l'Esprit Saint consolateur, il vient se joindre à notre esprit pour nous convaincre de l'amour du Père. Et ça, ça a été un changement radical dans ma vie. À partir de là, j'ai pu tout reconstruire. J'ai compris que tout en moi était orienté d'une manière négative et que j'avais besoin de changer complètement de mentalité. Et c'est ce que l'Esprit Saint est venu faire. Changer complètement ma mentalité. Et il m'a appris à ne plus accueillir les paroles négatives, du genre « tu n'es pas belle, tu es moche, tu es vraiment moche ». J'avais ça depuis que j'étais petite. Et la première chose justement que l'Esprit Saint est venu me dire de la part de mon Père du Ciel, « tu es belle mon ami ». J'avais du mal à l'accepter parce que j'avais l'impression que ça ne me correspondait pas. Et en réalité, c'était bien moi. La beauté dont Dieu veut me revêtir par sa présence et par sa consolation, elle est bien là. Alors j'ai accepté de croire, non seulement de croire en Dieu, parce que ça tout le monde peut croire en Dieu, mais de croire ce qu'il me dit, de commencer à le croire et de pratiquer ce qu'il me dit. Alors je suis devenue une croyante et une pratiquante de l'amour de Dieu. Il me dit « Je t'aime et tu es belle pour moi ». Je le crois et je le pratique et je deviens belle et je deviens tellement débordante de son amour.

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2: Bonjour, vous entrez dans l'émission Graines de Vie. Une émission qui vous aime, et c'est chaque jour sur les proverbes. Ah, Dieu est bon, il a des bonnes choses pour vous. Attendez-vous à quelque chose de bon, justement, parce qu'il a un plan pour votre vie.
3: C'est avec grand plaisir que je vous retrouve chaque jour dans notre émission quotidienne. Et en ce 11 août, c'est le proverbe 11 qui va retenir notre attention. Et tout de suite, nous en faisons la lecture.
4: Proverbe chapitre 11. L'Éternel a horreur des balances fausses, mais il aime les poids exacts. Le mépris suit de près l'orgueil, mais la sagesse se tient auprès des humbles. L'honnêteté guide les hommes droits, mais les tricheries des gens infidèles les mènent à la ruine. La richesse ne sera d'aucun secours au jour de la colère divine, mais une vie juste sauve de la mort. La justice de l'homme intègre lui fait prendre le droit chemin, mais le méchant tombe par sa propre méchanceté. La justice de l'homme droit le sauve, mais les gens retors sont pris au piège de leurs désirs. Quand le méchant meurt, tous ses espoirs périssent et sa confiance dans les richesses s'effondre. Le juste sera libéré de la détresse et le méchant y prendra sa place. Par ses paroles, l'impie cause la ruine de son prochain, mais par leur science, les justes en sont préservés. Le bonheur des justes fait la joie de toute la cité, mais quand les méchants périssent, on pousse des cris de joie. Une cité prospère quand des justes attirent la bénédiction sur elle, mais les paroles des méchants œuvrent à sa ruine. Celui qui traite son prochain avec mépris est un insensé, mais l'homme intelligent accepte de se taire. Le médisant divulgue les secrets, un homme de confiance tient la chose cachée. Quand une nation n'est pas bien gouvernée, elle décline. Le salut se trouve dans le grand nombre des conseillers. Celui qui se porte garant des dettes d'un inconnu s'en trouvera mal, mais celui qui veille à ne pas s'engager s'assure la tranquillité. Une femme aimable obtient les honneurs, mais la femme sans vertu est assise dans la honte. Les paresseux n'ont jamais d'argent. Les hommes énergiques obtiennent les richesses. Faire du bien aux autres, c'est s'en faire à soi-même, mais l'homme cruel creuse son propre malheur. Le méchant fait une œuvre qui le trompe, mais celui qui sème la justice reçoit un salaire sûr. La justice mène à la vie, mais celui qui poursuit le mal court à la mort. L'Éternel a horreur de ceux qui ont le cœur tortueux, mais il aime ceux qui se conduisent de façon intègre. Vous pouvez en être sûr, en fin de compte, le méchant n'échappera pas au châtiment, alors que le juste et ses descendants seront sauvés. Une femme belle et dépourvue de bon sens est comme un anneau d'or dans le groin d'un porc. Toutes les aspirations des justes tendent vers le bien, mais tout ce que les méchants peuvent espérer, c'est la colère de Dieu. Tel donne libéralement et ses richesses s'accroissent. Tel autre épargne à l'excès et se trouve dans la pauvreté. Celui qui est généreux connaîtra l'abondance, qui donne à boire aux autres sera lui-même désaltéré. Le peuple maudit l'accapareur qui retient son blé, mais il bénit celui qui le vend sans tarder. Qui recherche assidûment le bien s'attire la faveur, mais qui poursuit le mal tombera dans les griffes du mal. Ceux qui se confient dans leur richesse tomberont, mais les justes seront verdoyants comme la frondaison nouvelle. Celui qui sème le trouble dans sa famille héritera le vent, et l'insensé deviendra l'esclave du sage. Le fruit que porte le juste est un arbre de vie, et celui qui est sage gagne les autres. Déjà ici-bas, le juste reçoit sa rétribution, à plus forte raison, le méchant et le pécheur.
3: Il est écrit au verset 10, « Le bonheur des justes fait la joie de toute la cité, mais quand les méchants périssent, on pousse des cris de joie. » Quelle chose triste de voir les méchants prendre plaisir à faire du mal. Lorsqu'ils disparaissent, même les proches sont soulagés et c'est terrible. Nous avons connu un chrétien dont l'épouse venait de mourir quelques mois avant et qui nous a confié « Je suis un veuf heureux parce que je suis libéré de cette oppression continuelle qu'elle faisait peser sur moi ». C'est triste et pourtant bien réel. Il y a bien des années aussi, dans le quartier où nous habitions, le père et son fils, un homme de plus de 30 ans, un certain jour sont allés acheter une grande quantité de viennoiseries et de pâtisseries pour leur petit déjeuner, et ils sont revenus avec un visage radieux, comme personne ne leur avait jamais vu auparavant, parce que l'épouse et la mère étaient mortes dans la nuit, après avoir poussé des cris semblant venir tout droit de l'enfer. Cette femme, qui avait refusé l'évangile pour vivre dans les ténèbres de l'occultisme et de la sorcellerie, avait tellement fait souffrir ses proches qu'ils ne pouvaient que se réjouir de son décès. Ce ne sont pas nos œuvres, aussi justes soient-elles, qui nous rendent justes au vu de la justice divine. Le juste est celui qui, par la foi, a accepté que par sa mort sur la croix, suivi 3 jours après de sa résurrection, Jésus a accompli un sacrifice parfait, seul capable de nous réconcilier avec Dieu son Père. Lorsque nous croyons cela et que nous recevons Jésus comme notre Sauveur et Seigneur personnel, il échange notre nature pécheresse contre sa justice parfaite. Nous devenons une nouvelle créature, ayant un esprit né de nouveau avec la nature de Dieu. Nos péchés sont effacés et son Saint-Esprit nous conduit et nous montre les œuvres justes que nous pourrons accomplir afin de réjouir notre Papa Céleste. Si nous voulons être sûrs d'accomplir la volonté de Dieu, nous devons entrer dans la mission qu'il a confiée à chacun de ses disciples. Aller dans le monde entier, annoncer la bonne nouvelle à tous les hommes. Vous trouvez cela dans l'évangile de Marc, chapitre 16, verset 15, ou encore dans Actes 1, verset 8. Le Saint-Esprit descendra sur vous, vous recevrez sa puissance et vous serez mes témoins à Jérusalem, dans toute la Judée et la Samarie et jusqu'au bout du monde. Le juste, c'est-à-dire le disciple de Jésus, va aller proclamer la bonne nouvelle du salut en Jésus-Christ tout autour de lui, à ses voisins, ses collègues de travail, sa famille. L'évangile, quand il est reçu, transforme des vies, apporte la réconciliation dans les familles, la guérison chez les malades, la paix dans les cœurs, et cela produit de la joie, du bonheur. Voilà pourquoi le bonheur des justes fait la joie de la ville. Quand une église vivante grandit et que l'on entend de plus en plus de personnes qui témoignent de ce que le Seigneur a fait dans leur vie, comme la libération de la drogue, de l'alcool ou d'autres addictions, des guérisons et autres victoires que l'on aurait cru impossibles, eh bien cela produit de la joie. Et c'est la responsabilité de chaque chrétien de communiquer dans son environnement l'amour de Jésus-Christ et l'espérance merveilleuse que nous avons en lui. Alors soyons de ceux qui apportent la joie du Seigneur Jésus et proclamons-le autour de nous chaque jour. Qu'il vous aide et vous bénisse. Au revoir et à demain.

Et oui, c'est déjà la fin de cette émission avec Edith. Alors vous pouvez la contacter, demander la prière, dire ce que cette émission vous apporte. Vous écrivez à Edith Pet. Boîte postale 21 30 310 Vergèze, ça s'écrit V-E-R-G-E-Z-E, Vergèze, France. Par courriel, edith.tremplin@gmail.com. Je répète, edith.tremplin@gmail.com. Faites connaître cette mission autour de vous. Et puis, bien sûr, sachez que Dieu a des bonnes choses pour vous. Rendez-vous à demain. Au revoir.

0: Jesucristo les ama.
1: Jésus-Christ vous aime.
0: Quiere cambiar sus vidas.
1: Il veut changer votre vie.
0: Que quiere cambiar sus corazones.
1: Il veut changer votre cœur.
0: Que quiere transformar la forma de vida.
1: Il veut changer votre mode de vie.
0: A una vida nueva y llena.
1: Pour une vie nouvelle et pleine.
0: A una vida segura.
1: Dans une vie sûre.
0: Y es lo que nos ofrece Jesucristo.
1: C'est ce que nous offre Jésus-Christ.
0: Cuando nos reconciliamos con Dios.
1: Quand il nous réconcilie avec Dieu.
0: Y Jesucristo nos da vida eterna porque Él es la vida.
1: Jésus-Christ nous donne la vie éternelle parce que lui-même est la vie.
0: Él es el creador, como dice el Evangelio de Juan.
1: Il est le créateur, comme le dit l'Évangile de Jean.
0: Por eso nos conoce y conoce lo que hay dentro de nuestro corazón.
1: Et par conséquence, il nous connaît et il sait ce qu'il y a dans notre cœur.
0: Por eso os quiero invitar a todos los que están escuchando.
1: Je vais inviter à tous ceux qui sont en train d'écouter.
0: Que busquéis a Dios a través de la Biblia.
1: De chercher Dieu à travers la Bible.
0: Que oréis a Dios para que os dé el conocimiento de su mensaje.
1: Priez afin que Dieu vous donne la connaissance de son message.
0: Y que conectéis con Jesús para que haga el nuevo nacimiento en vuestros corazones.
1: Et que vous connectiez avec Jésus pour qu'il accomplisse cette nouvelle naissance dans vos cœurs.
0: Si no lo habéis hecho,
1: si vous ne l'avez pas encore fait,
0: yo os invito a que lo hagáis.
1: Je vous invite à le faire.
0: Probar.
1: Essayez.
0: Y ciertamente ocurrirá algo en vuestra vida.
1: Et certainement, il arrivera quelque chose dans votre vie.
0: Ciertamente, la Biblia está muy degradada, sobre todo en el país de España.
1: Il est vrai que la Bible est un peu méprisée aujourd'hui, particulièrement en France ou en Espagne, dans le Pays Basque.
0: Se creen que es un libro antiguo que está desfasado.
1: On croit que c'est un livre qui nous vient de l'Antiquité et qui est maintenant dépassé.
0: Pero es todo lo contrario. Es actual y es para hoy.
1: Mais il est actuel et il est pour aujourd'hui.
0: Su mensaje es para ahora.
1: Son message est pour maintenant.
0: Y por eso os invito a que ahora aceptéis a Jesucristo como vuestro Señor y Salvador.
1: Et je vous invite aujourd'hui à accepter Jésus-Christ comme votre Sauveur et votre Seigneur.
0: Que le pidáis perdón por haberle negado o por vivir a sus espaldas.
1: Vous lui demandiez pardon de l'avoir nié ou d'avoir vécu en lui tournant le dos.
0: Él quiere la reconciliación.
1: Lui veut la réconciliation.
0: Él quiere que nos acerquemos a él.
1: Il veut qu'on s'approche à lui.
0: A través de su palabra.
1: À travers sa parole.
0: Para conocer lo que él quiere.
1: Pour connaître ce que lui veut.
0: Por eso os invito a leer la palabra de Dios, la Biblia.
1: Je vous invite à lire la parole de Dieu.
0: Quizás empezar por uno de los evangelios.
1: Peut-être commencer par un des évangiles.
0: Que es lo más sencillo.
1: Qui est le plus simple.
0: Y más actual.
1: Et le plus actuel.
0: Y no olvidéis que sin Jesucristo, vuestra vida será una vida sin vida.
1: Et n'oubliez pas que sans Jésus-Christ, votre vie n'aura pas de vie.
0: Bueno, con esto es lo que quiero compartir con vosotros.
1: Voilà, c'est ce que je voulais partager aujourd'hui. Merci, José.

0: Il disait encore à ses disciples :
1: Il était un homme riche qui avait un intendant. Et celui-ci lui fut dénoncé comme dilapidant ses biens. Il le fit appeler et lui dit : Qu'est-ce que j'entends dire de toi ? Rends compte de ta gestion, car tu ne peux plus gérer mes biens désormais. L'intendant se dit en lui-même : Que vais-je faire, puisque mon maître me retire la gérance ? Piocher ? Je n'en ai pas la force. Mendier ? J'aurai honte. Ah ! Je sais ce que je vais faire, pour qu'une fois relevé de ma gérance, il y en ait qui m'accueillent chez eux. Et faisant venir un à un les débiteurs de son maître, il dit au premier : Combien dois-tu à mon maître ? 100 barils d'huile, lui dit-il. Il lui dit : Prends ton billet, assieds-toi et écris vite 50. Puis il dit à un autre : Et toi, combien dois-tu ? 100 mesures de blé, dit-il. Il lui dit : Prends ton billet et écris 80. Et le maître loua cet intendant malhonnête d'avoir agi de façon avisée. Car les fils de ce monde-ci sont plus avisés envers leurs propres congénères que les fils de la lumière. Eh bien, moi, je vous dis, faites-vous des amis avec le malhonnête argent, afin qu'au jour où il viendra à manquer, ceux-ci vous accueillent dans les tentes éternelles. Qui est fidèle en très peu de choses est fidèle aussi en beaucoup. Et qui est malhonnête en très peu est malhonnête aussi en beaucoup. Si donc vous ne vous êtes pas montré fidèle pour le malhonnête argent, qui vous confiera le vrai bien ? Et si vous ne vous êtes pas montré fidèle pour le bien étranger, qui vous donnera le vôtre ? Nul serviteur ne peut servir deux maîtres, ou il haïra l'un et aimera l'autre, ou il s'attachera à l'un et méprisera l'autre. Vous ne pouvez servir Dieu et l'argent.
0: Les pharisiens qui sont amis de l'argent entendaient tout cela et ils se moquaient de lui. Il leur dit :
1: Vous êtes, vous, ceux qui se donnent pour justes devant les hommes, mais Dieu connaît vos cœurs, car ce qui est élevé pour les hommes est objet de dégoût devant Dieu. Jusqu'à Jean ce furent la loi et les prophètes. Depuis lors le royaume de Dieu est annoncé et tous s'efforcent d'y entrer par violence. Il est plus facile que le ciel et la terre passent que ne tombe un seul menu trait de la loi. Tout homme qui répudie sa femme et en épouse une autre commet un adultère, et celui qui épouse une femme répudiée par son mari commet un adultère. Il y avait un homme riche qui se revêtait de pourpre et de lin fin et faisait chaque jour brillante chair. Et un pauvre nommé Lazare gisait près de son portail tout couvert d'ulcères. Il aurait bien voulu se rassasier de ce qui tombait de la table du riche. Bien plus, les chiens eux-mêmes venaient lécher ses ulcères. Or il advint que le pauvre mourut et fut emporté par les anges dans le sein d'Abraham. Le riche aussi mourut et on l'ensevelit. Dont l'Hadès, en proie à des tortures, il lève les yeux et voit de loin Abraham et Lazare en son sein. Alors il s'écria : Père Abraham, aie pitié de moi, et envoie Lazare tremper dans l'eau le bout de son doigt pour me rafraîchir la langue, car je suis tourmenté dans cette flamme. Mais Abraham dit : Mon enfant, souviens-toi que tu as reçu tes biens pendant ta vie, et Lazare pareillement ses maux. Maintenant ici il est consolé, et toi tu es tourmenté. Ce n'est pas tout. Entre nous et vous, un grand abîme a été fixé, afin que ceux qui voudraient passer d'ici chez vous ne le puissent, et qu'on ne traverse pas non plus de là-bas chez nous. Il dit alors : Je te prie donc, père, d'envoyer Lazare dans la maison de mon père, car j'ai 5 frères, qu'il leur porte son témoignage, de peur qu'ils ne viennent eux aussi dans ce lieu de la torture. Et Abraham de dire : Ils ont Moïse et les prophètes, qu'ils les écoutent. Non, père Abraham, dit-il, mais si quelqu'un de chez les morts va les trouver, ils se repentiront. Mais il lui dit : Du moment qu'ils n'écoutent pas Moïse et les prophètes, même si quelqu'un ressuscite d'entre les morts, ils ne seront pas convaincus.

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Bonjour, quelle joie de vous avoir à l'antenne sur Radio Bonne Nouvelle. Dans votre émission En Chemin, nous accueillons Françoise et Philippe Discala. Ils nous donneront ensemble leur témoignage de vie. Et nous parlerons notamment de quelque chose qui est d'une importance capitale, l'éducation de nos enfants. Dans la Bible, Dieu encourage son peuple, Israël, à enseigner et à instruire leurs enfants dans la loi qu'il leur a donnée. Nous aussi, nous avons un rôle à jouer. Écoutons Françoise et Philippe Discala qui nous expliquent comment Dieu les a guidés dans le choix de leur activité professionnelle pour leur vie et comment il les a conduits ensemble à monter une école chrétienne pour un enseignement de qualité fondé sur les valeurs bibliques. Nous remercions l'équipe de Racontez-moi qui a enregistré ce témoignage.

0: suis originaire d'une famille catholique. Ma mère pratiquait, ma mère croyait en Dieu et mon père était bien occupé par son travail. Il était commerçant. Donc il avait peu de temps pour nous, peu de temps pour moi. J'ai une sœur. Et donc j'étais très solitaire, très renfermé, très, très timide. Et j'avais une certaine foi en Dieu, un Dieu lointain. Voilà.
1: Alors moi aussi, je suis originaire de famille catholique, pratiquante aussi. Et pour moi, ben, je croyais en Dieu, mais pour moi Dieu était au ciel et moi j'étais sur terre. Et c'était tout. Et en fait, il y a eu un événement aussi dans mon enfance qui a été assez important pour moi. C'était le décès de ma maman à 14 ans. Et ça a été vraiment aussi une époque où j'ai commencé à me replier sur moi-même. Et j'attendais que les autres viennent à moi. Et moi, je ne faisais aucun effort pour rechercher l'amitié d'autres personnes. Et pendant cette époque-là aussi, j'ai vu que mon père avait beaucoup de... développait des relations avec des personnes religieuses, hein, catholiques. Et j'ai vu vraiment que pour lui, ce qui lui permettait de continuer à vivre, hein, de se battre, et ben c'était aussi qu'il avait une certaine foi.
0: À 14 ans, vous savez comment on est, hein, on est tout fou, et moi j'étais aussi tout fou. Et j'empruntais souvent la mobylette de ma mère, sans casque, et j'ai eu un accident, donc assez important, une double fracture du crâne, j'étais une semaine dans le coma. Et je ne connaissais pas le Seigneur, mais lui me connaissait déjà, hein, lui me connaissait. Et maintenant je peux dire, hein, vraiment que j'ai vu la main de Dieu. J'ai vu la main de Dieu par cet événement déjà, hein, et Dieu m'a gardé. J'étais en première, au lycée. Un copain est venu, il m'a dit, est-ce que je vais t'inviter à un rallye? Et j'avais mon permis depuis peu de jours, alors je lui ai dit, qu'est-ce que c'est que ça, un rallye? Et en fait, c'était une rencontre de jeunes, une rencontre de chrétiens, une rencontre de jeunes chrétiens. Les rallyes des jeunes, il y a donc une quinzaine d'années, hein, à Sainte-Ursule. Et moi, je voyais tous ces jeunes, plusieurs centaines de jeunes, qui étaient heureux, qui chantaient, qui priait un Dieu que je ne connaissais pas. Et pendant ce week-end a duré 3 jours et j'étais vraiment interpellé. Et à ce week-end, donc il y a un orateur qui parlait et le Seigneur m'a rencontré, vraiment s'est révélé à moi. Et là, j'ai été vraiment inondé d'une grande joie. Et je pense que tous ceux qui connaissent le Seigneur ont fait cette expérience, hein, vraiment rempli d'une grande joie. Et le soir en rentrant, quand je suis retourné chez moi, bon, ma mère me l'a dit plusieurs années après, mais elle m'a dit, on t'a pas reconnu ce soir-là et ton visage était vraiment rayonnant. Et donc vraiment, c'était vraiment la rencontre de Dieu. Il m'a montré son amour, il m'a montré combien il m'aimait. Et autour de ma famille, j'ai vraiment témoigné, j'étais animé vraiment d'un grand feu. Et je me suis engagé dans un groupe de jeunes qui s'appelle toujours Jeunesse Ardente. C'est un groupe inter-église. Et c'est là que j'ai découvert en fait la parole de Dieu, c'est là que j'ai appris à prier, c'est là que j'ai rencontré aussi des jeunes de mon âge, moi qui étais tellement isolé, tellement rejeté aussi, hein, je crois. Et bien j'ai vu que Dieu s'est révélé à moi, mais il m'a aussi donné une famille. J'ai vu qu'on pouvait s'amuser, qu'on pouvait avoir des loisirs sains en tant que jeune, et qu'on pouvait... L'évangile n'était pas triste. Et au bout de quelques années, donc j'ai aussi pris des responsabilités dans cette association. Et pour moi, c'était déjà une préparation. Maintenant, je vois que Dieu me préparait déjà pour l'œuvre qu'il avait pour moi. Malgré ça, eh bien, le Seigneur, vous savez, il n'a pas fait le monde en un jour. Hein, il a pris 7 jours, hein, pour faire l'univers. Eh bien, avec moi, tout n'était pas réglé, hein, tout n'était pas guéri. Et j'avais toujours des mauvaises pensées, des pensées négatives. J'avais toujours des complexes sur moi-même. Hein. Je me croyais incapable, je me croyais différent des autres. Et j'étais malgré tout assez seul encore. Hein. Et d'une certaine façon, j'ai un petit peu stagné au niveau spirituel, puisque à Jeunesse Ardente, j'y allais pour donner. J'ai reçu, mais j'ai donné aussi. Et puis, pour plusieurs raisons, je suis resté dans l'église catholique plusieurs années, et puis ça ne répondait pas vraiment pleinement à ce que j'attendais, et donc il y avait toujours un manque en moi.
1: Alors pendant ce temps, moi, à 18 ans, j'ai passé mon bac et j'ai continué mes études à Strasbourg. Alors pour moi, c'était vraiment un nouvel horizon qui s'ouvrait devant moi, la liberté. Enfin, je n'aurais plus à rentrer à la maison, préparer le repas pour la famille, avoir ma sœur aînée qui me tombe dessus parce que je rentre pas à l'heure. Je me suis dit, enfin la liberté. Et arrivé à Strasbourg, eh bien, c'était pas si évident que ça. Et je me suis retrouvée en fait très seule. Et j'ai vécu vraiment une année de solitude. Et la deuxième année de fac, je me suis dit, maintenant ça suffit, hein, il faut que tu te fasses des amis, il faut que tu essayes d'aller vers les autres, ça suffit de rester dans ton petit trou. Et j'ai commencé à essayer d'aller vers les autres. Et les personnes qui m'ont attirée, ben, c'était des chrétiens, et des chrétiens qui étaient aussi à Jeunesse Ardente d'ailleurs. Et donc, ces chrétiens, ils m'ont invitée à aller à des études bibliques. Mais je n'avais pas de Bible, alors je me suis dit, ben non, je peux pas, j'avais pas le courage d'y aller. Et au bout de cette deuxième année de fac, il y a mon voisin, à qui je disais bonjour poliment quand je le croisais, qui vient, qui me dit, voilà, je déménage et j'aimerais t'offrir cette Bible. Alors je me suis dit, tiens, alors ça c'est incroyable, pour venir comme ça, alors qu'il ne me connaissait pas, venir me donner une Bible, ben c'est qu'il doit y avoir quelque chose vraiment hein, d'important. Et là, eh ben, je savais que les chrétiens qui me côtoyaient lisaient leur Bible tous les jours. Alors je me suis dit, eh ben, moi, eh ben, je crois en Dieu, eh ben, je vais lire la Bible tous les jours. Et donc j'ai commencé la Genèse et j'ai commencé à lire. Mais bon, ça ne m'apportait pas vraiment grand-chose à ce moment-là. Et puis c'est la rentrée suivante, eh ben, ces chrétiens me réinvitent à aller au groupe d'études bibliques. Et ayant une Bible, eh ben, je me suis dit, bon, je me joins à eux. Et ils avaient décidé aussi d'évangéliser, de faire une sortie d'évangélisation à la fac, au restaurant universitaire. Alors moi j'aimais beaucoup les côtoyer, j'appréciais beaucoup la joie hein, qu'ils avaient. Et ben, je me suis joint avec une amie qui n'était pas chrétienne non plus à leur groupe pour répéter les chants. Donc une fois par semaine on se retrouvait pour répéter ces chants. Et puis le jour de l'évangélisation est arrivé. Et j'étais bien trop timide pour dire, écoutez, j'ai pas la même foi que vous, je peux pas y aller. Alors on est allés toutes les deux, mon ami et moi, et puis on a chanté avec eux, on a évangélisé. Et je me cachais derrière mon carnet de chant, mais j'ai évangélisé, mais il y avait la personne devant nous qui nous disait, mais surtout, quand vous chantez, pensez à ce que vous dites, croyez en ce que vous dites, si vous croyez pas ce que vous dites, eh ben, les gens ne pourront pas croire non plus. Alors moi, j'ai vraiment dit, eh ben, je veux vraiment croire à cela. Et on chantait un chant qui disait, eh ben, Jésus est le chemin, la vérité et la vie. Et vraiment, j'ai cru à cette parole, hein, en la chantant, en la proclamant, en l'annonçant aussi. Et le Seigneur s'est vraiment révélé à moi. Hein, il m'a vraiment manifesté son amour. Et j'ai compris que quand on s'engageait avec le Seigneur, eh ben, il y avait vraiment quelque chose de nouveau. Il y avait une relation qui commençait, que Dieu se manifestait son amour personnellement à chacun d'entre nous. Et à partir de là, ma vie, elle a été transformée. J'ai pas dit oui au Seigneur, j'ai été attirée, j'ai été aspirée par son amour. Et ma vie a été transformée, j'ai été remplie de sa joie. Je suis devenue une personne qui aimait les relations, qui aimait les contacts. J'étais entourée de personnes à partir de ma conversion, à partir plutôt de cette reconnaissance de Jésus comme Seigneur dans ma vie. Et par la suite, en lisant la Bible, il y a un verset qui m'a vraiment montré ce que Jésus avait fait pour moi. C'est en lisant Job, eh ben, il est écrit, « Tu as tiré mon âme de la fosse. » Et là, j'ai compris, mais oui, c'est ça. J'étais vraiment dans la mort, dans le noir, et Jésus a tiré mon âme de la fosse. Et ma vie a été transformée par cet amour que Jésus a manifesté pour moi.
2: Merci pour ce que Dieu a fait dans la vie de Françoise. Écoutons comment Philippe a été conduit pour savoir quelle orientation choisir dans ses études. Dans votre émission En chemin sur Radio Bonne Nouvelle.

continué mon... J'ai passé mon bac et l'heure du choix était arrivée et j'avais pas de vraiment de conviction pour ce que le Seigneur voulait pour mes études. Et bien sûr, j'ai prié, hein, on était à plusieurs à prier pour ce sujet particulièrement. Et entre autres choses, eh bien, j'ai passé le concours de l'école normale. Et là, sur place, donc à Colmar, au fur et à mesure que je passais les épreuves, eh bien, le Seigneur m'a donné la conviction que c'était ça qui voulait pour moi. Et avant que je réussisse ce concours, je savais déjà que c'était ma place. Je savais que le Seigneur m'avait choisi ça pour moi. Et je veux vraiment donc vous encourager, peut-être des jeunes là qui ont des choix professionnels ou même des adultes, hein, eh bien, le Seigneur conduit. Et si nous on s'engage, si nous on marche, eh bien lui, il nous montre le chemin. Et souvent ça peut être au dernier moment, mais lui il est fidèle. Et il a été fidèle pour ça, parce que je peux vraiment... Donc j'ai fait ce concours de l'école normale et je peux vraiment dire que c'est ce métier que j'aime, ce métier d'instituteur. Et moi je ne le savais pas, mais lui il le savait. Donc j'ai fait mon service civil à la place du service militaire à Lille, et en revenant de ces 2 ans de service civil, eh bien donc j'ai été nommé comme instituteur à Mulhouse, à Brossolette, dans un quartier un petit peu ZUP. Et là, en priant pour ce travail, pour ce quartier, j'ai reçu vraiment aussi, le Seigneur m'a mis à cœur d'aller habiter là-bas, donc c'est un quartier où il y a beaucoup d'étrangers, et il m'a mis à cœur d'aller habiter sur ce quartier. Et donc j'ai demandé un logement HLM et j'habitais là-bas. J'avais vraiment à cœur de témoigner de l'amour du Seigneur aux ados, aux jeunes. Et donc je passais beaucoup de temps à jouer au football avec eux et je les invitais chez moi. Et je leur ai pas parlé du Seigneur encore, hein. Ils savaient que j'étais chrétien, mais je voulais d'abord lier une amitié avec eux. Et on a fait des week-ends et je commençais petit à petit à leur parler du Seigneur. Et donc c'était en 1987, un jour en sortant de l'école, donc il y a eu deux élèves là qui se disputaient, et puis moi je viens, je les sépare, et puis il y en a un qui s'énerve un petit peu, et il dit, donc c'était en 1987, un jour en sortant de l'école, donc il y a eu deux élèves là qui se disputaient, et puis moi je viens, je les sépare.

0: J'étais en révolte contre Dieu. Je me suis dit, mais Seigneur, qu'est-ce qui se passe? Quand j'étais sur ce lit d'hôpital, qu'est-ce qui se passe, Seigneur? Tu m'as appelé vraiment pour être là-bas. Et donc, au fil des semaines, donc vraiment, le Seigneur m'a rétabli, hein, et donc je n'ai plus aucune séquelle. Et vraiment, j'ai vu la fidélité de Dieu aussi. Et j'ai compris ensuite, par la suite, effectivement, ce projet était de Dieu. Ce projet était de Dieu, que je sois là-bas. Mais moi, j'ai pas persévéré dans l'intercession et dans la prière. Et j'étais pas vraiment soutenu non plus. J'étais pas vraiment soutenu pour cela. Et c'était en quelque sorte un peu une porte ouverte pour le diable, pour me toucher, pour arrêter ce travail. Et là, je me suis rendu compte que quand Dieu m'appelle, c'est du sérieux. Et je me suis rendu compte que j'étais pas, moi, j'ai pas été sérieux avec cet appel. Et j'ai vraiment, je peux dire maintenant après cela, hein, effectivement, bon, le Seigneur a fait plus de bien au travers de cette épreuve, plus de bien que j'ai eu de mal. Et j'ai vraiment vu sa fidélité.
1: Alors, suite à ma conversion, j'ai continué mes études un temps. Et il y a une chose qui était vraiment merveilleuse, c'est que je travaillais toujours, mais je m'engageais beaucoup dans l'évangélisation. Et vraiment, je passais plus de temps, hein, dans d'autres activités qu'auparavant. Et à partir de ma conversion, mes résultats, hein, sont devenus vraiment meilleurs. Et j'ai vraiment vu la main de Dieu. Hein. Quand on lui appartient, et ben, il nous appelle aussi à être des témoins dans notre travail, hein, des modèles aussi. Hein. Il fait de nous la tête et non la queue. Et d'une élève moyenne, je suis arrivée à être une bonne élève et j'avais ce qui m'était jamais arrivé. J'ai commencé à avoir des mentions, hein, lors de mes examens. Et donc je progressais comme ça, hein, j'ai eu une maîtrise et j'avais en tête de continuer encore une année mes études pour pouvoir trouver ensuite une situation qui me permette de trouver facilement du travail et pouvoir me caser dans une branche professionnelle. Et un été, j'ai fait un camp. Donc un camp de jeunes avec Jeunesse Ardente aussi. Et puis le Seigneur m'a arrêté, il m'a dit, écoute, tes voix ne sont pas mes voix, hein, et tes pensées ne sont pas mes pensées. Et j'ai compris que en fait c'était pas la bonne route que je voulais emprunter, c'était tout à fait autre chose et qu'il fallait que je commence par d'abord vouloir connaître Dieu, vouloir d'abord me former pour le Seigneur. Et il m'a conduit ainsi à faire une école de disciples. Avec Jeunesse en Mission, c'est donc une école qui forme les disciples. Hein. On apprend à connaître qui est Dieu, qui est Jésus. On apprend les bases de la foi. Et puis, mais il y avait un gros problème, c'est que mes parents ne sont pas chrétiens et n'étaient pas chrétiens et ne le sont pas encore. Et j'avais pas de moyens financiers. Et le Seigneur a vraiment intervenu de façon miraculeuse. Hein. Mon père m'a financé. Mais cette école de disciples, en n'étant vraiment pas d'accord avec ce que je faisais. Mais ce qu'il me demandait, c'était de poursuivre en même temps mes études. Et vraiment, là aussi, j'ai vu la grâce de Dieu. J'ai obéi à mon père, je me suis soumise à mon père, j'avais pas le choix. Hein, et je suis rentrée dans les voies que le Seigneur avait pour moi aussi. Et donc, suite à cette école qui durait 6 mois, j'ai rattrapé tout ce que j'avais loupé, hein, pendant la période qui précédait, donc les 6 premiers mois de l'année scolaire, et j'ai passé mes examens et j'ai eu une mention. J'étais, je crois, la première ou la deuxième de la promotion, en ayant rattrapé les cours d'une autre personne. Mais le Seigneur me montrait combien il approuvait ce que j'avais fait, hein, il approuvait mon obéissance. Et là, j'ai vraiment compris que ce qu'il fallait que je mette d'abord, c'était le Seigneur. Hein, le Seigneur. Et je lui avais aussi dit, Seigneur, tu fais ce que tu veux de mes études, hein, et tant pis, hein, si je ne les utilise pas, tant pis. Et suite à cette école de disciples, où j'avais vraiment été enseignée et fortifiée, j'ai vécu vraiment une année difficile où je me suis retrouvée au chômage et ne savant plus, hein, c'est où je devais aller, où je devais m'engager. Et d'un an, il y a une porte qui s'est ouverte, plusieurs portes sont ouvertes, et entre autres une dans l'enseignement. Et j'ai démarré donc dans une école privée, donc comme enseignante en biologie, et c'était une école de

0: garçons, uniquement de garçons. Et en quatrième, donc on enseigne l'éducation sexuelle. Alors j'avais 23 ans à l'époque, et je vous dis, c'était pas facile. Je rentrais pratiquement tous les soirs en pleurant. Je prenais ma Bible, je lisais des psaumes pour vraiment me fortifier. Mais ça a vraiment été une année difficile. Mais je crois vraiment que c'était une année aussi que le Seigneur a permise. Et elle était préparée. Il y avait, le Seigneur avait placé deux chrétiennes dans cet endroit, qui avaient prié pour qu'une troisième se rajoute. C'était dans le plan du Seigneur. Et il m'a vraiment appris ce que c'était l'autorité. Je me suis fait écraser par les élèves pendant un certain temps, et ensuite j'ai appris ce que c'était l'autorité, et prendre aussi l'autorité que Dieu nous donne. Et un jour, alors que je travaillais dans cette école, il y a un responsable qui vient, qui me dit, regarde, j'ai trouvé une petite annonce, cherche école chrétienne, cherche enseignant chrétien. Alors je me dis, mais c'est incroyable, pour moi c'était le rêve, vu ce que je vivais dans cette école, je me suis dit, vraiment c'est super, et j'y ai répondu. Et en fait, il n'y avait pas encore d'école. Et c'était juste ce groupe de parents qui avaient commencé à se réunir pour prier. Ils avaient vu combien c'était difficile pour leurs enfants de vivre à la fois ce que leurs parents voulaient leur enseigner à la maison, à l'église, et ce que l'école proposait. Alors ils se sont dit, il faut réagir. Et donc ils commençaient à prier, et ils avaient écrit à l'inspection pour savoir comment démarrer une école. Ils ont vu que c'était pas trop difficile, donc ils ont fait cette petite annonce. Et donc on s'est retrouvés fin juin. On désirait démarrer septembre 86. Fin juin, il y avait encore il y avait quelques profs, une poignée de profs, pas de locaux, 8 élèves. Et on pensait qu'il fallait, pour pouvoir démarrer, 2 classes de 20 élèves, avec des locaux bien sûr. Mais on avait la conviction que malgré tout, le Seigneur il voulait ouvrir cette école. Et donc il y a Luc Bussière, le responsable, qui s'est engagé à tout laisser et vraiment prendre tout son temps pour cette école. Et on a vécu dès le démarrage donc les miracles, comme les locaux 15 jours avant la rentrée. Des enseignants qui n'étaient pas là pour le jour de la rentrée, mais qui se sont rajoutés alors que les emplois du temps étaient déjà faits. Et leur créneau de libre correspondait exactement aux horaires qui étaient notés dans l'emploi du temps. On n'avait pas de banc non plus, de pupitre pour les élèves, et ils sont arrivés le jour de la rentrée. C'est les élèves qui ont débarrassé le camion de déménagement et qui ont installé les classes. Et c'était, on voyait instant après instant la main de Dieu, l'approbation de Dieu sur cette école chrétienne, sur l'éducation chrétienne. Et dès le début aussi, il y avait beaucoup, beaucoup d'églises, une douzaine d'églises différentes d'engagées.
1: Nous continuons d'écouter le témoignage de Françoise et Philippe Discala sur leur implication dans la création d'une école chrétienne du côté de Mulhouse, dans votre émission En Chemin sur Radio Bonne Nouvelle.
0: Je crois qu'il y a eu vraiment dès le début donc cette approbation de Dieu par des miracles, la fidélité de Dieu manifestée pour nous, et aussi, on peut le dire, beaucoup de combats. Et l'éducation chrétienne, c'est aussi un combat dans notre pays, et on l'a vu dès le début et on le voit encore.
2: J'avais repéré depuis plusieurs années à Jeunesse Ardente une jeune fille. Et seulement moi j'étais un chrétien, ce qu'on appelle un chrétien sous-marin. Vous savez, quand on va dans une réunion sur le périscope, et puis j'étais pas tellement à l'aise. Je regardais bien les filles, bien sûr, mais j'étais pas tellement à l'aise, et je baissais le périscope, puis je restais dans ma coquille, et j'étais pas tellement à l'aise. Et j'étais, en voyant tous ces divorces, en voyant toutes ces choses aussi dans, mes parents ne sont pas divorcés, mais il y avait des problèmes, et c'est quelque chose qui me faisait peur, un domaine qui me faisait peur. Et même en tant que chrétien, je n'avais pas du tout une attitude très spirituelle dans ce domaine. Je sais que Françoise a prié pour pour son mari. Moi, j'avais vraiment du mal, à des difficultés à remettre ce domaine dans la prière et dans ma vie de chrétien. J'étais vraiment ballotté, hein, vraiment ballotté dans mes pensées. Et puis, heureusement que le Seigneur, il sait comment s'y prendre. Hein, et en fait, bon, on s'est rencontrés. Hein, et là encore, comme pour le choix du métier, je peux vraiment dire que le Seigneur fait bien les choses. Et je peux vraiment témoigner que Françoise est une épouse formidable, hein, courageuse. J'ai vraiment aussi le cadeau de Dieu hein, à travers de mon épouse. Hein.
0: Alors, la troisième année de l'école, moi j'avais été un petit peu parachutée comme ça. Hein, j'avais eu ces difficultés dans l'école où j'étais et cette proposition, hein, ça m'a aspirée, ça m'a attirée et je suis venue. Mais je n'avais pas vraiment encore la conviction que c'était ça l'appel de Dieu pour ma vie. Et j'étais toujours en recherche par rapport à ce que Dieu voulait pour ma vie. Et donc j'ai été à une rencontre missionnaire, il y avait des stands hein, de mission, et j'ai vu une mission à Haïti qui m'intéressait bien. Et c'était une école chrétienne, donc j'ai pris contact avec cette mission. Et justement, ils avaient besoin d'une co-directrice dans cette école chrétienne. Alors j'y ai répondu, ils m'attendaient. Et alors que les choses étaient pratiquement faites, hein, il n'y avait plus que le billet d'avion à aller acheter, et ben, je me suis dit, Seigneur, mais quand même Mulhouse, est-ce que c'est Mulhouse ou Haïti? Bon, je m'étais déjà posé la question, mais plus ça devenait proche, plus j'avais l'impression qu'il y avait quelque chose que le Seigneur voulait me dire encore. Et vraiment, le Seigneur m'a dit, ben non, c'est Mulhouse ta place. Hein. Et moi qui avais des désirs missionnaires depuis plusieurs années, rester dans ma ville, c'était pas évident, mais j'ai obéi au Seigneur. Et peu de temps après cela, j'avais mis un petit peu le mariage de côté suite à des déceptions, hein, à une déception sentimentale qui m'avait pris plusieurs années. Je me suis dit, moi je ne me marie pas, hein, c'est fini, je ne veux plus rien savoir et je ne saurais même pas comment reconnaître éventuellement celui que le Seigneur me donnerait. Donc je ne voulais plus en entendre parler. Et une nuit, le Seigneur me réveille et me dit, prie pour ton mari. Je te donnais un mari, prie pour ton mari. Et là, eh ben, j'ai prié. Je dis, ben d'accord, Seigneur, puisque c'est toi qui me le dis, eh ben, je vais commencer à prier. Et donc, peu de temps après, donc, hein, le Seigneur m'a vraiment montré que c'était Philippe. Et 8 mois après seulement, hein, on s'est fiancés. Mais vraiment, hein, j'avais cette conviction et j'ai prié pour cela. Et le Seigneur a répondu. Et je bénis le Seigneur aussi pour le mari qu'il m'a donné. Et donc, après la troisième année, l'école se développait. Hein, on est arrivé à 3 classes, donc de la 6e à la 3e. Chaque année, on avait ouvert une classe. On avait 70 élèves à l'époque. Et puis, on était là, on se disait, ben maintenant, il faut continuer. Et on a vraiment compris que le Seigneur voulait qu'on démarre le primaire. Et vraiment, hein, en voyant les difficultés qu'on vivait aussi au niveau des adolescents, et bien on avait vraiment compris qu'il fallait commencer le plus jeune possible. Et donc, alors qu'on se réunissait pour... on s'est réunis pour prier, on a jeûné même pour cela, pour que le Seigneur envoie quelqu'un. Et à l'époque, donc, j'étais fiancée avec Philippe et on savait qu'il était instituteur et on se disait certainement que quand même il ferait bien l'affaire. Et donc il vous dira, il avait quelques réticences et on a prié et jeûné pour que le Seigneur appelle quelqu'un pour le niveau primaire, hein, pour l'ouverture de l'école primaire.
2: J'enseignais Henri Dissaï, mais j'avais une heure de religion dans ma classe, hein, j'avais des CM. Les enfants de 9 ans et j'avais une heure de religion où je pouvais annoncer l'évangile. J'avais toute la liberté et Françoise me parlait de l'école chrétienne et au départ je voyais pas, hein, je voyais pas trop et là aussi le Seigneur m'a travaillé mon cœur et il a ouvert aussi mon raisonnement en fait qui désirait vraiment former les enfants dès leur plus jeune âge, hein, dès l'enfance, qui désirait travailler avec les familles, avec l'Église. Et puis là, un soir, je me suis dit, maintenant je vais prier aussi jusqu'à que j'aie une réponse. Et puis c'était ce soir-là où il jeûnait, il priait aussi. Et puis le Seigneur m'a dit, mais tu vois, moi je t'ai tout montré, il suffit, c'est de, la balle est dans ton côté maintenant, hein, c'est à toi d'y aller. Et j'ai dit oui, Seigneur, ok, j'accepte, hein, je sens vraiment que c'est ce que tu me demandes. Et donc quand on a septembre est arrivé, il y avait quelques élèves en primaire, hein, quelques élèves, pas de local, on n'était pas sûr d'être payé. Et là aussi le Seigneur a répondu, hein, et pour moi cet engagement à l'école chrétienne a été un propulseur dans ma foi. C'était vraiment pour moi une qui était tellement solitaire, hein, tellement vivant seul, ne voulant pas m'ouvrir aux autres. Eh bien, j'étais plongé dans une équipe, hein, et ça m'a vraiment fortifié, ma foi a vraiment grandi, et de voir aussi le Seigneur agir, hein, jour après jour, au travers de l'école, au travers des enfants, c'était vraiment une nouvelle étape pour moi.

Encore un merci à l'équipe de Racontez-moi et Françoise et Philippe Discala pour ce beau témoignage qui nous encourage à prendre des initiatives pour donner à nos enfants la meilleure éducation qui soit. Nous encourage dans ce chemin très délicat et combien difficile d'être de bons parents. Que Dieu vous accorde une grâce particulière et vous encourage, que Dieu vous accorde une grâce particulière et vous donne, enseignez vos enfants dans la vérité et l'amour qui viennent de lui.

Chopin, mourant, aurait dit à ses amis « Vous allez me jouer quelque chose ensemble. Cela vous fera penser à moi, et je vous écouterai. » Le violoniste nommé Franchomme « Oui, nous allons jouer ta sonate. » Chopin répondit « Oh non, pas la mienne. Jouer de la vraie musique, celle de Mozart. » Et encore, Robert Schumann, en 1834, « Ne mettez pas trop tôt Beethoven dans les mains des jeunes. Abreuvez-les et fortifiez-les plutôt avec le frais et vivace Mozart. » C'est, oui, Mozart, que nous allons entendre, ce frais et vivace Mozart, concerto pour piano et orchestre numéro 19, concerto du couronnement numéro 1, en fa majeur. 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

Radio Bonne Nouvelle, votre concert de musique classique, c'était le concerto pour piano et orchestre numéro 19 de Wolfgang Amadeus Mozart en fa majeur. Ce Mozart dont Stendhal disait « C'est à cause de ces deux qualités réunies, le terrible et la volupté tendre, que Mozart est si singulier parmi les artistes. » Radio Bonne Nouvelle. Nous continuerons avec Mozart tout de suite après ce petit message inspiré de la Bible.

Et maintenant, c'est votre méditation quotidienne. La loi de la liberté. Christ nous a placés dans la liberté en nous affranchissant. Demeurez donc fermes et ne soyez pas retenus de nouveau sous un joug de servitude. Galates 5, verset 1. Lors du débat suscité par l'adoption d'une nouvelle loi, un responsable politique a déclaré « Cette loi est la loi de la liberté car elle consacre le droit pour chacun d'être libre de ses choix et libre de ses passions. » Libre de ses passions, à une époque où l'on parle de plus en plus d'addiction à ceci ou à cela, où l'on met en place dans les hôpitaux des services consacrés à ce problème, cette expression pourrait faire sourire si ce n'était pas tragique. Non, les passions de notre nature ne nous laissent pas libres, au contraire, elles nous asservissent. Beaucoup d'entre nous se retrouveront sûrement dans cet homme décrit par l'apôtre Paul, qui dit « Le bien que je veux, je ne le pratique pas, mais le mal que je ne veux pas, je le fais. » Ainsi, promettre la liberté à quelqu'un en le laissant faire ce qu'il veut est trompeur et illusoire. Dieu, dans la Bible, nous propose une autre loi de la liberté. Il fait le constat que chacun est tenté, étant attiré et amorcé par sa propre convoitise. Ensuite, la convoitise, ayant conçu, enfante le péché, et le péché, une fois commis, produit la mort. Il veut nous faire échapper à cette mort spirituelle et nous délivrer de cette loi du péché qui est en nous. Il veut changer notre cœur naturellement opposé à lui. À cette fin, il a donné son Fils Jésus-Christ. Celui qui croit en lui reçoit une nouvelle nature, heureuse d'obéir à la volonté de Dieu. C'est cela, la vraie liberté, celle de vivre en accord avec le Créateur qui nous a fait à son image. C'était votre méditation du jour. Passez une superbe journée sur Radio Bonne Nouvelle. À bientôt.

Oui, merci pour ce petit message. Et nous continuons, pardon, notre concert classique avec, après Beethoven, Frédéric Chopin, polonaise, valse et autres préludes pour terminer.

Et c'est sur ces quelques notes de valse de Chopin que nous terminons notre concert. 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

Merci, et c'est avec la belle voix de Daniel Couronne que nous commençons notre programme. Et par la suite, nous allons passer l'antenne aux amis de La Voix de l'Évangile. Il y aura bien sûr l'intervention de monsieur le pasteur Kayayan lors de ses perspectives réformées, toujours bibliques. Nous allons aussi inviter le docteur Dobson, psychiatre conseiller familial, pour nous parler d'un autre aspect de la vie de famille, et encore le coin du libraire, etc., etc. Daniel Couronne.

Nous recevons des centaines de lettres par mois et des milliers de lettres par an. Et c'est toujours avec plaisir que nous lisons la correspondance qui nous vient de nos auditrices et de nos auditeurs. En fin d'émission, donc, je vous donnerai notre adresse. Vous pourrez nous écrire, nous confier vos problèmes, vos questions, vos angoisses ou vos joies même, bien sûr. Nous voulons absolument tout partager avec vous. Vous savez donc que vous pourrez recevoir une réponse personnelle. Vous écoutez donc en ce moment, comme d'habitude, vous êtes habitué, une émission de La Voix de l'Évangile, la bonne nouvelle par les ondes. Vous voici donc en compagnie de Ray Cambo à la technique, d'Yves Perrier qui nous apportera tout à l'heure une réflexion dans une conversation, René Galbès au micro, et je vous salue.

0: Yves Perrier, bonjour. Avec le début de cette musique, on pourrait croire que nous sommes au bord de la mer, nous bronzer, mais c'est pas le cas.
1: C'est très agréable.
0: Nous sommes dans le studio tous les deux et j'aurais quelques questions à vous poser. Et quelques questions en ce qui concerne Jésus-Christ, évidemment, puisque vous êtes là pour cela. Alors, la première de mes questions, eh bien, c'est la suivante. J'ai constaté une chose autour de moi, c'est que finalement, les questions qui portent sur la vie intime des gens sont facilement abordées. Par exemple, la sexualité, la contraception, les problèmes conjugaux, etc. Tandis que lorsqu'on aborde la question de Dieu et notamment la question du christianisme, cela jette un froid, dirait-on. Disons, une gêne. Qu'en pensez-vous ?
1: Je crois que c'est une question qu'il faut poser. Et vous le faites. Dire que la réponse sera la bonne, je ne sais. Mais en tout cas, il me semble qu'une des réponses pourrait être celle-ci. Le fait de parler de Dieu crée un sentiment de gêne chez bien des gens parce qu'il ramène en eux la pensée de l'éternité. La Bible dit que Dieu a mis dans le cœur de l'homme la pensée de l'éternité. Et le fait de penser à l'éternité ramène cette vieille peur, j'allais dire ancestrale, la peur de l'au-delà, la peur de la mort. Je ne sais pas si vous le savez, mais les gens sont beaucoup plus habités par la peur de la mort qu'il n'en paraît. Une université avait fait, il y a quelque temps, un sondage parmi ses étudiants, et il semblait que les étudiants, en général, avaient une pensée pour la mort toutes les 7-8 minutes.
0: Ah bon ?
1: C'est vous dire qu'on est confronté à cette pensée en permanence. Il faut dire que, de toutes parts, les médias, les journaux, radio, télévision, que sais-je encore, les livres, tout est là constamment, ne serait-ce que l'actualité journalière est là pour nous rappeler que l'homme n'est pas là pour vivre éternellement sur la terre. Et je crois que là est une partie de la réponse.
0: Oui, mais pourquoi cette gêne par rapport à Jésus-Christ, notamment, alors qu'on pourrait parler facilement d'autres religions, comme du bouddhisme ou de l'hindouisme, sans problème ?
1: Voyez-vous, René, je crois que ce qui différencie Jésus, avec justement les maîtres à penser de certaines autres religions, comme vous le rappelez ici, c'est que Jésus rappelle les exigences spirituelles et morales de Dieu. Car le christianisme, finalement, est le seul, en reprenant bien sûr la pensée du judaïsme, puisque la première partie de la Bible, l'Ancien Testament, est celui qui nous révèle Dieu, n'est-ce pas ? Le christianisme est le seul à souligner que Dieu est un Dieu saint, et que sa sainteté fait apparaître des exigences pour sa créature, qu'il ne faut pas passer sous silence. Et je crois que si Jésus à gêner ses contemporains, et s'il peut gêner encore aujourd'hui par le message qu'il nous donne au travers des Écritures Saintes, eh bien, c'est bien à cause de ces exigences-là.
0: Jésus est-il un gêneur, en fait ?
1: Oui, Jésus est un gêneur. Et nous aurons peut-être l'occasion de le dire, pourquoi ?
0: Pour le moment, eh bien, je vous invite à écouter une chanson interprétée par Alain Faure, une belle chanson qui nous rappelle qu'il est celui qui est venu, toi.

0: Nous constatons donc, Yves Perrier, que Jésus-Christ et l'Évangile gênent, alors que cet Évangile est justement une bonne nouvelle.
1: Eh bien oui, c'est là le paradoxe, et je crois qu'il est explicable. L'Évangile n'est une bonne nouvelle que parce qu'il apporte, il annonce au préalable une mauvaise nouvelle.
0: C'est-à-dire, là c'est un peu...
1: C'est-à-dire, tout simplement, que la nouvelle, c'est l'homme est perdu. L'homme n'est pas en train de se perdre, l'humanité n'est pas en train de se perdre. L'homme, à cause de sa désobéissance à l'égard de Dieu, parce qu'il a tourné le dos à Dieu, parce qu'il s'est révolté contre son Créateur, et nous le voyons vérifié, confirmé aujourd'hui, tous les jours, dans la vie courante, je veux dire, les hommes et les femmes de notre siècle, de notre 20e siècle, vivent sans Dieu, ne se préoccupent pas vraiment de Dieu, ne se soucient pas de Dieu, même s'ils vont à l'église le dimanche. Mmh. Ils continuent à vivre où ils vivent tout le restant de la semaine, dans leur vie familiale, dans leur vie professionnelle, dans leur vie sentimentale, dans leur vie sociale, comme si Dieu n'existait pas, comme si Dieu ne s'était jamais révélé, comme si le Christ n'était jamais venu. Mmh. L'homme est perdu, c'est ce que l'Écriture sainte, la parole de Dieu, nous dit. Et c'est parce que l'homme est perdu que l'Évangile est une bonne nouvelle. Et on ne peut pas accepter la bonne nouvelle sans au préalable accepter la mauvaise nouvelle.
0: Alors, vous nous avez dit la mauvaise nouvelle, c'est-à-dire l'homme est perdu. Quelle est la bonne nouvelle ?
1: La bonne nouvelle, c'est que le Christ est venu pour le sauver. Il n'y a pas besoin de parler de salut si l'on n'est pas perdu. Ça va de soi. Mmh. On a besoin du salut que parce qu'on réalise qu'on est perdu. Et lorsque nous lisons les évangiles, nous réalisons que sans le Christ, nous sommes perdus. Et c'est en cela que Jésus, si vous le voulez, devient vraiment un gêneur, un importun, un fâcheux, parce qu'il nous met dans l'embarras. Parce que nous sommes en face de la vérité, de la réalité que Dieu nous révèle quant à notre propre existence, mais nous ne voulons pas vraiment l'accepter. Nous avons du mal à accepter cette idée que nous sommes perdus. Nous préférons penser que, bon, les choses vont mal, c'est vrai, mais que dans un sursaut d'énergie, l'homme trouvera bien quand même un peu de bon sens pour revenir en arrière et se tirer d'affaire. Et c'est là justement l'inverse que l'Évangile nous fait connaître.
0: Le fait que le Christ soit en vérité la main tendue de Dieu vers l'homme pécheur et donc représente une gêne, c'est-à-dire que le Christ intervient dans l'histoire de notre humanité comme un trouble fait.
1: Oui, il est un trouble fait. Du reste, je vais en citer juste un exemple en reprenant un passage de l'Évangile selon Jean dans le chapitre 7 où on se trouve là en pleine fête des Juifs, oui. Et où dans les festivités, Jésus intervient et rappelle aux Juifs, Moïse ne vous a-t-il pas donner la loi et nul de vous n'observe la loi, alors qu'ils étaient en pleine célébration, fête religieuse. Ils croyaient, oui, ils croyaient faire bien. En fait, voyez-vous, Jésus répond aux questions qu'on se pose, mais qu'on ne lui a pas posées. Et ça, c'est gênant quand les gens répondent à des questions que vous vous posez, mais que vous n'avez pas posées.
0: Mais c'est profond ce que vous me dites là, répétez.
1: Jésus répond aux questions qu'on se pose et qu'on ne lui a pas posées. Et ses réponses sont justes et pertinentes. Et ça, ça gêne, ça dérange. Jésus démasque les ruses intellectuelles de ses interlocuteurs. Oui. Voyez-vous, dans ce passage que je vous ai cité, les pharisiens considéraient comme maudits ceux qui ne connaissaient pas la loi. Alors que Jésus explique que la malédiction vient de ceux qui connaissent la loi, mais qui ne la mettent pas en pratique.
0: D'accord.
1: C'est là toute la différence. Et en cela, nous voyons pourquoi il gêne. Parce qu'il dit la vérité. Et que parce qu'il dit la vérité, il est convaincant. Il est convaincant, il atteint donc le cœur des gens. Et il touche ainsi toutes les catégories de gens, les savants comme les gens sans instruction. Et il touche au plus profond parce qu'il parle du péché. Et je ne parle pas là du péché dans le sens de mentir, voler, dire... Non, du péché qui nous perd, c'est-à-dire de l'incrédulité de notre cœur, de ne pas vouloir tout simplement croire ce que Dieu dit.
0: En conclusion, je voudrais vous demander, nous avons peut-être gêné des auditrices, des auditeurs, qu'avez-vous à leur dire ?
1: Eh bien, qu'ils ne soient pas gênés si je leur rappelle que Jésus se présente comme la seule réponse aux angoisses humaines, aux problèmes humains, aux péchés du cœur humain, surtout à l'incrédulité. Que chacun, chacune, se laisse examiner devant Dieu par la parole de Dieu, se laisse interpeller par l'Esprit de Dieu et accepte que Jésus soit vraiment l'envoyé de Dieu pour répondre à ces grands problèmes de notre cœur, nous souvenant aussi que celui qui suit le Christ devient ingénieur. Et je conçois qu'en cette circonstance, j'ai été un petit peu ingénieur.

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Merci d'avoir écouté notre émission. À très bientôt. Que Dieu vous bénisse.

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1: Nous aimons de temps en temps présenter à nos éditeurs un livre qui donne un témoignage de conversion. Et aujourd'hui, Philippe Ruera nous donne son témoignage, n'est-ce pas? C'est lui qui a écrit ce livre, avec un titre peut-être pas trop évocateur, qui s'intitule « Le règne du serpent ». Parlez-nous un peu de ce livre, Paul Arnera.
2: Oui, en effet, quand on voit ce titre, « Le règne du serpent », on pourrait s'imaginer, je ne sais quelle histoire d'astrologie, mais pas du tout, il s'agit tout simplement du serpent dont parle la Bible, c'est-à-dire du diable. Et le règne du diable dans la vie de ce garçon, Philippe Ruera, un jeune vaudois de Montreux, c'est par suite d'un foyer désuni et d'un drame total consécutif au manque d'amour chez ce garçon quand il était enfant. Il est devenu un fugueur, un marginal, avec toute sa cascade de désordres qui s'appelle alcool, drogue, suicide, tentative de suicide, et les conséquences que vous pouvez imaginer, la prison, la police, les hôpitaux psychiatriques et tout le reste. Apparemment, c'est un schéma, j'allais dire, assez classique dans le malheur. C'est l'itinéraire du marginal dont on commence à avoir l'habitude. Mais quand même, il y a dans ce témoignage de ce garçon, dans le récit de sa vie, il y a, comment dirais-je, certains aperçus qui peut-être nous aident à mieux comprendre les motifs intérieurs de ces jeunes marginaux qui font du stop et qui se droguent et que nous avons peut-être nous les gens bien rangés tendance à détester ou à vouloir ignorer. Et en fait, grâce à ce petit livre sans prétention, par moment on entrevoit, c'est assez bien exprimé, la cause profonde d'un tel désordre.
1: Donc un jeune homme qui a vécu dans une situation de conflit familial, conflit intérieur, et puis qui pendant combien de temps va tracer les routes
2: Oui, pendant une bonne dizaine d'années en tout cas, il va se livrer à toutes sortes de révoltes, si vous voulez. Et il a quelque part, n'est-ce pas, sa mère était une femme qui était pas très équilibrée, puisque il nous raconte qu'à plusieurs reprises, elle sera enfermée dans un hôpital psychiatrique. C'était une femme qui était froide et qui n'aimait pas son fils, parce que, il nous l'explique d'ailleurs, elle l'avait eu avec un autre homme que son mari. Alors il y avait là déjà au départ une faute, si vous voulez, une faute en adultère. Et ensuite, le garçon qui n'était pas aimé, et puis c'était un garçon qui avait besoin d'amour. Et alors, il est rapidement devenu alcoolique. Et après l'alcoolisme, le reste a suivi. Mais assez tôt, il est devenu alcoolique.
1: Donc un cheminement, j'allais dire, assez courant quand même dans la vie quotidienne.
2: Tristement courant, je pense, en lisant ce livre, à cette parole de la Bible qui dit « Les parents ont mangé des raisins verts et ce sont les enfants qui ont eu les dents agacées », c'est-à-dire que les fautes des parents sautent la génération et retombent sur l'enfant qui est la victime. Et chez lui, ça s'est traduit par une révolte. Il dit ceci, page 89, « Je sais aujourd'hui que pour les personnes droguées ou alcooliques comme moi, la volonté ou la force de caractère sont insuffisantes pour pouvoir s'en sortir. On boit et on se drogue pour combler un vide, le manque d'amour, d'affection et de tendresse. Il ne suffit donc pas de retirer à un alcoolique sa bouteille et de lui faire la morale, on ne l'aide pas de cette façon. Alors que lui faut-il ? La réponse est simple, de l'amour, de la compréhension et un entourage chaleureux.
1: Mmh. » Il l'exprime comme ça, non pas d'une manière théorique finalement.
2: Non, pas du tout. Il dit à plusieurs reprises, il dit le moteur, je suis comme un moteur qui manque d'essence, et l'essence du moteur, c'est l'amour. Mm-hmm. Alors il n'y a pas d'amour, donc le moteur fonctionne pas.
1: Parce que le livre a été écrit pour nous expliquer que c'était son schéma à lui, disons, ses sentiments à lui extrêmement troublés, perturbés, avec un sentiment de manquer profondément d'amour, et puis ensuite une solution qui vient par un amour qu'il découvre.
2: Alors, avant d'en arriver à la solution, il y a une solution. Avant d'en arriver à la solution, je voudrais dire de ce livre, pour ça il est intéressant, parce qu'il nous montre l'enchaînement de la dégradation. Comment, par petites étapes, ce garçon descend toute l'échelle du malheur, comment il devient un drogué invétéré, comment il arrive à 21 ans à faire des crises de délirium tremens tellement son foie est imbibé d'alcool. Il y a des passages qui sont horribles, qui sont
1: dramatiques.
2: Et puis alors lui-même, on sent qu'il en vient à se haïr, qu'il voit qu'il n'y a pas de solution. Il essaye plusieurs fois de s'en sortir, des assistants sociaux s'en occupent. Il y a même par-ci par-là des gens chaleureux et secourables qui à un moment l'aident. Alors ça fait comme une sorte de pause dans le désespoir et dans le malheur. Mais finalement, il en vient à se détester, à se haïr. Il y aura aussi chez lui des tentatives de suicide. Les seuls éléments positifs, c'est donc, je le répète, ceux qui l'ont aidé, c'est à signaler le monde des copains qui joue un très grand rôle pour les marginaux. Mais alors c'est un autant il y a l'élément affection, un copain c'est sacré, mais il y a le revers de la médaille, c'est qu'avec quand on est entre copains, qu'est-ce qu'on fait? On cherche à trouver de l'argent pour se saouler et ou pour acheter de la drogue. Donc les copains c'est à la fois ce qu'il lui faut. Puisqu'il a l'affection qu'il n'a pas ailleurs, mais le copain ne le sauve pas, puisque le copain
1: ils plongent ensemble,
2: ils ne s'en sortent pas.
1: Alors cet homme va passer par une expérience, une rencontre de Jésus-Christ, on s'y attendait, on est là pour en parler
2: oui,
1: aussi.
2: Oui, c'est un témoignage, oui.
1: Ouais. Et ça s'est passé dans quelles circonstances? Comment est-ce qu'un homme, disons aussi...
2: Là, l'aspect aussi de ce récit me paraît intéressant parce que ce n'est pas sous l'influence de chrétiens qu'il aurait rencontré. Il en rencontrera par la suite. Mais son issue, sa rencontre avec Dieu va se faire tout seul. Au pire moment, il est dans une crise, il est à l'hôpital psychiatrique, dans une crise, mais de souffrance à cause de son état de tout ce mélange dans son corps de remèdes, d'alcool, de drogue, d'héroïne et tout ça. Ça produit un état véritablement explosif. Il semble que son corps va éclater, le cœur bat à une vitesse indescriptible. Il est dans une souffrance inimaginable. Et puis tout d'un coup, au fond de l'abîme, mais on peut dire au fond de l'abîme, il a le sentiment de la présence de Dieu. Mmh. Il a le sentiment de la présence de Dieu sous la forme d'une sorte de chaleur et il sent que quelqu'un tout d'un coup est là à côté de lui. Et alors, il a le sentiment d'une beauté indescriptible. Et à partir de ce moment-là, la présence de Dieu ne le quittera plus, encore que les désordres et les malheurs vont reprendre. C'est un jalon qui est posé, mais c'est un jalon qui s'est fait entre lui et le Seigneur, sans que personne soit intervenu, ni un pasteur, ni un prêtre, ni personne.
1: Mais vous dites un jalon, c'est-à-dire que c'est pas une expérience définitive qui
2: non,
1: va
2: mais c'était
1: le sortir.
2: C'était un point de départ. Il y en aura d'autres, mais celle-là, l'expérience initiale, l'expérience de la rencontre avec Dieu, s'est faite au fond de l'abîme.
1: Très mystique finalement tout cela.
2: Il s'y attendait pas, en tout cas, lui, il avait rien de mystique. Mm-hmm. Il était dans le désespoir, et puis, il lui a semblé tout d'un coup qu'il y avait à côté de lui quelqu'un, il lui s'est semblé qu'il y avait là une présence, une lumière, une chaleur, c'était imperceptible, mais ça suffisait pour qu'il se mette à parler lui-même à cette personne, et qu'il s'humilie. Alors là, il a une prière d'humiliation, il s'adresse à ce Dieu inconnu pour lui dire, vraiment qu'il se trouve sale, il se trouve ignoble, il se trouve répugnant, et il dit un mot sort incessamment de ma bouche, pardon, pardon, et il se met à pleurer. Mmh. Alors ça, c'est la rencontre, c'est beau parce que c'est j'ai montré que Dieu peut se révéler à un pauvre type au plus bas de l'échelle, au plus bas tombé.
1: Alors à la suite de cette expérience, ça va être la lente remontée finalement vers la lumière.
2: Ça va être la lente remontée. Il y aura un autre jalon, c'est qu'il rencontrera un jour à la fête des vignerons à Montreux, ou à Vevey, je crois. Il rencontrera des jeunes chrétiens qui vont lui parler du Seigneur, et comme ils forment une équipe de jeunes chrétiens qui sont là, il va découvrir que entre eux, et pour lui d'ailleurs aussi, il y a de l'affection, il y a de l'amour, on le juge pas, on l'accueille, on cherche à l'aider, et ça l'impressionne beaucoup. Mmh. Et puis un peu plus tard, il est tellement de nouveau replongé dans le désespoir qu'il va faire une grosse tentative de suicide avec une corde, à un arbre, et puis voilà que la corde casse. Et à sa grande stupeur d'ailleurs, parce que la corde était en parfait état. Et elle était faite pour résister à un poids beaucoup plus grand, et elle était coupée nette. Alors il dit, mais c'est Dieu qui a fait ça, c'est pas possible. Effectivement, ça paraît absolument miraculeux. Mm-hmm. Et puis un troisième miracle, c'est qu'après ça, il replonge de nouveau dans son désespoir et tout ça. Et puis il y a un jeune chrétien qui vient le voir et qui lui laisse de l'argent pour l'aider à se remonter. Alors, à partir de ce moment-là, il va comprendre que Dieu l'aime. Et alors là, cette fois, ça va tourner positivement. Il dit vraiment, Dieu ne m'a jamais laissé malgré toute ma misère. Et il va remonter lentement. Et il finira. Le livre s'achève alors qu'il est dans la maison de jeunesse en mission à Burtini. Je laisse en mission ce mouvement d'évangélisation de la rivière Vaudoise dont nous avons déjà parlé. Et là, on le laisse, le livre s'achève alors qu'il est avec le Christ et c'est positif, il est sauvé.
1: Mmh. Donc un beau livre, un livre bien écrit, assez court, 120 pages, oui. Pour raconter un témoignage, ça suffit finalement.
2: On ne peut pas dire bien, vraiment très bien écrit, non. Un livre écrit, mais
1: simplement,
2: ouais. C'est direct, il raconte ce qu'il a vécu.
1: D'accord.
2: C'est impressionnant parce qu'on voit très bien que Dieu est toujours là malgré tout.
1: Mmh. Un livre à remettre entre les mains des jeunes, peut-être.
2: Certains passages sont un peu durs, mais enfin, je crois que les jeunes d'aujourd'hui
1: sont habitués. Bon, ben voilà, donc un livre qui s'intitule Le règne du serpent, que nous recommandons vivement, écrit par Philippe Ruera aux éditions Réalité de la foi.

Merci à Birgitte qui nous vient de la Suède pour cette chanson. Une chanson de consécration totale à Jésus-Christ. C'était votre émission de vérité évangélique avec la collaboration de plusieurs autres studios, présentée par Radio Bonne Nouvelle.

0: Chers amis, vous êtes à l'écoute de l'émission Perspective réformée du pasteur Kayayan de l'Église chrétienne réformée.
1: Dans l'Évangile selon Jean, chapitre 12, nous lisons la visite que quelques Grecs sont venus faire à Jérusalem et leur désir de rencontrer Jésus. Il y avait quelques Grecs parmi les gens qui étaient montés pour adorer pendant la fête. Ils s'approchèrent de Philippe de Bethsaïda en Galilée et lui demandèrent « Seigneur, c'est-à-dire Monsieur, nous voudrions voir Jésus ». Philippe alla le dire à André, puis André et Philippe allèrent le dire à Jésus. Jésus répondit, « L'heure est venue où le Fils de l'homme doit être glorifié. En vérité, je vous le dis, si le grain de blé ne tombe en terre,

haine meurt, il reste seul, mais s'il meurt, il porte beaucoup de fruits. Celui qui aime sa vie la perd, et celui qui a de la haine pour sa vie dans ce monde la conservera pour la vie éternelle. Si quelqu'un me sert, qu'il me suive, et là où je suis, là aussi sera mon serviteur. Si quelqu'un me sert, le Père l'honorera. Maintenant, mon âme est troublée, et que dirais-je, Père, sauve-moi de cette heure. Mais c'est pour cela que je suis venu, jusqu'à cette heure. Père, glorifie ton nom. Une voix vint alors du ciel. Je l'ai glorifié, et je le glorifierai de nouveau. Mes amis, le monde n'est pas seulement cette foule juive qui se presse autour de Jésus. Ce sont les hommes de l'univers entier qui sont appelés et promis au royaume de Dieu. Des prosélytes grecs viennent trouver un disciple car ils n'osent pas aborder directement Jésus. Ils s'adressent à Philippe et le prient de les mettre en relation avec lui. « Nous voudrions, lui disent-ils, voir Jésus. » Philippe n'ose tout d'abord donner suite à leur demande. Il consulte André. Finalement, ils présentent ensemble à Jésus la sollicitation de ces étrangers. Représentons-nous ce que la demande des Grecs signifie pour Jésus. Alors que la porte du temple lui est maintenant fermée, voici qu'une autre porte s'ouvre. Les Grecs sont là et veulent le voir. Ne sont-ils pas des messagers de Dieu, comme une députation de tous les peuples qui l'invitent à venir les secourir? Ne lui disent-ils pas de la part du Père l'accès de ce peuple au col roi des fermés? Peu importe, la grande et large porte des gentils est ouverte devant toi. Secoue la poussière de ta robe, prends ton bâton de pèlerin, quitte Jérusalem, le monde t'attend, il est vaste. Cette démarche est comme un signe avant-coureur ou comme les prémices de la moisson qui blanchit. Elle manifeste l'attirance éprouvée par le monde encore étranger à la grâce, qui se tourne vers Jésus pour être sauvé. Pour l'évangéliste, il y a là bien plus qu'une curiosité naturelle qui pouvait d'ailleurs se satisfaire sans permission. Il y a là l'ardent désir d'âmes qui cherchent la vérité, qui veulent voir la lumière. Ces hommes représentent pour lui la bonne volonté et l'attente du monde encore païen pour lequel Dieu a donné son Fils unique. Au moment où le peuple juif dans son ensemble va le rejeter, voilà que les peuples de la terre viennent à lui, l'appellent au secours. Oui, plus que la haine des chefs ou l'aveugle enthousiasme de la foule, versa-t-il ces quelques ambassadeurs d'une humanité encore dans le signe que l'heure est venue où le Fils doit être glorifié et où, après avoir été élevé, il attirera tous les hommes à lui. Jésus n'a pas accordé à cette demande une importance. Il n'a pas répondu. Il n'est même plus question de ces hommes. Pourquoi? Or, c'est le tentateur qui s'adresse à Jésus. La tentation de cette étrange visite des Grecs consiste à montrer à Jésus inutile qui le détourne de la croix. Il est vrai que la volonté de Dieu est que Jésus soit le sauveur de tous les peuples. Mais auparavant, Israël doit repousser son roi et le crucifier. Certes, Jésus est prêt à suivre jusqu'au bout la voie de l'obéissance filiale, mais Dieu n'interviendrait-il pas au dernier moment, comme il le fit pour Abraham? Telle est la tentation de Gethsémani. Le tentateur est à même de servir de moyens perfides, mais Jésus riposte à toutes ses ruses. Il discerne Satan déguisé en ange de lumière. L'heure viendra, répond-il, où j'attirerai tous les hommes à moi, juifs et païens. Mais avant l'heure glorieuse, il faut traverser l'heure douloureuse. Pour que ces hommes découvrent en lui le Sauveur, il faut tout d'abord qu'ils accomplissent le grand sacrifice pour lequel il est venu ici-bas. La gloire du Fils ne peut être semblable à celle d'un roi de ce monde. Par la croix, il est élevé, mais cette élévation n'est le pire des abaissements. Devant l'horreur de cette mort expiatrice du péché dont il est innocent, le sein de Dieu tremble de son âme et troublé à la pensée des heures atroces qui lui restent à vivre. Le Christ Saint Jean n'est pas impassible et serein devant l'heure des ténèbres. Il est l'homme des douleurs et il lui faut lutter pour accepter de porter sa croix, pour une raison que nous ignorons. C'est ici que le quatrième évangile nous fait entrevoir quelque chose du combat qui se livre dans l'âme du Seigneur et dont les synoptiques donneront un aperçu assez semblable dans le récit de la nuit de Gethsémani. Si le grain de blé ne meurt, il ne porte pas de fruits. S'il se laisse enfouir en terre et disparaît, il porte beaucoup de fruits. Jésus pouvait aller directement chez les Grecs, se dépenser pour eux et leur apporter de grandes bénédictions, mais Dieu en a jugé autrement.
autrement. Comme le grain de froment est destiné à la semence, il doit passer par la mort. Son sang sera une semence portée parmi tous les peuples. Partout où elle tombera, le champ du Seigneur sera emblavé et la moisson mûrira. Jésus fait davantage pour les Grecs en restant à Jérusalem. Il pose ainsi le fondement du salut pour tous les peuples. Premièrement, le grain de froment doit mourir. Cette loi de la nature, selon laquelle tout fruit surgit de la mort du grain, est aussi vraie dans le domaine spirituel. Certes, la mort de Jésus a une valeur de rédemption unique, mais en se soumettant à la loi universelle, il veut donner un exemple à ses disciples. Ils ne sont pas plus grands que leur maître. S'ils veulent être ses serviteurs, leur chemin ne comportera ni palme ni chant de triomphe, mais le don d'eux-mêmes. Ils ont accepté paradoxalement de perdre leur vie pour la conserver en Dieu. Là encore, il est certain que les apôtres ne comprirent ces paroles que plus tard. Sur le moment, elles durent les scandaliser, comme le prouve leur attitude pendant ces derniers jours. L'homme naturel peut donner sa vie portée par l'enthousiasme, portée par l'ivresse du champ de bataille, mais jamais il ne pourra haïr sa vie et la perdre pour l'amour du Christ. Mais Dieu soit loué, le Christ s'est chargé de notre nature humaine pusillanime, qui recule devant la mort. Jésus s'est écrié lui-même, « Mon âme est troublée jusqu'à la mort. Père, délivre-moi de cet or. » Mais c'est précisément pour cette heure que je suis venu. Le salut des Grecs et des Juifs et de tous les peuples doit être acquis au prix de sa vie. Toute crainte et toute hésitation disparaissent. Et la gloire de Dieu descend sur lui. Un cri de victoire jaillit de ses lèvres. « Père, glorifie ton nom. » Jésus surmonte l'angoisse que l'avait saisie à la pensée du prix qu'il devra payer. Il sait qu'il ne peut trouver sa gloire qu'en acceptant cette heure pour laquelle il est venu, en glorifiant ainsi le nom du Père. Chaque fois que par un acte d'obéissance, le Fils accepte pleinement la volonté sainte, mais douloureuse du Père, un signe éclatant de cette communion est donné à la fois au Christ pour lui témoigner d'amour du Père et aux hommes pour les désigner clairement le Fils unique. Il en a été ainsi lors du baptême, lors de la transfiguration. Mais ici, la voix divine se fait entendre uniquement pour rendre témoignage aux hommes. Il faut que ceux qui l'entourent à cet instant comprennent que pour eux aussi, l'heure est venue du choix. Ou ils glorifieront le Seigneur en devenant ses serviteurs et en acceptant de le suivre afin qu'ils soient là où Jésus sera, ou ils s'y refuseront, manifesteront ainsi qu'ils sont encore les serviteurs du prince de ce monde, et que le jugement qui le frappe va s'abattre aussi sur eux. Hélas, la foule ne comprend rien, elle est spirituellement aveugle et sourde. Certes, elle pressent obscurement quelque événement extraordinaire, mais elle n'a aucun mouvement de sincère repentance ou de véritable foi. Bien plus, lorsque le Seigneur proclame clairement qu'il va être élevé, c'est-à-dire crucifié, elle est scandalisée. À ces questions, Jésus ne répond pas. Il ne s'agit pas de discuter et de comprendre avec la logique, mais de croire en celui que Dieu vient d'éclairer d'une lumière surnaturelle. Dans un dernier appel, le Sauveur presse ses auditeurs d'ouvrir les yeux et de contempler la lumière qui n'est plus parmi eux que pour un peu de temps. C'est en vain. L'ensemble du peuple se refuse au salut qui lui est ainsi offert. Jean conclut cette partie de l'Évangile qui contient le suprême appel de Jésus à son peuple par le fait douloureux entre tous. Jésus s'en alla et se tint caché loin d'eux. Oui, le prologue de l'Évangile a dit vrai. La lumière a brillé dans les ténèbres, et les ténèbres ne l'ont point accueillie.

Merci à Monsieur le Pasteur Kayayan pour cette méditation biblique qui devrait nous faire réfléchir.

0: bonjour à chacun et à chaque. Marie-France, j'en connais et beaucoup qui affirment que la résurrection de tous au dernier jour est impossible. Comment, par exemple, ressusciter Jeanne d'Arc, dont les cendres ont été jetées en Seine en 1431, au XIVe siècle? Je trouve que votre anecdote d'aujourd'hui est une preuve que nos doutes doivent être dominés et chassés.
1: Eh bien, pendant le règne de l'empereur Adrien, un homme...
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1: Chers frères et sœurs, bienvenue. Aujourd'hui, nous méditons sur l'omniscience de Dieu, c'est-à-dire sa connaissance parfaite et infinie. Dans le livre des psaumes, psaume 139 notamment, le psalmiste déclare « Seigneur, tu me sondes et tu me connais. Tu sais quand je m'assieds et quand je me lève. Tu discernes de loin ma pensée. » Psaume 139, les versets 1 et 2. Ces versets nous rappellent que rien n'échappe à la connaissance de Dieu. Il connaît chacun de nous intimement jusqu'au plus profond de notre être. Évidemment, cette vérité de l'omniscience de Dieu nous apporte réconfort et assurance. Nous pouvons nous tourner vers lui dans toutes les circonstances de la vie, sachant qu'il comprend nos pensées, nos préoccupations et nos besoins les plus profonds. Même lorsque nous ne pouvons pas comprendre pleinement notre propre situation, nous pouvons avoir confiance en Dieu qui voit et qui connaît tout. Mais la connaissance de Dieu n'est pas seulement rétrospective, elle est aussi prospective. En effet, il connaît non seulement notre passé, mais aussi notre présent et plus encore notre avenir. Rien ne prend Dieu par surprise et il a un plan parfait pour chacun de nous. Cela nous donne l'assurance que nous pouvons nous confier entièrement en lui dans toutes les situations, sachant qu'il nous guide avec sagesse et amour. Pour ce jour, que nos cœurs soient remplis de gratitude pour la connaissance parfaite de Dieu et que cela nous inspire à lui faire confiance dans chaque aspect de notre vie, tout au long de notre journée. Que le Seigneur nous bénisse. Amen.

0: Alors Jésus s'adressa aux foules et à ses disciples en disant
1: « Sur la chair de Moïse se sont assis les scribes et les pharisiens. Faites don et observez tout ce qu'ils pourront vous dire. Mais ne vous réglez pas sur leurs actes, car ils disent et ne font pas. Ils lient de pesants fardeaux et les imposent aux épaules des gens, mais eux-mêmes se refusent à les remuer du doigt. En tout, ils agissent pour se faire remarquer des hommes. C'est ainsi qu'ils font bien large leur phylactère et bien longue leur frange. Ils aiment à occuper le premier divan dans les festins et les premiers sièges dans les synagogues, à recevoir les salutations sur les places publiques et à s'entendre appeler « Rabbi » par les gens. Pour vous, ne vous faites pas appeler « Rabbi », car vous n'avez qu'un maître et tous vous êtes des frères. N'appelez personne votre père sur la terre, car vous n'en avez qu'un, le Père Céleste. Ne vous faites pas non plus appeler directeur, car vous n'avez qu'un directeur, le Christ. Le plus grand parmi vous sera votre serviteur. Quiconque s'élèvera sera abaissé, et quiconque s'abaissera sera élevé. Malheur à vous, scribes et pharisiens hypocrites, qui fermez aux hommes le royaume des cieux. Vous n'entrez certes pas vous-même, et vous ne laissez même pas entrer ceux qui le voudraient. Malheur à vous, scribes et pharisiens hypocrites, qui parcourez mer et continent pour gagner un prosélyte, et quand vous l'avez gagné, vous le rendez digne de la géhenne deux fois plus que vous. Malheur à vous, guides aveugles, qui dites « Si l'on jure par le sanctuaire, cela ne compte pas, mais si l'on jure par l'or du sanctuaire, on est tenu. Insensé et aveugle, quel est donc le plus digne, l'or ou le sanctuaire qui a rendu cet or sacré ?» Vous dites encore « Si l'on jure par l'autel, cela ne compte pas, mais si l'on jure par l'offrande qui est dessus, on est tenu. Aveugle, quel est donc le plus digne, l'offrande ou l'autel qui rend cette offrande sacrée ? Aussi bien, jurer par l'autel, c'est jurer par lui et par tout ce qui est dessus. Jurer par le sanctuaire, c'est jurer par lui et par celui qui l'habite. Jurer par le ciel, c'est jurer par le trône de Dieu et par celui qui y siège. Malheur à vous, scribes et pharisiens hypocrites, qui acquittez la dîme de la menthe, du fenouil et du cumin, après avoir négligé les points les plus graves de la loi, la justice, la miséricorde et la bonne foi. C'est ceci qu'il fallait pratiquer, sans négliger cela. Guides aveugles qui arrêtez au filtre le moustique et engloutissez le chameau. Malheur à vous, scribes et pharisiens hypocrites, qui purifiez l'extérieur de la coupe et de l'écuelle, quand l'intérieur en est rempli par rapine et intempérance. Pharisiens aveugles, purifiez d'abord l'intérieur de la coupe et de l'écuelle, afin que l'extérieur aussi devienne pur. Malheur à vous, scribes et pharisiens hypocrites, qui ressemblez à des sépulcres blanchis au dehors. Ils ont belle apparence, mais au-dedans, ils sont pleins d'ossements de mort et de toute pourriture. Vous de même, au-dehors, vous offrez aux yeux des hommes l'apparence de juste, mais au-dedans, vous êtes pleins d'hypocrisie et d'iniquité. Malheur à vous, scribes et pharisiens hypocrites, qui bâtissez les sépulcres des prophètes et décorez les tombeaux des justes tout en disant « Si nous avions vécu du temps de nos pères, nous ne nous serions pas joints à eux pour verser le sang des prophètes. Ainsi vous en témoignez contre vous-même. Vous êtes les fils de ceux qui ont assassiné les prophètes. Eh bien, vous, comblez la mesure de vos pères. » Serpent, engeance de vipères, comment pourrez-vous échapper à la condamnation de la géhenne ? C'est pourquoi voici que j'envoie vers vous des prophètes, des sages et des scribes. Vous en tuerez et mettrez en croix. Vous en flagellerez dans vos synagogues et pourchasserez de ville en ville pour que retombe sur vous tout le sang innocent répandu sur terre, depuis le sang de l'innocent Abel jusqu'au sang de Zacharie, fils de Baraki, que vous avez assassiné entre le sanctuaire et l'autel. En vérité, je vous le dis, tout cela va retomber sur cette génération. Jérusalem, Jérusalem, toi qui tues les prophètes et lapides ceux qui te sont envoyés, combien de fois ai-je voulu rassembler tes enfants à la manière dont une poule rassemble ses poussins sous ses ailes ? Et vous n'avez pas voulu ! Voici que votre maison va vous être laissée déserte. Je vous le dis, en effet, Désormais, vous ne me verrez plus jusqu'à ce que vous disiez « Béni soit celui qui vient au nom du Seigneur !»

Bonjour, je m'appelle Olivier. J'ai perdu ma mère à l'âge de 7 ans, sans vraiment connaître l'origine de sa mort. Mon père a été bien sûr très affecté par son départ et surtout par la façon dont ça s'est passé. Après ça, il a commencé à plonger dans l'alcoolisme. Et moi, j'ai finalement été élevé en partie par ma grand-mère. À mes 17 ans, mon père m'a finalement appris que ma mère s'était suicidée, ce qui m'a totalement chamboulé. Et étant fragile, j'ai plongé dans la drogue. J'ai eu plusieurs périodes où j'ai essayé de m'en sortir, mais sans succès. Je suis vraiment descendu au fond du trou. Et en 2011, j'ai perdu mon père. J'ai pris à ce moment-là une claque monumentale. Après plusieurs sursis, les gendarmes m'ont finalement incarcéré sur ordre du procureur parce que je conduisais sans permis. Et là, je me suis retrouvé en prison. Mais bizarrement, j'avais cette sensation d'être plus libre dedans que dehors. Mes consommations de drogue m'ont conduit à être complètement addict. J'étais accro. Et quand je suis arrivé en prison, l'infirmière et les gardiens ont bien vu que j'allais pas bien. J'étais tendu, je tremblais. Ils m'ont proposé un traitement de substitution, mais j'ai refusé parce que j'avais vraiment cette pensée qui m'avait envahi et qui me disait qu'il fallait que j'arrête de masquer ma souffrance comme ça. C'est vrai qu'en réalité, si je buvais et que je me droguais tellement, c'était vraiment à cause de tout ce qui s'était passé, de la colère qu'il y avait au fond de mon cœur, du manque de ma mère, puis de mon père. Il m'a fallu donc passer par un sevrage sans aucune aide médicale. Ça n'a vraiment pas été facile. Je suis passé par tous les états et beaucoup de remords m'ont envahi à ce moment-là à cause de tout ce que j'ai pu faire avant. Mais voilà qu'en prison, j'ai rencontré Chan, un aumônier protestant, qui était un hindouiste converti. Et c'est vrai que ce changement de religion m'a beaucoup interpellé, parce que mon père était un bouddhiste pratiquant, et j'ai vraiment recherché ce qui avait pu le pousser là-dedans, même si ce ne sont pas les mêmes religions. Mais il y avait vraiment des similitudes, et ça m'intriguait. On a beaucoup partagé ensemble et un jour il m'a expliqué la Bible tellement claire en 5 minutes que pour moi ça a vraiment été une grande révélation. Alors je lui ai demandé une Bible que j'ai commencé à lire. J'ai vraiment été touché par certains versets qui m'ont mis en face de ma condition, de ce que j'étais réellement. Par exemple dans Proverbe 23, il est écrit « Qui est triste, qui est malheureux, qui vit de regrets, c'est l'homme qui passe son temps à boire et à faire des mélanges d'alcool. Au début, il coule facilement dans la gorge, mais à la fin il te mord comme un serpent, il te pique comme une vipère. » Et c'est vrai que c'est vraiment ce que j'ai été en train de vivre. Ensuite, vraiment, toutes les semaines, je voyais Chan, et plus ça allait, plus j'avais l'impression que Dieu me parlait. Mais un jour, Chan avait organisé un concert dans le cadre de son travail à la prison. Et la veille, au soir, alors que je lisais la Bible, je suis tombé sur un passage dans Marc. D'ailleurs, si tu veux, tu peux retrouver ce passage dans le livret qui est joint à ce CD. C'est tout au début du chapitre 1, les versets 4 et 5, et aussi le chapitre 4. Ce texte parle de Jean-Baptiste qui baptisait dans le Jourdain. Et il est écrit que les gens venaient et avouaient leurs péchés publiquement et c'est ainsi que Dieu les pardonnait. Ce soir-là, j'ai vraiment compris ce que Dieu attendait de moi. Et le lendemain, au début du concert, Chan m'a donné la parole sans savoir ce que j'allais dire. Et c'est à ce moment-là que j'ai avoué devant l'administration pénitentiaire et tous ceux qui étaient là ce que j'avais fait de mal. Une semaine plus tard, j'ai arrêté de fumer la cigarette alors que je partageais la même cellule que 3 gros fumeurs. Et rien que ça, c'était un miracle. Et j'avais une paix qui n'était pas humaine. Et le plus grand des miracles, c'est alors que j'étais condamné à 9 mois de prison. J'ai été libéré du jour au lendemain après seulement 3 mois et demi de détention. Je me suis retrouvé devant la porte de la prison et sans comprendre ce qui m'arrivait, j'ai fondu en larmes. J'ai vraiment compris que Dieu m'avait fait grâce. Et c'était le début d'une nouvelle vie. Je me suis fait baptiser, j'ai repassé tous mes permis, je me suis marié. Et Dieu ne m'a pas seulement libéré de la drogue ou de l'alcool, mais aussi de la pornographie qui faisait partie de ma vie depuis longtemps. Malgré tout ce que j'ai pu faire de mal dans ma vie, Dieu m'a aimé. Il m'a présenté une porte de secours qui n'était pas seulement une belle porte comme on pourrait se l'imaginer. C'est vrai qu'on a du mal à voir la prison comme une sortie de secours, mais pourtant, Jésus m'a fait passer par là pour me libérer de mes chaînes et de mes souffrances, et surtout du péché qui me liait, afin que je puisse être réconcilié avec lui. Je me suis rendu compte que la plus grande des prisons, ce n'était pas les 4 murs dans lesquels j'étais enfermé, mais celle de mon cœur. Mais celle-là, aucun homme peut nous en libérer. Seul Jésus est le sacrifice qu'il a accompli à la croix pour nous, peut nous rendre totalement libres. Il est mon secours, et je souhaite de tout cœur qu'il puisse être le tien aussi.

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1: Radio Bonne Nouvelle, bienvenue à votre conférence biblique. Aujourd'hui, sur le thème « Jésus, un homme à la hauteur de ses affirmations », c'est l'évangéliste Fernand Legrand qui va nous parler de Jésus qui est la porte. Bonne écoute sur Radio Bonne Nouvelle.
2: Nous abordons une nouvelle soirée. Nous accueillons tous ceux qui sont venus tous les soirs précédents. Merci pour votre fidélité et bienvenue à ceux qui sont ici pour la première fois. Nous continuons donc sur la lancée de notre thème « Un homme à la hauteur de ses prétentions ». Et je vous propose d'écouter ce que cet homme nous dit dans le Saint-Évangile de Jean au chapitre 10. C'est lui qui parle et nous l'entendons nous dire « en vérité, je vous le dis, celui qui n'entre pas par la porte dans la bergerie, mais qui y monte par ailleurs est un voleur et un brigand ». Cela se trouve donc, je le répète peut-être, au chapitre 10 de l'évangile de Jean. Mais celui qui entre par la porte est le berger des brebis. Le portier lui ouvre et les brebis entendent sa voix. Il appelle par leur nom les brebis qui lui appartiennent et il les conduit dehors. Lorsqu'il a fait sortir toutes ses propres brebis, il marche devant elles et les brebis le suivent parce qu'elles connaissent sa voix. Elles ne suivront pas un étranger, mais elles fuiront loin de lui, parce qu'elles ne connaissent pas la voix des étrangers. Jésus leur dit cette parabole, mais ils ne comprirent pas de quoi il leur parlait. Jésus leur dit encore, « en vérité, je vous le dis, je suis la porte des brebis. Tous ceux qui sont venus avant moi sont des voleurs et des brigands, mais les brebis ne les ont point écoutés. Je suis la porte. Si quelqu'un entre par moi, il sera sauvé. Il entrera et il sortira, et il trouvera des pâturages. Le voleur ne vient que pour dérober, égorger et détruire. Moi, je suis venu afin que les brebis aient la vie et qu'elles aient cette vie en abondance. » Le prophète Ésaïe, en parlant du Messie, 7 siècles avant qu'il vienne, disait ceci. Dans son chapitre 53, « Il n'a ni beauté ni éclat pour attirer nos regards, et son aspect n'a rien pour nous plaire. Qu'y a-t-il de plus commun qu'une porte, surtout quand elle est modeste, quand elle est comme toutes les autres ? Un assemblage de quelques planches, 2 ou 3 charnières ou pivots, une poignée ou un loquet, c'est tout. Voilà bien de quoi ne pas attirer nos regards. Mais pour l'humble maître de Nazareth, il n'en fallait pas davantage. Puisque seuls les humbles héritent du royaume de Dieu, c'est par une chose humble qu'il va leur en montrer l'entrée. Inconsciemment, nous passons une partie de notre temps à ouvrir et à fermer des portes. J'ai habité une maison où, pour aller prendre l'air au jardin, il fallait ouvrir et fermer 4 portes. Il n'est pas un endroit de la maison qui ne nécessite plusieurs manipulations de la poignée ou du loquet. Partout, la porte joue un rôle prépondérant dans la vie des individus. Et si vous n'êtes pas convaincu de ce que je viens de dire, comptez les portes qu'il y a chez vous, et vous serez surpris de leur nombre. Puis démontez-en 3 ou 4, et vous verrez, et vous serez tout à fait convaincu de leur utilité. Notre langage de chaque jour s'est inspiré de cette pièce pivotante. Pour désigner quelqu'un au franc-parler, on dit qu'il n'a pas de porte de derrière. Commettre des irrégularités dans son travail, c'est risquer de se faire mettre à, eh oui, à la porte. Je connais deux personnages de la Bible qui, pour conduite irrégulière, se sont proprement fait mettre à la porte. Vous qui connaissez bien votre Bible, vous pensez sans doute à Ananias et Saphira, sa femme, du livre des Actes des Apôtres, qui, pour un mensonge calculé au sein de l'Église apostolique, sont tombés raide mort et sont sortis par la porte, les pieds devant. Moi, je pense plutôt à nos premiers parents qui, au sein d'un bonheur sans limite, ont commis l'indélicatesse d'outrepasser les avertissements de la parole de Dieu qui leur disait « Le jour où tu pécheras, tu mourras ». Et le jour même où ils ont enfreint la parole de Dieu, et le péché c'est ça, c'est violer la loi divine, Dieu les pousse à tous les deux hors du jardin d'Éden, et il mit à l'entrée des chérubins qui agitaient une épée flamboyante pour les empêcher d'y rentrer et de toucher à l'arbre de vie. Cela se passe tout au début de la Bible. Si maintenant nous allons tout à la fin du livre, nous y trouvons l'opposé de la chose. On lit cela dans l'Apocalypse, au chapitre 21. Il s'agit de la Jérusalem céleste, la ville sainte qui descend du ciel. Il est dit d'elle que ses portes ne se fermeront point ni de jour ni de nuit, qu'il n'entrera chez elle rien de souillé, ni personne qui se livre au mensonge. Il n'entrera que ceux qui sont écrits dans le livre de vie de l'agneau. Autrement dit, sur la porte du paradis terrestre, après le péché de l'homme, on trouve écrit « Entrée interdite ». Sur le paradis céleste, après l'œuvre de la rédemption faite par Jésus-Christ, on trouve écrit « Entrée libre ». Si donc, entre le premier et le dernier livre de la Bible, la situation s'est renversée, c'est qu'il s'est trouvé quelqu'un pour la renverser. Et ce quelqu'un, c'est Jésus-Christ. Et s'il n'était pas venu, s'il n'avait pas versé son sang et donné sa vie pour nos péchés, nous serions encore aujourd'hui comme nos premiers parents, sous le coup de l'interdiction d'entrer devant une porte obstinément et éternellement close. Quand Adam quitta le jardin d'Éden, il s'élevait donc entre lui et Dieu la lourde porte bardée de fer de ses péchés. Et cette porte, il se l'était forgée lui-même. Jamais il n'aurait pu réintégrer son paradis perdu par ses propres efforts. Parce que pour lui comme pour nous, ses péchés avaient fait séparation entre lui et son Dieu, selon les paroles mêmes du prophète Ésaïe dans son chapitre 59. Et cette tendance à faire le mal s'est communiquée à tous ses descendants. Laissez-moi vous expliquer cela à ma façon. Il fut un temps, pas si éloigné, où c'était la mode masculine, je précise, de porter un gilet avec une impressionnante quantité de boutons alignés sur le devant. Il arrivait parfois que, le matin, monsieur, tout encore bouffi de sommeil, mais pressé, s'habillait rapidement en enfilant par mégarde le premier bouton dans la deuxième boutonnière. Et quand il arrivait au bas du gilet, il était tout boutonné de travers. C'est ce qu'a fait le premier couple. Et par la loi de l'hérédité, nous sommes, nous aussi, spirituellement parlant, tous boutonnés de travers. Les résultats ne se sont pas fait attendre dans le monde ancien, et ils devinrent tous de grands pécheurs devant l'Éternel. Ils laissèrent loin derrière eux toute préoccupation d'ordre spirituel, alors qu'Adam avait gémi, pleurait, souffert dans son âme et dans sa chair de la condamnation qui pesait sur lui. Eux, au contraire, se sont installés dans le meilleur des mondes, comme on dit aujourd'hui. La Bible dit qu'ils bâtissaient, planter, manger, se marier, mettant déjà en pratique la phrase célèbre attribuée à Louis XV « Après moi, le déluge ». La Bible nous les montre, les yeux tournés vers la terre et le dos tourné au ciel. Entièrement engagés dans les choses qui passent, au détriment des choses qui durent. Il s'ensuivit des conséquences décrites dans la Genèse au chapitre 6 et verset 5, je vous lis. L'Éternel vit que la méchanceté des hommes était grande sur la terre et que toutes les pensées de leur cœur se portaient chaque jour uniquement vers le mal. Plus loin, au verset 11, on croirait lire la description de l'état moral de notre monde à notre époque. La terre était remplie de violence et toute chair avait corrompu sa voix. Violence et corruption. Cette époque fut appelée le temps de la patience de Dieu. C'est dans ces temps que Dieu ordonna à un homme qui échappait à la corruption générale, Noé, qui lui ordonna de construire une arche pour lui et sa famille en prévision du déluge qui allait venir sur un monde en révolte contre l'ordre établi par lui. Et 120 ans plus tard, après avoir en vain multiplié les appels à la repentance, l'arche était finie, comme était finie aussi la patience de Dieu qu'ils avaient menée à son terme. Flambant neuve, elle brillait sous la couche de poix bitumeuse dont elle était revêtue. À cette arche, il y avait une porte, une seule porte, sans prétention, qui était ouverte, comme l'est encore aujourd'hui la porte de la grâce. Elle invitait à entrer, elle souriait aux passants, elle offrait le salut, elle était le salut. Au monde, je vous le demande, y a-t-il quelque chose de plus facile que de franchir une porte ouverte? C'était si simple. Oui, mais pour y passer, il fallait d'abord être convaincu de certaines choses. Il fallait être convaincu, premièrement, que Dieu avait dit vrai en les menaçant du déluge. Or, ça, il n'était pas prêt à le croire. Deuxièmement, il fallait être convaincu que Dieu voulait l'abandon de la corruption générale, car, vous l'avez compris, on ne pouvait pas se conduire à l'intérieur de l'arche comme à l'extérieur. Troisièmement, il devait être convaincu que c'était bien là le moyen de salut et qu'il n'y en avait pas d'autre. Quatrièmement, convaincu que l'affaire était urgente et qu'il fallait se décider sans tarder. Cinquièmement, que non seulement il fallait être convaincu de ces choses, mais qu'il fallait agir selon ses convictions, quitter la majorité pour s'installer dans la minorité dont le chef passait pour un gourou, un fou, un déséquilibré. Ces cinq choses si simples à faire, ce fut trop leur demander. Ils attendirent dans l'indifférence ou l'indécision. Jusqu'au jour où Dieu lui-même ferma la porte, et à dater de là, plus personne ne put ouvrir la porte. Un déluge d'eau s'abattit sur le monde et les fit tous périr selon l'expression même de la Bible. Voyez-vous, Jésus-Christ est aussi la porte et le seul moyen de salut. L'apôtre Pierre l'a dit clairement. « Sous le ciel, il ne nous a été donné aucun autre nom par lequel nous puissions être sauvés. » Acte 14, verset 11, un verset clé de la Bible. « Et il n'y a pas de moyen plus simple pour l'être, mais pour passer par la porte du salut qu'est Jésus-Christ, il faut être convaincu de tout ce que le monde antédiluvien n'a pas voulu se laisser convaincre. Et je reprends brièvement ces cinq points. Premièrement, comme eux, il faut être convaincu que Dieu a dit vrai quand il a parlé de jugement à venir, qu'il est réservé aux hommes de mourir une seule fois, après quoi vient le jugement. Deuxièmement, qu'il faut reconnaître que l'on est pécheur, qu'il faut l'avouer et s'en repentir. Troisièmement, que Jésus est bien la seule porte du salut et qu'il n'y en a pas d'autre. Comme il l'a dit, je suis le chemin, je suis la vérité, je suis la vie. Nul ne vient au Père que par moi, je suis la porte. Ce qui n'est pas de bon ton d'admettre aujourd'hui, où l'on voudrait que toutes les religions soient bonnes, qu'il y a un bon Dieu pour tous, même pour les buveurs, et que finalement tout finira par s'arranger. Quatrièmement, il faut être convaincu qu'il y a urgence à faire la paix avec un Dieu qui dit trois fois sur deux pages de l'Épître aux Hébreux « Aujourd'hui, aujourd'hui, aujourd'hui, si vous entendez sa voix, n'endurcissez pas vos cœurs. » Et cinquièmement, il faut être convaincu de passer à l'acte, de venir au Sauveur et de se confier à lui pour être sauvé, de s'identifier à un Sauveur majoritairement rejeté et du coup se retrouver dans la minorité. Vous direz peut-être, eh bien moi si j'avais été devant l'arche au temps de Noé, j'y serais entré. Sachez qu'il vous est tout aussi facile de franchir la porte du salut que la porte de l'arche. Dans l'évangile de Luc au chapitre 18, le Seigneur rencontre un jeune homme riche qui cherche l'entrée du royaume de Dieu et qui a, en apparence, toutes les qualités pour y entrer. Mais Jésus met le doigt sur la seule plaie de sa vie. Il est possédé par l'amour des richesses. Et c'est cette démesure du désir de posséder qui s'élève entre lui et la porte qu'il voudrait franchir. Et nous savons, d'après ce récit, qu'il s'en est allé chez lui, tout rempli de tristesse. C'est à cette occasion que Jésus a dit cette phrase « Il est plus facile à un chameau de passer par le trou d'une aiguille qu'à un riche d'entrer dans le royaume de Dieu. » J'ai lu quelque part que les villes de Palestine, et Jérusalem en particulier, était entouré de remparts, avec ici et là les grandes portes par lesquelles s'écoulait le trafic journalier. Mais il y avait, en outre, de beaucoup plus petites portes qu'on appelait des trous d'aiguilles. Quand les grandes portes étaient fermées, la nuit ou les jours de sabbat, on pouvait emprunter ces trous d'aiguilles. Un homme y passait tout juste, mais un chameau chargé de son bât n'y passait pas. Jésus est ce trou d'aiguille qui ne livre pas passage à la marchandise du péché. Toute surcharge, toute la pacotille du péché doit être déposée sous peine de se voir refuser l'entrée du royaume de Dieu. Et Jésus dit encore, dans l'évangile de Luc au chapitre 13, « Efforcez-vous d'entrer par la porte étroite, car je vous le dis, beaucoup chercheront à entrer, mais ils ne le pourront pas. » Un jour, des enfants regardaient deux chrysalides en train d'éclore. L'enveloppe de la première se fendit, et il en sortit dans toute sa beauté un papillon parfait. Sous l'influence du soleil, ses ailes humides se séchèrent et se déroulèrent, et après quelques battements d'ailes, la belle créature s'envola vers le ciel, désormais son domaine. Le même développement se fit chez la deuxième chrysalide, l'enveloppe se déchira, l'insecte adulte en sortit, il essaya de s'envoler, mais les ailes restaient collées au corps. Après un long moment d'effort pénible, il s'abattit sans vie au fond de la boîte où il se trouvait. En examinant l'insecte avec soin, on découvrit, solidement attaché autour du corselet et l'enserrant d'une étreinte fatale, une petite partie de la peau de la chenille dont l'insecte ne s'était pas débarrassé précédemment. À cause de cette surcharge, le papillon ne put entrer dans la vie qui lui était destinée. Si Jésus, qui est la porte des brebis, comme il le dit en Jean 10, si Jésus ne laisse entrer personne qui ne veut au préalable déposer ses péchés, les confesser et les abandonner, il y a une autre porte, qui elle laisse entrer les âmes les plus lourdement chargées de leurs péchés sans qu'elles aient à se décharger d'un seul. Cette porte est un immense portique qui tourne sur ses gonds des milliers de fois par jour. C'est la porte du séjour des morts, les sinistres portes de l'enfer. Une fois passée cette porte, les hommes vivront éternellement avec leurs péchés et le souvenir de leurs péchés. Cette porte engouffre les âmes perdues à la cadence de plusieurs unités par battement de pendule. Elles sont rougies à blanc par le feu du remords. Les bouffées brûlantes des tourments sans fin y tournoient, activées par les souffleries du désespoir. C'est au fronton de cette porte que Dante, l'auteur de la Divine Comédie, a écrit « Abandonnez toute espérance, vous qui entrez ici. » Si seulement, mes amis, si seulement vous pouviez jeter un coup d'œil par-dessus cette porte infernale et prendre conscience du danger que vous courez de rester plus longtemps indécis, vous vous empresseriez de vous tourner vers la porte du salut et sans plus hésiter, vous viendriez à celui qui a dit « Venez à moi, vous tous qui êtes fatigués et chargés, et je vous donnerai du repos. » Bien sûr, je sais, il vous est loisible de croire que la porte de la mort, c'est la fin de toute chose, et que de l'autre côté, tout est fini et bien fini. Et je vous étonnerai peut-être, je dirai avec vous, vous avez raison. Peut-être pensez-vous que je suis un bien étrange prédicateur évangélique. Eh bien oui. J'abonde dans votre sens, je crois comme vous, avec vous, que tout finit avec la mort. Tout. Si la mort devait vous surprendre sans que vous ayez fait la paix avec Dieu, elle mettrait fin à tout, à toute pratique du mal. Elle mettrait fin à vos joies, à vos projets, à vos amitiés. Elle mettrait fin à l'évangile que vous avez pu entendre et que vous n'entendrez plus jamais. Pour moi, la mort aussi mettra fin à tout. Elle mettra fin à mes attentes, à mes errements, à mes larmes, à mes perplexités, à mes désillusions, à mes douleurs, à mes chagrins. Et je m'en irai pour être pour toujours avec le Seigneur. Christ est la porte du salut. Et à tous ceux qui entrent par lui, il a donné une promesse qu'il a formulée en ces termes. « Je bâtirai mon église et les portes du séjour des morts ne prévaudront point contre elle, donc pas contre eux non plus. » Maintenant, nous passons aux fonctions de la porte. Et l'une des nombreuses fonctions d'une porte, c'est de marquer la séparation et, je dis bien et, la communication entre deux endroits. Ces deux fonctions se retrouvent en Jésus-Christ. Il est l'intermédiaire entre le ciel et la terre. Il est le seul, l'unique médiateur entre Dieu et les hommes. C'est bien écrit en 1 Timothée 2, verset 5. Comme il y a un seul Dieu, il n'y a qu'un seul médiateur entre Dieu et les hommes, Jésus-Christ. Il marque le passage des ténèbres du péché à la lumière du royaume de Dieu. Il est à la gare du salut, la divine entrée qui donne accès au quai du ciel. Des malades sont passés par lui et ont trouvé la guérison. Des désespérés sont passés par lui et ils ont retrouvé la joie de vivre. Des esclaves du vice sont devenus par lui des champions de la vertu. Des vies brisées ont été par lui rebâties plus belles qu'avant, telles que le chalet de Jean, dont dit la chanson. Et de même qu'une porte communique entre deux endroits, la porte sépare aussi l'intérieur de l'extérieur. Et la personne glorieuse du Seigneur divise l'humanité en deux clans, les sauvés d'un côté et les perdus de l'autre. Si pour ceux qui recherchent de tout leur cœur le pardon et le salut, Jésus est le pont jeté par-dessus le gouffre de l'enfer, pour ceux qui sont avides de mondanité, il est la porte blindée qui leur interdit l'entrée du ciel. Pour ceux qui se convertissent à lui, la croix est lumière, mais pour les autres, la même croix leur est ténèbre. Ces deux aspects d'une même chose se retrouvent clairement dans le texte de 2 Corinthiens chapitre 2 verset 16, où l'apôtre Paul, conduit par le Saint-Esprit, dit « Le parfum de Christ est parmi ceux qui sont sauvés et parmi ceux qui sont perdus, aux uns une odeur de mort donnant la mort, et aux autres une odeur de vie donnant la vie. » Donc, la porte a une fonction, nous venons de le voir, de séparation, de communication. Une porte peut avoir aussi une fonction de puissance. Je suis né, j'ai vécu longtemps dans la vallée de la Sambre, qui est une rivière canalisée dont le cours est régularisé par des écluses. Qu'est-ce qu'une écluse ? Une écluse, c'est tout simplement une porte double qui fait communiquer un bief à un autre. Comment des péniches représentant chacune entre 400 et 1500 tonnes vont-elles passer du bief inférieur au bief supérieur ? Cette opération, qui nécessiterait un déploiement d'énergie colossal, se fait le plus facilement du monde. Le bateau se laisse prendre, il se laisse encapsuler. À dessein, j'invente ici un nouveau mot. Le bateau se laisse prendre dans l'écluse qui ferme alors derrière lui la porte d'aval, la porte d'en bas. La porte d'amont, la porte du dessus, reste fermée jusqu'à ce que l'éclusier ouvre alors ses vannes et sous la puissante poussée des eaux, les millions de kilos s'élèvent comme fétus de paille au niveau du bief supérieur. C'est ça le problème auquel notre âme est confrontée. C'est de passer du bief inférieur de notre perdition au bief supérieur de la sainteté de Dieu. Pour être sauvé, et ici je vais peser mes mots, pour être sauvé, il nous faut devenir aussi saint que Dieu. Il nous faut arriver à sa hauteur. Et le seul, je dis bien le seul moyen possible mis à notre disposition, c'est Jésus-Christ qui est la porte écluse, qui veut nous recevoir pour nous élever au salut. Comme cette porte double qu'est l'écluse, Jésus-Christ, d'un côté, touche au bief supérieur de la sainteté de Dieu, parce qu'il est parfaitement Dieu, comme l'affirme Philippiens 2, verset 6, et de l'autre côté, il touche au bief inférieur de l'homme, parce qu'il est parfaitement homme. Étant à la fois Dieu et homme, il est le seul capable d'élever les hommes jusqu'à Dieu. Il nous faut entrer au niveau inférieur de nos péchés, tels que nous sommes, et nous laisser prendre, encapsuler dans les bras du Sauveur. C'est alors seulement que le miracle s'accomplira. Il bloquera derrière nous la vanne inférieure de notre genre de vie, il nous coupera de notre passé, et il ouvrira la vanne du bief supérieur de son pardon et de la vie divine. Et sous cette poussée formidable, qui se fait sans bruit. Les richesses du ciel se déverseront dans nos vies et cette irrésistible poussée nous élèvera au niveau de la vie divine. C'est l'apôtre Pierre qui le dit dans sa deuxième épître, chapitre 1, verset 4, « Nous serons rendus participants de la nature divine. » Mais n'oublions surtout pas qu'il faut commencer par quitter notre bief inférieur. Car la phrase de Pierre que je viens de citer s'achève par « en fuyant la corruption qui existe dans le monde par la convoitise ». Une fonction de séparation, de communication, nous venons de le voir, une fonction de puissance. Et troisièmement, une porte peut avoir aussi une fonction de révélation. Il y a de plus en plus, de nos jours, des portes entièrement en verre, qui, tout en ayant les fonctions d'une porte ordinaire, ont aussi pour but de faire voir ce qui est à l'intérieur, ce qui ne se verrait pas autrement. Et Jésus-Christ est cette porte qui révèle l'invisible. Personne n'a jamais vu Dieu, entendons-nous souvent dire. La Bible elle-même le dit. Personne n'a jamais vu Dieu, mais elle ajoute, « Mais le Fils unique qui est au sein du Père, c'est lui qui nous l'a fait connaître », se trouve dans l'Évangile de Jean, chapitre 1, verset 18, « par Jésus. Nous savons enfin qui est Dieu. Plus encore, quand on a vu le Christ, on a vu Dieu. À son disciple Philippe qui lui disait « Seigneur, fais-nous voir le Père et ça nous suffit », Jésus lui a répondu « Il y a si longtemps que je suis avec vous et tu ne m'as pas connu, Philippe. Celui qui m'a vu a vu le Père. Ne crois-tu pas que je suis dans le Père ?» et que le Père est en moi ? Oui, c'est par Jésus que nous avons la révélation, la connaissance de Dieu. C'est aussi au travers de Christ que nous connaissons l'au-delà. Il est dit dans l'Épître à Timothée, de Timothée 1:10, qu'il a mis en lumière la vie et l'immortalité par l'Évangile. Jésus a soulevé pour nous le voile de l'au-delà, et il nous a fait voir ce qu'il y avait de l'autre côté de cette vie. Il nous a dit ce que nous sentions confusément, qu'il y a une vie après la vie. Et cela, il l'a explicité de façon lumineuse dans l'histoire du riche et de Lazare. Pour le premier, son au-delà est celui de la perdition. Et pour Lazare, son au-delà est fait de salut et de consolation éternelle. Enfin, il y a dans une porte, outre toutes ces fonctions dont je viens de parler, il y a une fonction de protection. Comme on peut se sentir bien protégé, l'hiver surtout derrière la porte fermée à double tour, quand on entend la bise souffler et qu'on imagine qu'il y a des rôdeurs dehors. C'est ce que devaient ressentir les Israélites, esclaves en Égypte, lors de la 10e et dernière plaie. Avant que l'ange exterminateur passe sur tous les premiers-nés, Dieu leur avait dit de mettre sur la porte de leur maison le sang d'un agneau immolé, en signe que l'expiation de leurs péchés était faite, et que la mort était déjà passée chez eux. Dieu leur avait fait la promesse, « Je verrai le sang sur vos portes, et je passerai par-dessus. » Et Jésus-Christ est cette porte-là, rouge d'un sang qui n'est pas celui d'un autre, mais le sien. Un sang qui, selon Jean, purifie de tout péché celui qui y croit, et qui met à l'abri pour toujours celui qui s'y abrite par la foi, selon ce que Jésus a dit de lui-même, « Je suis la porte. Si quelqu'un entre par moi, il sera sauvé. » Remarquez que Jésus ne dit pas « Il sera peut-être sauvé. » Il ne dit pas « Il pourra espérer être sauvé, mais il sera sauvé. » C'est ce qu'à maintes reprises Dieu promet dans la Bible qui est sa parole. Dieu s'engage sur parole à sauver celui qui croit en son Fils. C'est l'équivalent de ce qu'il avait dit aux Israélites en Égypte. « Je verrai le sang et je passerai par-dessus. » C'est ce que Jésus a dit dans les évangiles, « Je leur donne la vie éternelle ». C'est ce qui nous est rapporté dans le livre des Actes, au geôlier de la prison grecque de la ville de Philippe. « Crois au Seigneur Jésus et tu seras sauvé ». C'est ce que le Saint-Esprit a fait écrire aux apôtres dans les épîtres, comme ces paroles de Paul. Il n'y a dès maintenant plus aucune condamnation pour ceux qui sont en Jésus-Christ, Romains 8, et celle de Saint Jean. Je vous ai écrit ces choses afin que vous sachiez que vous avez la vie éternelle, vous qui croyez au nom du Fils de Dieu. Premier épître de Jean, chapitre 5 et verset 13. Mais il y a plus encore. Tout ce que Jésus-Christ est, et ce que je vous ai dit de lui sous l'emblème de la porte, communication, séparation, révélation, puissance, protection, assurance, tout cela peut devenir vôtre ce soir, maintenant. Encore une chose. Savez-vous que Jésus, qui est la porte, vient en personne frapper à votre porte? Voici... Est-il écrit, ou dit-il plutôt dans Apocalypse 3, verset 20, voici, « Je me tiens à la porte, sous-entendu à votre porte, et je frappe. Si quelqu'un entend ma voix et ouvre la porte, j'entrerai et je souperai avec lui et lui avec moi. Si ce soir, au-delà de ma voix, vous avez entendu sa voix, ne le laissez pas dehors, frappez en vain à la porte de votre vie. Ouvrez-lui la porte de votre cœur et invitez-le à entrer. Le Seigneur est un vrai gentleman. Il tiendra parole et il entrera dans votre cœur comme il l'a promis. Et vous rentrerez chez vous ce soir, en route pour le ciel, heureux, léger, comme vous ne l'avez jamais été. » Je vais vous donner maintenant l'occasion d'entrer dans ce pacte du salut avec lui. Nous allons tous nous incliner et dans ce court moment de prière intérieure, vous vous expliquerez avec lui. Il est possible que vous n'ayez jamais prié ou que vous n'avez plus prié depuis longtemps et que vous trouviez difficile de lui parler même à voix basse. J'aimerais vous aider. Je vais dire quelques phrases lentement. Et si vous les ressentez, vous pouvez les répéter mentalement en les adressant au Seigneur. Seigneur, c'est vrai que je t'ai laissé à la porte de ma vie et que je me sens à la porte de la tienne. Dites-le-lui cela, dites-le-lui. Dites-lui, je reconnais que je suis dans une position dangereuse quant au salut de mon âme. Je risque de me retrouver hors de ton ciel. Et ça, Seigneur, c'est la dernière chose que je veux. Ce soir, je dépose ma vie à tes pieds, dans la repentance et dans la foi que je n'ai jamais eue. Je te demande pardon. Et j'entre chez toi par la porte ouverte qu'est Jésus ton Fils. Dites-le-lui. Dites-lui, merci mon Dieu, de m'accueillir comme l'enfant prodigue que j'ai été. Je me donne à toi sans réserve ce soir. Merci Seigneur. Merci. Amen.
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0: J'ai grandi dans une famille où régnait la mésentente, la haine, le mépris. À 16 ans, je me suis enfuie et j'ai cru trouver la liberté et le bonheur dans une vie de fête avec les ingrédients associés, alcool, drogue et tout le reste. Cette vie dissolue m'a plongée peu à peu dans une grave dépression qui m'a conduite à l'hôpital à l'âge de 20 ans où mon état fut jugé irréversible. J'avais trop regardé le soleil en face. Je ne pensais qu'à trouver un moyen de me supprimer. Mais comme je l'ai compris plus tard, Dieu veillait déjà sur moi et par un concours de circonstances, je suis sortie de l'hôpital et j'ai repris goût à la vie. Au fond de moi, je cherchais la vérité, mais dans toutes sortes de pratiques occultes, magie, horoscope et voyance, qui ne faisaient que m'enfoncer à nouveau dans la dépression et dans l'angoisse. De plus, simultanément, deux de mes sœurs et un de mes frères sont décédés dans des circonstances dramatiques. Dans ma détresse, je criais à ce Dieu dont j'avais entendu parler et je lui demandais de se révéler à moi. « Si tu existes, fais-moi un signe. » Et il l'a fait, heureusement, car j'étais à bout de force. Voilà comment c'est arrivé. Un de mes anciens amis s'était converti. À présent, il avait l'air vraiment heureux, épanoui et serein, exactement ce que j'avais envie de vivre. Il m'a rendu témoignage de sa rencontre avec Dieu. Il m'a donné un Nouveau Testament, c'est la deuxième partie de la Bible avec le livre des Psaumes et le livre des Proverbes. Je ne parvenais pas à lire les Évangiles, mais le livre des Proverbes m'interpellait et cette lecture commençait à produire un effet bienfaisant en moi. Un après-midi de juin 89, j'avais 27 ans. Je suis allée écouter l'Évangile sans grande conviction en me disant « on ne sait jamais » dans une salle de la ville où j'habitais. Cet après-midi-là, j'ai eu l'impression que le pasteur connaissait toute ma vie, tous mes problèmes, tellement ce qu'il disait me touchait, me parlait personnellement. Pourtant, cet homme ne me connaissait pas du tout, pas plus que je ne le connaissais. Il s'adressait à son auditoire, ne sachant pas que les paroles qu'il prononçait m'étaient destinées. Cet homme disait que j'avais brûlé ma vie, que je n'avais plus d'espoir, mais que quelqu'un me connaissait parfaitement, savait tout ce que j'avais fait, que même si cela pouvait me paraître impossible, je pouvais tout recommencer à zéro. J'ai ressenti alors l'immense amour de ce quelqu'un qui a envahi mon cœur, qui est venu poser un baume sur toutes les blessures causées par moi-même, par les autres et par les circonstances de la vie. Ce quelqu'un m'a fait comprendre en un instant que je pouvais choisir de le croire, de le suivre en disant oui à son appel. C'est ce que j'ai fait. Je suis alors sortie de cette salle littéralement transformée. J'avais trouvé ce que je cherchais depuis si longtemps. Le vide de mon cœur était comblé. Ma guérison intérieure s'est opérée. J'ai maintenant 44 ans. Je suis mariée et mère de deux enfants, moi qui ne voulais plus vivre et encore moins procréer. Ce quelqu'un qui s'est révélé à moi cet après-midi, c'est Jésus, le Fils de Dieu, qui a dit « Cherchez, vous trouverez. Si vous le cherchez de tout votre cœur, il vous trouvera et se révélera à vous de manière... »
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Salut, je m'appelle Luc, j'ai 27 ans. Je peux te dire qu'aujourd'hui je suis un rescapé d'une situation familiale compliquée. Mes parents ont divorcé il y a quelques années, lorsque j'avais 17 ans, et pour moi ça n'a vraiment pas été facile. Mais c'est seulement quelques années après la séparation que les difficultés ont commencé. À un moment donné dans ma vie, j'ai compris ce que ce divorce avait créé, avait blessé dans mon cœur. Et en fait, c'est lorsque j'ai rencontré ma future femme que j'ai compris que ce divorce m'avait terriblement touché. Quand je l'ai rencontrée, c'était la femme quasi parfaite à mes yeux, hein, comme toute folie amoureuse. Mais en moi, et que de mon côté, j'ai vu des choses dans mon cœur que je ne comprenais pas. Enfin, un des grands phénomènes qui s'est produit en moi, c'était des grandes crises d'angoisse. Et ça à répétition. Et ces crises d'angoisse étaient impossibles à gérer. J'avais beau prier, je ne maîtrisais rien. C'est là où j'ai dû faire preuve d'une grande humilité, parce que quand on choisit de parler à quelqu'un de ce qui nous concerne au fond de nous-mêmes, de ce qui nous touche, eh bien on doit faire preuve d'humilité, mettre notre orgueil de côté. Et j'ai décidé donc, tellement ma souffrance était grande, parce que j'avais peur que cette relation casse à cause de moi. Donc il y avait en même temps un sentiment de culpabilité envers quelque chose que je ne maîtrisais pas, donc c'était terrible. Je suis allé voir un pasteur, et ce pasteur m'a tout simplement dit ce que j'avais besoin d'entendre. Au travers de ce qu'il disait, j'avais vraiment l'impression que c'est Dieu qui me parlait. Il m'a tout simplement dit la vérité sur moi, sur Déborah, et ma femme, aujourd'hui. J'ai compris notamment au travers d'un exemple, une chose que le divorce de mes parents avait occasionné chez moi, c'est que je ne voulais pas en fait, revivre dans ma relation ce que mes parents ont vécu. C'est-à-dire que je m'identifiais à ce qu'ils vivaient, alors que, en fait, la situation était totalement différente. C'est comme s'il y avait des mensonges qui m'envahissaient dans mon esprit, et en fait, la vérité était là, les faits étaient là, et ces mensonges-là, ça n'avait rien à voir avec la réalité, quoi. Je ne vivais complètement quelque chose de différent. C'était une sacrée déprime pour moi, parce que j'ai dû avancer avec ça. Bien sûr, ce que j'ai fait, et ça je le voulais, c'est être transparent avec ma femme. Donc je lui ai tout dit. Elle l'a accepté. Et ce pasteur m'a dit deux choses. Deux phrases clés que je retiens encore aujourd'hui. C'est pas marqué dans la Bible, mais c'est des principes qui existent dans la vie de tous les jours. Il m'avait montré un bout de papier. Et sur ce bout de papier, il avait écrit sur une face le mot « désir ». Et sur l'autre face, le mot peur. Il m'a tourné le papier comme ça. Et je comprenais pas pourquoi il me le tournait. Et il me pose la question, tu comprends pas? Et je dis non. Et il me dit, bah regarde, derrière chaque désir se cache une peur, et derrière chaque peur se cache un désir. Et j'avais compris en fait que mon désir c'était de me marier avec Déborah, mais j'avais peur que ça casse. Mais j'ai osé, malgré ces angoisses, aller plus loin. Parce que j'ai compris que mes sentiments, pour elle, étaient plus forts que mes angoisses. Et en fait, ce pasteur m'a dit encore une deuxième chose. Il m'a dit un truc tout simple. Tu verras, ça passera avec le temps. Et tu verras, dans quelques années, tu diras qu'est-ce que c'était bête comme problème. Et aujourd'hui, je peux le dire parce que, en fait, la personne qui m'a véritablement aidé, c'était Dieu. Et en fait, il m'a aidé au travers de la vérité qui existait sur moi-même. Non, je ne ressemblais pas à mes parents. Non, cela n'allait pas se produire comme eux ont divorcé dans mon couple. Et ces vérités-là se sont installées, j'y ai cru, et mes pensées ont été occupées par d'autres pensées, et petit à petit, ces angoisses ont disparu. C'était pas du jour au lendemain, c'est sûr. On a besoin, pour être délivré et guéri, d'entendre la vérité que Dieu dit sur nous. C'est ce que Jésus nous dit, c'est que la vérité nous rendra libres. Et il va même plus loin en disant que la vérité, c'est lui-même. Et je pense que si j'avais pas eu Jésus dans mon cœur, si il ne m'avait pas travaillé comme ça, ben aujourd'hui je ne serais pas dans cette situation-là. Donc ça fait maintenant bientôt 4 ans qu'on est mariés, et j'ai un fils. Je peux te dire que c'est excellent parce que Dieu est au centre.

Psaume 20. Au chef des chantres, psaume de David. Que l'Éternel t'exauce au jour de la détresse, que le nom du Dieu de Jacob te protège, que du sanctuaire il t'envoie du secours, que de Sion il te soutienne, qu'il se souvienne de toutes tes offrandes et qu'il agrée tes holocaustes, qu'il te donne ce que ton cœur désire et qu'il accomplisse tous tes desseins. Nous nous réjouirons de ton salut, nous lèverons l'étendard au nom de notre Dieu. L'Éternel exaucera tous tes vœux. Je sais déjà que l'Éternel sauve son oint, il l'exaucera des cieux, de sa sainte demeure, par le secours puissant de sa droite. Ceux-ci s'appuient sur leurs chars, ceux-là sur leurs chevaux. Nous, nous invoquons le nom de l'Éternel notre Dieu. Eux, ils plient et ils tombent. Nous, nous tenons ferme et restons debout. Éternel, sauve le roi, qu'il nous exauce quand nous l'invoquons.

0: bonne nouvelle de l'établissement français du sang.
1: Avec nous, Jérôme Sinlissou, bonjour.
2: Bonjour à tous.
1: Voilà, donc aujourd'hui, depuis le 19 mars, on peut donner son plasma.
2: Effectivement,
1: on a l'établissement français du sang de Biarritz.
2: Effectivement, on a repris les dons de plasma qu'on avait arrêtés en, si je ne m'abuse, en 2019, à la maison du don de Biarritz. Donc, on les a repris depuis le 19 mars. Donc, aujourd'hui, maintenant, sur Biarritz, on peut donner à la fois son sang total ou bien son plasma.
1: Donc, j'imagine que la plupart de nos auditeurs savent pas vraiment ce que c'est. Donc, le don du sang, c'est un prélèvement qui se fait au niveau d'un des bras pour pouvoir donner du sang pour des personnes donc qui ont différentes maladies, des accidentés. Le don de plasma, qu'est-ce que c'est? Qu'est-ce qu'on donne?
2: Alors le don de plasma, en fait, on donne le liquide dans lequel baignent vos cellules, c'est-à-dire les globules rouges, les plaquettes, voilà. Ce plasma, il va servir à quoi? Il va servir à fabriquer des médicaments qu'on appelle des médicaments dérivés du plasma. Ça va être notamment des facteurs de coagulation pour les hémophiles. Ça va être des immunoglobulines pour les gens qui ont des déficits immunitaires ou bien des maladies auto-immunes. Et ça va être également des protéines type albumine. Donc, ce sont des médicaments, en fait, dont le besoin a beaucoup augmenté ces dernières années parce que maintenant, ça nous permet également de soigner des cancers et des maladies neurologiques.
1: Donc, le don de plasma, c'est un don qu'on peut faire plus souvent. Parce
2: oui.
1: que il est moins agressif, en tout cas, et moins demandant pour le corps.
2: Il est moins fatigant parce qu'en fait, quand on prend votre plasma, on vous redonne les globules rouges. Ça veut dire que on est moins fatigué, ça anémie moins les personnes qui donnent leur plasma. Le don de plasma, ça dure environ entre une demi-heure et trois quarts d'heure pour le don de plasma, alors que le don de sang total, ça dure entre 5 et 10 minutes.
1: Donc c'est un peu plus long, mais moins fatigant.
2: C'est exactement ça. Il faut beaucoup, beaucoup s'hydrater, puisqu'en fin de compte, avec un don de plasma, on ne tire que de l'eau, finalement.
1: Alors, quand vous dites que les besoins ont augmenté et qu'on crée des médicaments avec les plasmas, on peut se poser la question, quelle est l'économie derrière aussi? Est-ce qu'il y a des gens qui gagnent de l'argent sur les dons de plasma? Comment ça fonctionne? Comment c'est régulé? On sait que le don du sang est gratuit.
2: Tout à fait.
1: Et comment, du coup, le don de plasma, comment l'économie se fait derrière?
2: Alors, le don de plasma, effectivement, nous, on veut que ça reste un don éthique. C'est-à-dire un don qui ne soit pas rémunéré, un don où on ne peut pas se faire de l'argent sur le don de plasma. Ce qui n'est pas le cas dans tous les pays du monde. Malheureusement, il y a des pays qui, effectivement, il y a une grosse économie derrière. En France, ce n'est pas le cas. On ne rémunère pas nos donneurs. Et le plasma que l'on récolte, en fait, part au laboratoire de fractionnement qui est un laboratoire français d'État qui nous permet de garantir en fait l'éthique du don de plasma en France.
1: Et ensuite c'est ce laboratoire qui va redonner les différentes particules du coup
2: C'est ce laboratoire qui va fabriquer les médicaments
1: directement,
2: au même titre que l'EFS, c'est un laboratoire qui est d'État. Qui est d'État, quoi.
1: Voilà. D'accord. Très bien. Ben voilà, c'est toujours intéressant de savoir où va la
2: Exactement,
1: partie de notre corps
2: oui.
1: que l'on donne.
2: Je comprends, tout à fait.
1: Voilà, donc une question que je te posais. Donc notre sang aussi est riche dans plein d'informations qui circulent entre nos différents organes, comme des hormones et différents autres cellules. Dans le don de plasma, est-ce que ces hormones sont remises dans le sang? Est-ce qu'on s'est intégré et puis finalement elles se perdent? Comment?
2: Non, on ne prend que les protéines.
1: Que les protéines.
2: Tout ce qui est hormones, etc. Ça ne se voit pas en fait. C'est pas ça que l'on va rechercher.
1: Donc c'est vraiment c'est comme les coagulants, les protéines pour permettre de créer ces
2: Exactement.
1: Médicaments qui sont. D'accord, tout à fait. Si on peut donner peut-être un exemple d'un nouveau médicament qui permet d'aider le cancer avec ses dons de plasma, pour donner un exemple.
2: Les immunoglobulines.
1: D'accord.
2: Voilà, les immunoglobulines qui sont à l'heure actuelle des médicaments qui sont croissance au niveau de la demande au niveau mondial et donc français. Pour vous donner un ordre d'idée, en fait, nous, aujourd'hui, on est autosuffisant dans ce type de médicaments à hauteur de 50%. Le reste de ces médicaments-là, à l'heure actuelle, on est obligé de les importer, notamment des États-Unis.
1: D'accord. Donc, c'est
2: donc
1: des
2: pour être...
1: tons d'Américains aux États-Unis
2: oui.
1: qui sont importés et on
2: voilà.
1: ne sait pas vraiment d'où ils viennent.
2: Alors, ben si, on sait d'où ça vient. Mais si vous voulez, si on veut être beaucoup plus indépendant vis-à-vis des autres pays, effectivement, on se doit d'augmenter notre récolte de dons de plasma.
1: D'accord.
2: Et on aimerait, dans les années à venir, augmenter notre indépendance à hauteur de 80%, en vérité.
1: Très bien. Et alors, juste pour préciser, à ce niveau-là, donc l'hémoglobine.
2: Les immunoglobulines.
1: Les immunoglobulines, elles permettent quoi dans le corps de quelqu'un qui a un cancer? Ça le permet de garder une certaine immunité, c'est ça?
2: Ça permet en fait de mieux appréhender la chimiothérapie.
1: D'accord.
2: Voilà, on prépare le patient grâce à ces immunoglobulines et la chimiothérapie, elle est plus efficace.
1: Elle est plus efficace. Est-ce qu'elle est moins intrusive ou pas vraiment? C'est vraiment l'efficacité plutôt
2: qui est plutôt augmentée. L'efficacité.
1: D'accord. Ouais. Très bien. Ben, écoutez, ben, merci beaucoup. Donc, je vous encourage, chers auditeurs, à pouvoir venir donner votre plasma. Donc, à l'établissement français du sang de Biarritz.
2: L'adresse, au 10 rue Manuel Jodel, à Biarritz. Et on est ouvert pour le don de plasma les lundis, mercredis et jeudis. De temps en temps, on va ouvrir quelques samedis. Mais vous pouvez prendre rendez-vous sur le site internet ou sur l'application Don de sang.
1: Merci beaucoup, Jérôme Sinloussou. Merci beaucoup, Jérôme Sinloussou, pour ces informations sur le don de plasma. Et on vous dit à une prochaine pour une autre information sur le don du sang.
2: Et bien, merci à vous.

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1: Bonjour, vous entrez dans l'émission Graines de Vie. Une émission qui vous aime, et c'est chaque jour sur les proverbes. Ah, Dieu est bon, il a des bonnes choses pour vous. Attendez-vous à quelque chose de bon, justement, parce qu'il a un plan pour votre vie.
2: C'est avec grand plaisir que je vous retrouve chaque jour dans notre émission quotidienne. Et en ce 11 août, c'est le proverbe 11 qui va retenir notre attention. Et tout de suite, nous en faisons la lecture.
3: Proverbe chapitre 11. L'Éternel a horreur des balances fausses, mais il aime les poids exacts. Le mépris suit de près l'orgueil, mais la sagesse se tient auprès des humbles. L'honnêteté guide les hommes droits, mais les tricheries des gens infidèles les mènent à la ruine. La richesse ne sera d'aucun secours au jour de la colère divine, mais une vie juste sauve de la mort. La justice de l'homme intègre lui fait prendre le droit chemin, mais le méchant tombe par sa propre méchanceté. La justice de l'homme droit le sauve, mais les gens retors sont pris au piège de leurs désirs. Quand le méchant meurt, tous ses espoirs périssent et sa confiance dans les richesses s'effondre. Le juste sera libéré de la détresse et le méchant y prendra sa place. Par ses paroles, l'impie cause la ruine de son prochain, mais par leur science, les justes en sont préservés. Le bonheur des justes fait la joie de toute la cité, mais quand les méchants périssent, on pousse des cris de joie. Une cité prospère quand des justes attirent la bénédiction sur elle. Mais les paroles des méchants œuvrent à sa ruine. Celui qui traite son prochain avec mépris est un insensé, mais l'homme intelligent accepte de se taire. Le médisant divulgue les secrets, un homme de confiance tient la chose cachée. Quand une nation n'est pas bien gouvernée, elle décline. Le salut se trouve dans le grand nombre des conseillers. Celui qui se porte garant des dettes d'un inconnu s'en trouvera mal. Mais celui qui veille à ne pas s'engager s'assure la tranquillité. Une femme aimable obtient les honneurs, mais la femme sans vertu est assise dans la honte. Les paresseux n'ont jamais d'argent. Les hommes énergiques obtiennent les richesses. Faire du bien aux autres, c'est s'en faire à soi-même, mais l'homme cruel creuse son propre malheur. Le méchant fait une œuvre qui le trompe, mais celui qui sème la justice reçoit un salaire sûr. La justice mène à la vie, mais celui qui poursuit le mal court à la mort. L'Éternel a horreur de ceux qui ont le cœur tortueux, mais il aime ceux qui se conduisent de façon intègre. Vous pouvez en être sûr, en fin de compte, le méchant n'échappera pas au châtiment, alors que le juste et ses descendants seront sauvés. Une femme belle et dépourvue de bon sens est comme un anneau d'or dans le groin d'un porc. Toutes les aspirations des justes tendent vers le bien, mais tout ce que les méchants peuvent espérer, c'est la colère de Dieu. Tel donne libéralement et ses richesses s'accroissent. Tel autre épargne à l'excès et se trouve dans la pauvreté. Celui qui est généreux connaîtra l'abondance, qui donne à boire aux autres sera lui-même désaltéré. Le peuple maudit l'accapareur qui retient son blé, mais il bénit celui qui le vend sans tarder. Qui recherche assidûment le bien s'attire la faveur, mais qui poursuit le mal tombera dans les griffes du mal. Ceux qui se confient dans leurs richesses tomberont, mais les justes seront verdoyants comme la frondaison nouvelle. Celui qui sème le trouble dans sa famille héritera le vent, et l'insensé deviendra l'esclave du sage. Le fruit que porte le juste est un arbre de vie, et celui qui est sage gagne les autres. Déjà ici-bas, le juste reçoit sa rétribution. À plus forte raison, le méchant et le pécheur.
2: Il est écrit au verset 10 « Le bonheur des justes fait la joie de toute la cité. Mais quand les méchants périssent, on pousse des cris de joie. » Quelle chose triste de voir les méchants prendre plaisir à faire du mal. Lorsqu'ils disparaissent, même les proches sont soulagés et c'est terrible. Nous avons connu un chrétien dont l'épouse venait de mourir quelques mois avant et qui nous a confié « Je suis un veuf heureux parce que je suis libérée de cette oppression continuelle qu'elle faisait peser sur moi. C'est triste et pourtant bien réel. » Il y a bien des années aussi, dans le quartier où nous habitions, le père et son fils, un homme de plus de 30 ans, un certain jour sont allés acheter une grande quantité de viennoiseries et de pâtisseries pour leur petit déjeuner et ils sont revenus avec un visage radieux comme personne ne leur avait jamais vu auparavant parce que l'épouse et la mère étaient mortes dans la nuit après avoir poussé des cris semblant venir tout droit de l'enfer. Cette femme, qui avait refusé l'évangile pour vivre dans les ténèbres de l'occultisme et de la sorcellerie, avait tellement fait souffrir ses proches qu'ils ne pouvaient que se réjouir de son décès. Ce ne sont pas nos œuvres, aussi justes soient-elles, qui nous rendent justes au vu de la justice divine. Le juste est celui qui, par la foi, a accepté que par sa mort sur la croix, suivi 3 jours après de sa résurrection, Jésus a accompli un sacrifice parfait, seul capable de nous réconcilier avec Dieu son Père. Lorsque nous croyons cela et que nous recevons Jésus comme notre Sauveur et Seigneur personnel, il échange notre nature pécheresse contre sa justice parfaite. Nous devenons une nouvelle créature, ayant un esprit né de nouveau avec la nature de Dieu. Nos péchés sont effacés et son Saint-Esprit nous conduit et nous montre les œuvres justes que nous pourrons accomplir afin de réjouir notre Papa Céleste. Si nous voulons être sûrs d'accomplir la volonté de Dieu, nous devons entrer dans la mission qu'il a confiée à chacun de ses disciples. Aller dans le monde entier, annoncer la bonne nouvelle à tous les hommes. Vous trouvez cela dans l'évangile de Marc, chapitre 16, verset 15, ou encore dans Acte 1, verset 8. Le Saint-Esprit descendra sur vous. Vous recevrez sa puissance et vous serez mes témoins à Jérusalem, dans toute la Judée, la Samarie et jusqu'au bout du monde. Le juste, c'est-à-dire le disciple de Jésus, va aller proclamer la bonne nouvelle du salut en Jésus-Christ tout autour de lui, à ses voisins, ses collègues de travail, sa famille. L'évangile, quand il est reçu, transforme des vies, apporte la réconciliation dans les familles, la guérison chez les malades, la paix dans les cœurs et cela produit de la joie, du bonheur. Voilà pourquoi le bonheur des justes fait la joie de la ville. Quand une église vivante grandit et que l'on entend de plus en plus de personnes qui témoignent de ce que le Seigneur a fait dans leur vie, comme la libération de la drogue, de l'alcool ou d'autres addictions, des guérisons et autres victoires que l'on aurait cru impossibles, eh bien cela produit de la joie. Et c'est la responsabilité de chaque chrétien de communiquer dans son environnement l'amour de Jésus-Christ et l'espérance merveilleuse que nous avons en lui. Alors soyons de ceux qui apportent la joie du Seigneur Jésus et proclamons-le autour de nous chaque jour. Qu'il vous aide et vous bénisse. Au revoir et à demain.

Et oui, c'est déjà la fin de cette émission avec Edith. Alors vous pouvez la contacter, demander la prière, dire ce que cette émission vous a apporté. Vous écrivez à Edith Pet. Boîte postale 21 30 310 Vergèze, ça s'écrit V-E-R-G-E-Z-E, Vergèze, France. Par courriel, edith.tremplin@gmail.com. Je répète, edith.tremplin@gmail.com. Faites connaître cette mission autour de vous. Et puis, bien sûr, sachez que Dieu a des bonnes choses pour vous. Rendez-vous à demain. Au revoir.

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1: Donc moi c'est Cédric, j'ai 30 ans, je travaille dans les espaces verts, j'habite à Bayonne. J'ai eu un père violent par des mots où je me faisais insulter tous les jours. Parce que bon, il avait des problèmes d'alcool. Il avait aussi des violences physiques envers ma mère et ma grand-mère maternelle. Donc du coup, durant mon adolescence, j'ai fait quelques vols. Du coup, j'ai été en famille d'accueil. Au retour de ma famille d'accueil, j'ai eu le choix entre repartir dans ma famille ou rester jusqu'à mes 18 ans dans ma famille d'accueil. À l'époque, j'avais entre 14 et 15 ans et j'étais l'aîné de... J'avais un frère et deux sœurs après moi. Il me manquait donc, et en plus mon père avait changé. Enfin, je pensais qu'il avait changé, donc je suis retourné dans ma famille et là ça a été l'enfer jusqu'à l'âge de mes 20 ans. Et mon déclic en fait, ça a été en détention à la maison d'arrêt de Bayonne, où j'ai subi des violences graves avec actes de barbarie. Et j'ai rencontré quelques jours après Bernard, aumônier et pasteur à la maison d'arrêt de Bayonne. Et de suite, en fait, j'ai été touché par la parole qui me disait, qui venait de Dieu. C'est un appel de Dieu je devais ouvrir mon cœur pour lui. À l'âge de mes 20 ans, j'étais en détention pendant une période de 7 ans. Et j'avais déjà subi une violence durant ma première peine. Parce qu'en fait, Bayonne, c'était ma deuxième peine. Et lors de ma première condamnation, j'ai été victime aussi quand même de violences. Et donc arrive le moment où je vais donc à Bayonne. Et là, j'ai subi de telles violences que même moi, je voulais me taire. J'ai pas voulu, sur le coup, j'ai pas voulu porter plainte ni rien. Je voulais me cacher. Et ensuite, donc, juste après, donc, quand ça a été

vu par les médecins, les infirmiers, les surveillants, parce qu'il y a un surveillant qui a vu les actes de violence que je subissais pendant la nuit. Donc le lendemain, j'ai changé de cellule. Et c'est à ce moment-là que j'ai commencé donc à avoir Bernard. Et j'ai été, comme je disais tout à l'heure, j'étais touché par sa parole qui me délivrait. En 2018, avant que je rencontre Bernard, j'avais aucune perspective pour la suite. J'étais pas dans la joie, j'étais dans la tristesse, la colère, parce que j'avais beaucoup de colère envers les institutions. Et je suis avec de l'œil gauche, donc j'avais toujours l'œil fermé, j'avais pas de prothèse, j'avais rien. Je n'avais pas de travail encore, et j'avais rien entrepris pour tout ce qui est soins. Je suis sorti, j'avais rien du tout. Et là, aujourd'hui, je suis dans la joie. J'ai un logement à moi, un HLM. J'ai un travail, je suis dans les espaces verts. Et donc, j'ai eu la prothèse à l'œil gauche et je me suis fait refaire les dents. Dernière chose qui est en cours, donc passer le code de la route, je l'ai obtenu dès la première fois, j'ai fait 4 fautes. Et là, j'ai commencé à entreprendre les heures de conduite. Je retiens aussi une phrase qu'on m'a dit hier, c'est que mon visage est apaisé.

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1: Tout pour que il règne. Bonjour, c'est Moïse et je vous souhaite la bienvenue dans cette méditation d'Oswald Chambers. Le découragement, n'est-ce pas quelque chose de difficile? Et pourtant, il peut porter un grand fruit. Voyons l'exemple de Moïse, pas moi, l'autre, celui de l'Exode. Moïse, devenu grand, sortit un jour pour visiter ses frères et fut témoin de leurs pénibles travaux. Nous lisons ça dans l'Exode, chapitre 2, verset 11. Moïse, voyant son peuple opprimé, fut convaincu qu'il était celui qui devait le délivrer. Et dans sa généreuse indignation, il voulut redresser l'injustice dont il était victime. Mais le tout se solda d'un échec cuisant. Après sa première tentative pour défendre la cause de Dieu et la cause d'Israël, Dieu permit que Moïse fût jeté dans le plus noir découragement et l'envoya pour 40 ans paître les brebis au désert. À la fin de ce temps-là, Dieu apparut à Moïse et lui ordonna de faire sortir son peuple d'Égypte. Moïse répondit « Qui suis-je pour une telle entreprise ?» Dès le début de sa carrière, Moïse avait donc compris qu'il devait être le libérateur de son peuple. Mais il fallait d'abord pour cela que Dieu fasse son éducation. Comme simple individu, il avait bien vu sa destinée. Mais il ne pouvait pas accomplir son œuvre avant d'avoir appris la communion avec Dieu. Nous pouvons avoir la révélation très nette que Dieu nous destine à telle ou telle mission. Et nous nous mettons tout de suite en route. Comme Moïse, nous nous décourageons. Et comme lui, nous avons affaire à un long stage au désert. Comme si Dieu ne nous avait jamais appelés du tout. Humiliés et découragés à fond, nous entendons soudain la voix de Dieu. Et nous disons à Dieu, « Oh, qui suis-je pour cela ?» C'est ici que nous devons apprendre à faire la première grande enjambée sur les pas de Dieu. « Je suis » m'a envoyé vers vous. Il nous faut comprendre que notre effort individuel est ridicule, qu'il est un manque de respect à l'égard de Dieu. Il nous faut recevoir le baptême de feu. L'individu qui est en nous voit le but à poursuivre. Mais le découragement est nécessaire pour que Dieu puisse agrandir notre personnalité et que nous puissions marcher du même pas que lui.

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1: Bonjour, je m'appelle Gabriel Jublin, je suis contre-ténor, j'ai 39 ans. Je chante essentiellement de la musique ancienne, de la Renaissance au baroque.
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2: Gabriel Jublin, comment on devient contre-ténor? On se lève un matin comme ça, quand on est tout petit, ou quand on est plus vieux d'ailleurs, et on se dit, tiens, je vais être contre-ténor?
1: Pas tout à fait. En fait, j'ai un profil, j'ai chanté en tant que soprano étant enfant pendant de nombreuses années, et ensuite, à la MU, vers 14 ans, j'ai gardé des aptitudes à chanter aiguë, et ça a toujours été l'émission de son la plus naturelle pour moi. Mais sinon, en voix de poitrine, je suis plutôt ténor, et donc ça fait déjà maintenant 20 ans que j'ai décidé d'être contre-ténor et de travailler donc ma voix de tête qui permet de couvrir la tessiture d'alto et de m'appeler contre-ténor, voilà.
2: C'est tenir des notes qui vont très haut.
1: Oui, avec une émission de cette bascule du larynx, un petit peu technique en vocabulaire du chant, on est vraiment plus aigu que la voix de ténor. Donc on couvre aussi le fameux répertoire des castrats à l'époque baroque. Voilà, donc un grand répertoire pour les contre-ténors.
2: Ça a commencé très tôt parce que, en quelque sorte, si j'ai bien compris, vous avez gardé, quand vous chantez en tout cas, votre voix d'enfant.
1: Alors, elle a influencé le fait que j'avais des facilités pour chanter en tant que soprano enfant, garçon, entre 6, 7 ans et 12 ans. J'ai peut-être gardé quelque chose un peu angélique, une sonorité particulière. Elle s'est étoffée et s'est élargie. Elle est plus évidemment incarnée en tant qu'homme maintenant. Mais c'est quand même beaucoup de travail et une technique solide acquise au fur et à mesure des années.
2: Vers 14 ans, vous commencez à travailler votre voix, si j'ai bien compris. Et puis, qu'est-ce qui fait qu'un jour vous décidez d'en faire votre métier? Parce que c'est votre métier de chanter.
1: Oui, en effet. Alors, il a été motivé par pas mal de paramètres et de motivation, d'envie. Alors, donc, ayant chanté longtemps enfant dans la maîtrise de mon papa, Daniel Jublin, au Conservatoire du Havre, et ensuite, j'ai rencontré aussi des grands professeurs. Et surtout, il y a aussi, donc, il y a eu la pratique de l'improvisation en famille avec mon frère Emmanuel et donc mon père Daniel Jublin. On a formé ensuite un trio qui fêtera ses 20 ans cette année, Vars Musica. Et donc, ce partage de la musique et de cette liberté de l'improvisation a contribué à choisir ce métier par la joie du partage avec le public. Et aussi, il y a eu un autre élément, ça a été à l'âge de 19 ans, d'entendre l'ensemble anglais The King Singers dans un concert, et ça a été vraiment une révélation de aussi de communication, de beauté du son, de la polyphonie. Et donc ça a été aussi un événement marquant qui a contribué à vraiment me faire décider que ça devienne mon métier.
2: Et alors, il y a une formation pour devenir contre-ténor?
1: Pas vraiment, dans le sens que c'est une voix à part entière. Autant que basse, ténor, soprano, il faut une technique fiable. J'ai eu la chance d'avoir un grand professeur, Richard Levitt, qui était professeur à la Schola Cantorum de Bâle, et j'ai connu quand il était déjà en retraite, qui m'a vraiment conduit à développer une technique fiable et solide. Et donc lui, il disait toujours, il faut imiter personne, de développer sa propre vibration sans tension, et de chacun a une voix unique.
2: Alors Gabriel Jublin, on vous écoute tout de suite dans un extrait du Cum Dederit de Vivaldi.

0: Donc nous venons d'entendre le Cum de Derit de Vivaldi. Gabriel Jublin, c'était vous au chant. Vous nous présentez ce morceau et vous nous dites en quoi il vous inspire.
1: Ce Nisi Dominus de Vivaldi est une œuvre qui m'accompagne depuis mes tout débuts. Et donc j'aime beaucoup, j'aime profondément Vivaldi. Et là, ce mouvement-là est très intérieur, avec des longues tenues. Il a une atmosphère vraiment particulière, qui parle de la douleur de la mère du Christ. Il y a vraiment une émotion particulière et aussi un challenge vocal pour tenir ces très longues tenues. Donc là, c'était un extrait live d'un concert qui s'appelait Barocco Classico à l'abbaye du Toronnet en août 2020.
0: C'est extrait d'un psaume, le psaume 127, j'en fais la lecture, notamment du verset 3. « Voici, des fils sont un héritage de l'Éternel, le fruit des entrailles est une récompense. » C'est un texte qui vous parle, ça, Gabriel Jublin?
1: Oui, bah surtout dans cette œuvre-là qui est un peu mythique, voilà. Tout ce psaume est très très bien traité par Vivaldi. Il y a vraiment de multiples contrastes qu'on a dans la musique baroque, mais donc on a le premier mouvement qui fait pam pam pam pam pam pam pam, et là avec ses tenues, il faut trouver vraiment une ligne subtile. Comme je disais tout à l'heure, la gestion du souffle. Donc voilà, c'est un ensemble que j'affectionne Vivaldi depuis mon plus jeune âge. Et cette œuvre, voilà, qui m'accompagne. Aussi, il y a aussi le Stabat Mater de Vivaldi, Pergolèse. Il y a ces œuvres sacrées, voilà, en question, qui me touchent particulièrement depuis mes tout débuts.
0: Ça a du sens pour vous de chanter des œuvres sacrées, justement?
1: Oui, souvent, énormément du répertoire est sacré. Bon, par exemple, je pense aussi à la messe en si mineur de Jean-Sébastien Bach. J'ai eu la chance de chanter une trentaine de fois dans des très beaux endroits comme la Philharmonie de Berlin, le Dôme de Pise, au Festival d'Ambronay. Voilà, j'ai beaucoup de beaux souvenirs. Et cette œuvre, toutes les œuvres sacrées en particulier, mais surtout c'est la musique de Bach, semble tout le temps inspirer et nous touche. Pour beaucoup de raisons.
0: Alors vous parlez d'inspiration, juste avant cet extrait que nous avons entendu, vous avez parlé d'improvisation. L'improvisation et l'inspiration, est-ce que ça va de pair ?
1: Oui, absolument. L'improvisation, pour moi, c'est un moment de liberté, d'inspiration. Donc la pratique d'improvisation que l'on développe, elle est autant sur des textes poétiques, par exemple dans mon disque Zephyrus Pyrrha, sur des textes de Pétrarque, des textes de différents auteurs, grands poètes italiens, ou sinon sur des textes sacrés, donc voilà, des psaumes ou des mouvements de la messe. C'est un partage, c'est un moment aussi d'explorer l'acoustique. Donc avec Vars Musica, on a sorti deux disques, L'Instant Improvisé, Résonance Improvisée, exclusivement dédié aux improvisations. Donc c'est une création de l'instant, c'est la complicité avec les autres chanteurs et de réagir avec la proposition de texte, de résonance, de son. C'est ce que le public en live apprécie le plus, parce que c'est spontané et que c'est vraiment une création de l'instant.
0: On aura l'occasion de vous entendre prochainement, Gabriel. Vous pouvez nous donner un peu votre actualité des prochaines semaines?
1: Oui, donc je serai à la Folle Journée de Nantes dans une cantate de Telemann avec l'ensemble Masque, dirigé par Olivier Fortin. Donc ça sera dans l'avant-dernier jour du festival des Folles Journées, donc le 4 février. Ensuite, je serai à Angers pour un programme Bach Scarlatti, vraiment très beau, Jesu meine Freude et Comme Jesu comme de Bach, donc avec l'ensemble Jacques Moderne, donc qui est basé à Tours. Et ensuite, ça sera plutôt en mars, pour le printemps, à Narbonne, pour un programme méditerranéen avec le chœur Les Éléments. Et ensuite, pour toute la saison de Pâques, avec les Passions de Bach et autres, là où je serai en Alsace.
0: Merci beaucoup, Gabriel Jublin. Bonne inspiration et bonne continuité. À bientôt. Au revoir.
1: Avec plaisir. Merci beaucoup.
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0: Bonjour et bienvenue à Espérance aujourd'hui. Je m'appelle Ian.
1: Et je m'appelle Hélène. Nous sommes heureux de vous retrouver.
0: Espérance aujourd'hui est une émission de réflexion biblique.
1: Aujourd'hui, dans la première partie de notre émission, nous continuons notre série sur le psaume 23. Didier sera de retour pour en discuter en compagnie de Yann. Ensuite, pour notre courte méditation biblique, nous reviendrons sur la première lettre de Jean et Claude nous fera part de ses réflexions.
0: Avant d'accueillir Didier, Sandre va nous lire le psaume 23. Cédons-lui tout de suite la parole.
2: L'Éternel est mon berger, je ne manquerai de rien. Grâce à lui, je me repose dans des prairies verdoyantes. Et c'est lui qui me conduit au bord des eaux calmes. Il me rend des forces neuves, et pour l'honneur de son nom, il me mène pas à pas sur le droit chemin. Si je devais traverser la vallée où règnent les ténèbres de la mort, je ne craindrais aucun mal, car tu es auprès de moi. Ta houlette me conduit et ton bâton me protège. Pour moi, tu dresses une table. Aux yeux de mes ennemis, tu oins de parfum ma tête, tu fais déborder ma coupe. Oui, toute ma vie, ta bonté et ton amour m'accompagneront, et je pourrai retourner au temple de l'Éternel tant que je vivrai.
0: Merci. Didier, bonjour et bienvenue sur le plateau d'Espérance aujourd'hui.
3: Merci Yann, et bonjour à tous.
0: Nous avons appris que David, l'auteur du psaume 23, bien avant de devenir roi sur Israël, il était berger. David, de par son expérience, peut nous aider à comprendre à travers ce psaume en quoi Dieu est notre bon berger.
3: C'est vrai, Yann. Et nous continuons à nous pencher sur ce psaume en examinant un verset lors de chaque nouvelle émission.
0: Et aujourd'hui, nous allons aborder les paroles suivantes. Si je devais traverser la vallée où règnent les ténèbres de la mort, je ne craindrai aucun mal, car tu es auprès de moi. Ta houlette me conduit et ton bâton me protège.
3: Les psaumes sont très réalistes. Ils ne nous cachent pas les dures réalités de l'existence. Dans le psaume 23, qui s'ouvre avec des scènes fort paisibles, David évoque aussi une vallée sombre et menaçante.
0: Oui, et plus précisément, il s'agit d'une vallée où règnent les ténèbres de la mort.
3: Et nous allons donc parler de cette réalité tragique. Et en quoi notre attitude face à la mort peut changer si nous avons cette assurance que Jésus est notre berger.
0: Parlons donc d'abord des ténèbres de la mort.
3: Oui, je voudrais d'abord souligner que la mort est une catastrophe qui s'est introduite dans la création où elle fait ses ravages. Lorsque Dieu a créé nos premiers ancêtres, la création entière était bonne et la mort y était absente. Selon les bons desseins de Dieu, Adam et Ève avaient été créés pour la vie, et ils auraient continué à vivre s'ils n'avaient pas désobéi à leur Créateur. En fait, c'est le péché, c'est la désobéissance qui a ouvert la porte à la mort, qui est devenue le destin de tous. La mort laisse dans son sillage tant de souffrances. Elle nous plonge dans le deuil lorsque nous perdons des personnes bien aimées et ne pouvons craindre les dégâts qu'elles causent.
0: Et pourtant, David affirme que devant la réalité de la mort, il est sans crainte. Beaucoup de personnes craignent la présence de la mort, et cela me semble normal. Mais pourquoi David, lui, ne la craint-il pas?
3: Parce qu'il sait qu'il a un bon berger. Il sait que Dieu est avec lui, même quand la mort est proche. Il sait que Dieu sera avec lui, même au jour où la mort le réclamera.
0: Donc l'assurance d'avoir en l'Éternel un bon berger change son regard sur la mort. Que pouvons-nous apprendre de lui?
3: Si une brebis a un bon berger, elle sait qu'elle est entre de bonnes mains. Même sur les chemins difficiles et dangereux, elle lui fait confiance. Si Dieu, en Jésus-Christ, est notre bon berger, nous pouvons avoir l'assurance que nos vies et nos jours sont entre ses mains. Dieu est souverain. Et il maîtrise nos circonstances. Même si nous sommes confrontés à de réels dangers, la guerre et les maladies, l'insécurité routière ou autre, nous avons cette confiance que Dieu est plus fort que tous ces dangers et que nos vies sont entre ses mains. Il est normal d'avoir peur quand nos vies sont menacées. Mais cette vérité que le Dieu souverain est notre bon berger peut apaiser nos peurs et nous redonner une certaine tranquillité.
0: Les croyants mourront tous un jour. Certaines peuvent mourir dans des circonstances tragiques avant d'atteindre la vieillesse. On peut se demander pourquoi. On peut se demander si ces paroles de David peuvent apporter un réconfort.
3: Ce sont des questions pertinentes. Et je pense que nous pouvons jeter un regard nouveau sur le verset cité dans le psaume 23. L'idée de traverser la vallée sombre de la mort implique la notion que la mort n'est qu'une réalité passagère et que, à l'autre bout, on sortira des ténèbres pour retrouver la lumière. La notion de la vie après la mort ou de la résurrection est présente dans l'Ancien Testament, mais elle n'y est pas très bien définie. On peut comparer cela à un artiste qui prépare des esquisses sur un tableau. Ces esquisses donnent une petite idée de l'œuvre finale, mais on a du mal à bien la cerner. Heureusement, dans le Nouveau Testament, l'artiste achève son tableau. Nous avons donc une idée beaucoup plus claire de ce qui nous attend après la mort. Grâce à la résurrection de Jésus-Christ, nous savons que si nous croyons en lui, nous ressusciterons aussi de la mort, pour vivre éternellement dans la présence de Dieu, sur une nouvelle terre où le mal, le malheur et la mort n'existeront plus.
0: Donc David a dû saisir cette réalité de loin, mais pas très clairement, comme s'il regardait à travers des brumes matinales.
3: C'est exact, Yann. Mais cette compréhension des choses, aussi imparfaite soit-elle, a apaisé ses craintes. Et nous avons le privilège, grâce à Jésus, d'y voir beaucoup plus clair. Il est normal de se lamenter sur la mort et de faire son deuil. Toutefois, le croyant se lamente et éprouve le deuil différemment. Il n'est pas complètement submergé par la tristesse et la détresse. Il n'est pas entièrement hanté par la peur et l'angoisse. Oui, la mort est à redouter, mais nous savons que nous avons quelqu'un avec nous, dans nos ténèbres, qui nous conduira vers la lumière de la vie. Nous pouvons regarder la mort avec une certaine tranquillité et avec espérance, car nous savons qu'une vie meilleure nous attend de l'autre côté de notre existence. La mort peut nous séparer de personnes bien aimées, mais elle ne pourra jamais nous séparer de l'amour de notre bon berger. Elle n'aura jamais le dernier mot, car Jésus, notre bon berger, a triomphé d'elle, et nous participerons à sa victoire le jour de notre résurrection. Pour conclure, notre lectrice va citer quelques versets du Nouveau Testament.
2: Mais dans tout cela, nous sommes bien plus que vainqueurs par celui qui nous a aimés. Oui, j'en ai l'absolue certitude. Ni la mort, ni la vie, ni les anges, ni les dominations, ni le présent, ni l'avenir, ni les puissances, ni ce qui est en haut, ni ce qui est en bas, ni aucune autre créature. Et rien ne pourra nous arracher à l'amour que Dieu nous a témoigné en Jésus-Christ, notre Seigneur.
0: Nous venons d'écouter la lecture de la lettre de Paul aux Romains, chapitre 8, les versets 37 à 39.
3: Oui, voilà ce que nous croyons. La mort ne nous arrachera jamais à l'amour de Dieu. Cette vérité peut apaiser nos craintes. Jésus, notre bon berger, est avec nous même dans les passages les plus sombres de notre vie. Et il sera avec nous lorsque nous quitterons cette vie pour entrer dans l'éternité.
1: Merci Didier. Maintenant, c'est le moment de passer à notre courte méditation biblique. Nous revenons sur les écrits de l'apôtre Jean. Dans quelques instants, Claude nous fera part de ses réflexions. Mais avant de lui céder la parole, Sandra va nous lire un extrait de 1 Jean, au chapitre 4, les versets 11 et 12.
2: Mes chers amis, puisque Dieu nous a tant aimés, nous devons nous aussi nous aimer les uns les autres. Dieu, personne ne l'a jamais vu. Mais si nous nous aimons les uns les autres, Dieu demeure en nous et son amour se manifeste pleinement parmi nous.
4: Bonjour, chers amis. Comment ? Les gens qui nous entourent,
0: comprendront-ils que le Dieu que nous adorons est un Dieu d'amour? Lors de nos dernières émissions, nous avons effectivement appris que Dieu est amour. Nous avons aussi découvert qu'il a prouvé son amour en envoyant son Fils, Jésus, dans le monde. Celui-ci est venu pour servir et pour aimer. Il est également venu pour mourir sur la croix en portant nos péchés et en y subissant leur juste peine. C'est ainsi que Jésus a obtenu le pardon de nos fautes et qu'il nous a réconciliés avec Dieu pour vivre une nouvelle vie avec lui. Quelle preuve d'amour de sa part! Cependant, ayant reçu un tel amour, que devons-nous faire? Jean est très clair, puisque Dieu nous aime.
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Bible nous dit dans Ésaïe, chapitre 40, versets 30 et 31. Les jeunes gens seront las et se fatigueront, et les jeunes hommes deviendront chancelants, mais ceux qui s'attendent à l'Éternel renouvelleront leur force. Elle nous dit également dans Ésaïe, chapitre 41, verset 4. Moi, l'Éternel, le premier, et avec les derniers, je suis le même.

Heureux au soir de la vie. Heureux celui qui, même s'il ne voit plus guère ou n'entend plus grand-chose, recherche dans le silence ce que Dieu veut lui dire et n'est pas distrait par le bruit qui l'entoure. Heureux celui qui, dans sa vieillesse, accepte la différence qui le sépare des générations suivantes. Il est d'un autre temps confronté à de nouvelles façons de vivre. Mais il peut transmettre le message que Dieu ne change jamais, qu'il est éternel. Il est le Dieu des pères et celui des fils, le même quel que soit le contexte de la vie. Heureux celui qui n'est plus capable de porter les fardeaux des autres autrement que par la prière, mais qui l'accepte. Heureux celui qui sait laisser à des successeurs sa place et son influence sans en montrer de frustration. Heureux celui qui, fort de sa faiblesse, fait l'expérience que la grâce de Dieu lui suffit. Heureux la personne âgée qui ne ressasse pas des regrets, des plaintes, des doutes et qui, au contraire, a appris à vivre dans la paix du Christ. Elle pourra témoigner, dans un monde matérialiste qu'elle a gardé, à travers l'évolution d'une époque, la seule chose qui ne change jamais, la certitude de la présence de Dieu et de son amour. Heureux ceux qui ont à cœur de louer leur Seigneur jusqu'à la fin et qui rendent ainsi un puissant témoignage auprès de ceux qui les suivent. Si du bonheur qui passe, la source doit tarir, c'est assez de ta grâce pour vivre et pour mourir. Sur toi je me repose, ô Jésus mon Sauveur. Faut-il donc autre chose pour goûter le bonheur ?

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1: Bonjour, vous entrez dans l'émission Graines de Vie. Une émission qui vous aime, et c'est chaque jour sur les proverbes. Ah, Dieu est bon, il a des bonnes choses pour vous. Attendez-vous à quelque chose de bon, justement, parce qu'il a un plan pour votre vie.
2: C'est avec grand plaisir que je vous retrouve chaque jour dans notre émission quotidienne. Et en ce 11 août, c'est le proverbe 11 qui va retenir notre attention. Et tout de suite, nous en faisons la lecture.
3: Proverbe chapitre 11. L'Éternel a horreur des balances fausses, mais il aime les poids exacts. Le mépris suit de près l'orgueil, mais la sagesse se tient auprès des humbles. L'honnêteté guide les hommes droits, mais les tricheries des gens infidèles les mènent à la ruine. La richesse ne sera d'aucun secours au jour de la colère divine, mais une vie juste sauve de la mort. La justice de l'homme intègre lui fait prendre le droit chemin, mais le méchant tombe par sa propre méchanceté. La justice de l'homme droit le sauve, mais les gens retors sont pris au piège de leurs désirs. Quand le méchant meurt, tous ses espoirs périssent et sa confiance dans les richesses s'effondre. Le juste sera libéré de la détresse et le méchant y prendra sa place. Par ses paroles, l'impie cause la ruine de son prochain, mais, par leur science, les justes en sont préservés. Le bonheur des justes fait la joie de toute la cité, mais quand les méchants périssent, on pousse des cris et le méchant y prendra sa place. Par ses paroles, l'impie cause la ruine de son prochain, mais, par leur science, les justes en sont préservés. Le bonheur des justes fait la joie

0: Quand une nation n'est pas bien gouvernée, elle décline. Le salut se trouve dans le grand nombre des conseillers. Celui qui se porte garant des dettes d'un inconnu s'en trouvera mal, mais celui qui veille à ne pas s'engager s'assure la tranquillité. Une femme aimable obtient les honneurs, mais la femme sans vertu est assise dans la honte. Les paresseux n'ont jamais d'argent. Les hommes énergiques obtiennent les richesses. Faire du bien aux autres, c'est s'en faire à soi-même, mais l'homme cruel creuse son propre malheur. Le méchant fait une œuvre qui le trompe, mais celui qui sème la justice reçoit un salaire sûr. La justice mène à la vie, mais celui qui poursuit le mal court à la mort. L'Éternel a horreur de ceux qui ont le cœur tortueux, mais il aime ceux qui se conduisent de façon intègre. Vous pouvez en être sûr, en fin de compte, le méchant n'échappera pas au châtiment, alors que le juste et ses descendants seront sauvés. Une femme belle et dépourvue de bon sens est comme un anneau d'or dans le groin d'un porc. Toutes les aspirations des justes tendent vers le bien, mais tout ce que les méchants peuvent espérer, c'est la colère de Dieu. Tel donne libéralement et ses richesses s'accroissent. Tel autre épargne à l'excès et se trouve dans la pauvreté. Celui qui est généreux connaîtra l'abondance, qui donne à boire aux autres sera lui-même désaltéré. Le peuple maudit l'accapareur qui retient son blé, mais il bénit celui qui le vend sans tarder. Qui recherche assidûment le bien s'attire la faveur, mais qui poursuit le mal tombera dans les griffes du mal. Ceux qui se confient dans leurs richesses tomberont, mais les justes seront verdoyants comme la frondaison nouvelle. Celui qui sème le trouble dans sa famille héritera le vent, et l'insensé deviendra l'esclave du sage. Le fruit que porte le juste est un arbre de vie, et celui qui est sage gagne les autres. Déjà ici-bas, le juste reçoit sa rétribution, à plus forte raison, le méchant et le pécheur.
1: Il est écrit au verset 10, « Le bonheur des justes fait la joie de toute la cité, mais quand les méchants périssent, on pousse des cris de joie. » Quelle chose triste de voir les méchants prendre plaisir à faire du mal. Lorsqu'ils disparaissent, même les proches sont soulagés et c'est terrible. Nous avons connu un chrétien dont l'épouse venait de mourir quelques mois avant et qui nous a confié « Je suis un veuf heureux parce que je suis libérée de cette oppression continuelle qu'elle faisait peser sur moi. » C'est triste et pourtant bien réel. Il y a bien des années aussi dans le quartier où nous habitions, le père et son fils, un homme de plus de 30 ans, un certain jour sont allés acheter une grande quantité de viennoiseries et de pâtisseries pour leur petit déjeuner et ils sont revenus avec un visage radieux comme personne ne leur avait jamais vu auparavant parce que l'épouse et la mère étaient mortes dans la nuit après avoir poussé des cris semblant venir tout droit de l'enfer. Cette femme qui avait refusé l'évangile pour vivre dans les ténèbres de l'occultisme et de la sorcellerie avait tellement fait souffrir ses proches qu'ils ne pouvaient que se réjouir de son décès. Ce ne sont pas nos œuvres, aussi justes soient-elles, qui nous rendent justes au vu de la justice divine. Le juste est celui qui, par la foi, a accepté que par sa mort sur la croix, suivi 3 jours après de sa résurrection, Jésus a accompli un sacrifice parfait, seul capable de nous réconcilier avec Dieu son Père. Lorsque nous croyons cela et que nous recevons Jésus comme notre Sauveur et Seigneur personnel, il échange notre nature pécheresse contre sa justice parfaite. Nous devenons une nouvelle créature, ayant un esprit né de nouveau avec la nature de Dieu. Nos péchés sont effacés et son Saint-Esprit nous conduit et nous montre les œuvres justes que nous pourrons accomplir afin de réjouir notre Papa Céleste. Si nous voulons être sûrs d'accomplir la volonté de Dieu, nous devons entrer dans la mission qu'il a confiée à chacun de ses disciples. Aller dans le monde entier, annoncer la bonne nouvelle à tous les hommes. Vous trouvez cela dans l'évangile de Marc, chapitre 16, verset 15, ou encore dans Acte 1, verset 8. Le Saint-Esprit descendra sur vous. Vous recevrez sa puissance et vous serez mes témoins à Jérusalem, dans toute la Judée et la Samarie,

jusqu'au bout du monde. Le juste, c'est-à-dire le disciple de Jésus, va aller proclamer la bonne nouvelle du salut en Jésus-Christ tout autour de lui, à ses voisins, ses collègues de travail, sa famille. L'évangile, quand il est reçu, transforme des vies, apporte la réconciliation dans les familles, la guérison chez les malades, la paix dans les cœurs, et cela produit de la joie, du bonheur. Voilà pourquoi le bonheur des justes fait la joie de la ville. Quand une église vivante grandit et que l'on entend de plus en plus de personnes qui témoignent de ce que le Seigneur a fait dans leur vie, comme la libération de la drogue, de l'alcool ou d'autres addictions, des guérisons et autres victoires que l'on aurait cru impossibles, eh bien cela produit de la joie. Et c'est la responsabilité de chaque chrétien de communiquer dans son environnement l'amour de Jésus-Christ et l'espérance merveilleuse que nous avons en lui. Alors soyons de ceux qui apportent la joie du Seigneur Jésus et proclamons-le autour de nous chaque jour. Qu'il vous aide et vous bénisse. Au revoir et à demain.

Et oui, c'est déjà la fin de cette émission avec Edith. Alors vous pouvez la contacter, demander la prière, dire ce que cette émission vous apporte. Vous écrivez à Edith Pet. Boîte postale 21 30 310 Vergèze, ça s'écrit V-E-R-G-E-Z-E, Vergèze, France. Par courriel, edith.tremplin@gmail.com. Je répète, edith.tremplin@gmail.com. Faites connaître cette mission autour de vous. Et puis, bien sûr, sachez que Dieu a des bonnes choses pour vous. Rendez-vous à demain. Au revoir.

0: j'étais adolescent, j'étais quelqu'un de très très dur, très violent. J'avais de la haine comme pas possible. Quand je regardais les gens, j'avais envie de les tuer. Aujourd'hui, quand je regarde les gens, j'ai plus cette haine. Mais aujourd'hui, quelque chose a changé. C'est la paix que Dieu m'a donnée. Et cette paix qu'il m'a donnée, bien sûr, elle ne vient pas n'importe comment. Cette paix, c'est quelque chose d'extraordinaire. C'est ce changement qui a fait qu'à l'âge de 26 ans, finalement, j'ai pris conscience que Dieu m'aimait tel que je suis. Et que finalement, le désir de Dieu, c'est que je sois sauvé. Que Jésus me montre au travers l'Injil, la parole de Dieu, qu'il m'a préparé une place au paradis. J'avais peur, moi, de ce qui pouvait se passer après la vie. Je savais pas si j'allais finir en enfer ou au paradis. Il n'y a rien de meilleur que de vivre avec Dieu pour l'éternité. Et ce meilleur, c'est Jésus qui l'a donné. C'est ce qui m'a donné la paix aujourd'hui. C'est ce qui fait que je n'ai plus peur de la mort, que j'ai plus peur de mourir. Parce que je sais que si je meurs à l'instant, si je meurs dans 10 ans, bien sûr, si je reste fidèle au Seigneur, j'ai ma place qui m'est réservée au ciel. Et il n'y a rien qui puisse te donner la paix aussi fortement que de savoir où tu vas finir ta vie, où tu seras après ta mort. Jésus a donné sa vie pour toi, et ça c'est la démonstration de l'amour de Dieu sur terre. Si tu veux accepter Jésus dans ta vie, si tu veux véritablement voir si Jésus est vivant, je t'invite à lui parler.
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Seigneur, tu nous dis, voici que je me tiens à la porte et que je frappe. 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
1: J'ai grandi dans une famille de tradition catholique. Je me suis mariée très jeune. Je n'avais pas 18 ans. J'ai eu une enfant, pratiquement tout de suite, une fille. Au bout de quelques années, nous avons décidé de quitter la région de Marseille et de nous installer à Perpignan pour acheter un commerce dans lequel j'ai rencontré Christian, mon époux actuel. Nous avons quitté, Christian et moi, nos conjoints, car nous étions mariés tous les deux, pour vivre ensemble une vie d'aventure, une vie de fantaisie. J'avais soif de quelque chose de nouveau. Jusqu'à ce que nous ayons un enfant, nous avons vécu vraiment comme nous avions envie. Puis nous avons eu notre fille, Fanny, ce qui m'a poussée, moi, à mener une vie plus équilibrée. Mais un jour, j'ai reçu une revue. Une revue qui, en fait, ne m'était pas adressée. Elle était adressée à une personne qui portait le même nom que moi et qui avait été déposée dans ma boîte aux lettres. Donc, je l'ai lue avec beaucoup d'intérêt. Et dans cette revue, il était question de Dieu. Il nous y était proposé aussi un cours biblique par correspondance. C'est ce que nous avons fait, nous l'avons demandé. À la même époque, en tout cas, nous avons commencé à lire la Bible. Puis nous avons demandé la visite d'un pasteur. Et suite à cette visite, le pasteur nous a proposé d'assister aux réunions et aux cultes. Nous nous sommes intégrés à cette église. En lisant la Bible et en vivant avec ses enseignements, en fait, j'ai réalisé combien j'avais vécu loin de Dieu, de sa voie de vie. J'ai réalisé combien j'avais fait de mal et combien j'avais blessé les personnes qui m'aimaient, qui m'entouraient. Et à partir de là, je désirais vraiment obéir à Dieu de tout mon cœur afin de lui plaire. En fait, avant cela, nous avons mis notre vie en règle parce que nous n'étions pas mariés et donc nous nous sommes mariés. J'ai demandé le baptême d'eau qui se pratique par immersion, comme le commande la Bible, la parole de Dieu dans les évangiles. Il nous est dit, repentez-vous et que chacun de vous soit baptisé. Pour le pardon de vos péchés, vous recevrez la puissance du Saint-Esprit. Mon mari, qui était resté plusieurs années au chômage, a repris ses études et a passé son DESS d'urbanisme, à la suite duquel il a fondé une association de réhabilitation de l'habitat dans les quartiers anciens. Et c'est là qu'en fait, il a rencontré des francs-maçons qui l'ont incité à rentrer dans la franc-maçonnerie. Et moi, j'avais vraiment rencontré le Seigneur à ce moment-là et rien ne pouvait me détourner de cela. Et je parlais de Jésus à tout le monde. Je parlais que de mon Seigneur, de mon Sauveur. Et cela a vraiment mis une coupure entre nous parce que lui, il partait vraiment dans des choses qui étaient contraires aux évangiles. Mais il s'en rendait pas compte. Voilà, nous avons dû nous séparer. Disons que c'est moi qui ai demandé la séparation. Donc, je suis restée avec mes quatre enfants et je m'inquiétais, en fait, parce que je me disais que les enfants ont besoin autant de leur père que de leur mère et nous nous voyons de temps en temps parce qu'ils venaient chercher les enfants le week-end et j'allais les récupérer le soir, le dimanche soir. Mon mari a réalisé qu'il avait tout perdu. Il a demandé de l'aide, il a contacté les alcooliques anonymes parce qu'en fait, il s'adonnait beaucoup à l'alcool. Je pense que c'était pour oublier tout ce qu'il vivait. Et voilà, à la suite de ça, donc, il a réalisé tout le mal qu'il avait fait, combien il avait perdu ses enfants, son épouse. Il avait tout brisé et combien il avait besoin que Dieu le prenne en main, en fait. Il m'a demandé pardon et petit à petit, nous avons renoué, nous avons pu parler calmement, remettre tout à plat. Et à présent, mon mari vient au culte avec moi, il vient à l'église, il sert Dieu et nous sommes heureux. Dieu a réparé les brèches et je peux dire à tous ceux qui m'écoutent de ne pas se confier en leur propre force, de ne pas essayer par eux-mêmes d'arranger les situations qu'ils vivent, mais de se confier en Dieu, parce que Dieu est puissant, il est grand, et il peut faire au-delà de ce que nous demandons ou pensons. Et ce qu'il désire, c'est des couples unis pour la gloire de son nom.

0: bonne nouvelle de l'établissement français du sang.
1: Avec nous, Jérôme Sinlissou, bonjour.
2: Bonjour à tous.
1: Voilà, donc aujourd'hui, depuis le 19 mars, on peut donner son plasma.
2: Effectivement,
1: on a l'établissement repris, français du sang de Biarritz.
2: Effectivement, on a repris les dons de plasma qu'on avait arrêtés en, si je ne m'abuse, en 2019, à la maison du don de Biarritz. Donc, on les a repris depuis le 19 mars. Donc, aujourd'hui, maintenant, sur Biarritz, on peut donner à la fois son sang total ou bien son plasma.
1: Donc, j'imagine que la plupart de nos auditeurs savent pas vraiment ce que c'est. Donc, le don du sang, c'est un prélèvement qui se fait au niveau d'un des bras pour pouvoir donner du sang pour des personnes donc qui ont différentes maladies, des accidentés. Le don de plasma, qu'est-ce que c'est? Qu'est-ce qu'on donne?
2: Alors le don de plasma, en fait, on donne le liquide dans lequel baignent vos cellules, c'est-à-dire les globules rouges, les plaquettes, voilà. Ce plasma, il va servir à quoi? Il va servir à fabriquer des médicaments qu'on appelle des médicaments dérivés du plasma. Ça va être notamment des facteurs de coagulation pour les hémophiles. Ça va être des immunoglobulines pour les gens qui ont des déficits immunitaires ou bien des maladies auto-immunes. Et ça va être également des protéines type albumine. Donc, ce sont des médicaments, en fait, dont le besoin a beaucoup augmenté ces dernières années. Parce que maintenant, ça nous permet également de soigner des cancers et des maladies neurologiques.
1: Donc, le don de plasma, c'est un don qu'on peut faire plus souvent. Parce oui. que il est moins agressif, en tout cas, et moins demandant pour le corps.
2: Il est moins fatigant parce qu'en fait, quand on prend votre plasma, on vous redonne les globules rouges. Ça veut dire que on est moins fatigué, ça anémie moins les personnes qui donnent leur plasma. Le don de plasma, ça dure environ entre une demi-heure et trois quarts d'heure pour le don de plasma, alors que le don de sang total, ça dure entre 5 et 10 minutes.
1: Donc c'est un peu plus long, mais moins fatigant.
2: C'est exactement ça. Il faut beaucoup, beaucoup s'hydrater, puisqu'en fin de compte, avec un don de plasma, on ne tire que de l'eau, finalement.
1: Alors, quand vous dites que les besoins ont augmenté et qu'on crée des médicaments avec les plasmas, on peut se poser la question, quelle est l'économie derrière aussi? Est-ce qu'il y a des gens qui gagnent de l'argent sur les dons de plasma? Comment ça fonctionne? Comment c'est régulé? On sait que le don du sang est gratuit. Et comment, du coup, le don de plasma, comment l'économie se fait derrière?
2: Alors, le don de plasma, effectivement, nous, on veut que ça reste un don éthique. C'est-à-dire un don qui ne soit pas rémunéré, un don où on ne peut pas se faire de l'argent sur le don de plasma. Ce qui n'est pas le cas dans tous les pays du monde. Malheureusement, il y a des pays qui, effectivement, il y a une grosse économie derrière. En France, ce n'est pas le cas. On ne rémunère pas nos donneurs. Et le plasma que l'on récolte, en fait, part au laboratoire de fractionnement qui est un laboratoire français d'État qui nous permet de garantir en fait l'éthique du don de plasma en France.
1: Et ensuite c'est ce laboratoire qui va redonner les différentes particules du coup
2: C'est ce laboratoire qui va fabriquer les médicaments
1: médicaments et
2: Au même titre que l'EFS, c'est un laboratoire qui d'État. Qui est d'État, quoi.
1: Voilà. D'accord. Très bien. Ben voilà, c'est toujours intéressant de savoir où va la
2: Exactement,
1: partie de notre corps que l'on donne.
2: Je comprends, tout à fait.
1: Voilà, donc une question que je te posais. Donc notre sang aussi est riche dans plein d'informations qui circulent entre nos différents organes, comme des hormones et différents autres cellules. Dans le don de plasma, est-ce que ces hormones sont remises dans le sang? Est-ce qu'on s'est intégré puis finalement elles se perdent? Comment?
2: Non, on ne prend que les protéines.
1: Que les protéines.
2: Tout ce qui est hormones, etc. Ça ne se voit pas en fait. C'est pas ça que l'on va rechercher.
1: Donc c'est vraiment c'est comme les coagulants, les protéines pour permettre de créer ces médicaments qui sont. D'accord, tout à fait. Si on peut donner peut-être un exemple d'un nouveau médicament qui permet d'aider le cancer avec ses dons de plasma. Pour donner un exemple.
2: Les immunoglobulines.
1: D'accord.
2: Voilà, les immunoglobulines qui sont à l'heure actuelle des médicaments qui sont pleine croissance au niveau de la demande au niveau mondial et donc français. Pour vous donner un ordre d'idée, en fait, nous, aujourd'hui, on est autosuffisant dans ce type de médicaments à hauteur de 50%. Le reste de ces médicaments-là, à l'heure actuelle, on est obligé de les importer, notamment des États-Unis.
1: D'accord. Donc, c'est donc, d'Américains aux États-Unis qui sont importés. Et on ne sait pas vraiment d'où ils viennent.
2: Alors, si, on sait d'où ça vient. Mais si vous voulez, si on veut être beaucoup plus indépendant vis-à-vis des autres pays, effectivement, on se doit d'augmenter notre récolte de dons de plasma.
1: D'accord.
2: Et on aimerait, dans les années à venir, augmenter notre indépendance à hauteur de 80%, en vérité.
1: Très bien. Et alors, juste pour préciser, à ce niveau-là, donc l'hémoglobine.
2: Les immunoglobulines.
1: Les immunoglobulines, elles permettent quoi dans le corps de quelqu'un qui a un cancer? Ça le permet de garder une certaine immunité, c'est ça?
2: Ça permet en fait de mieux appréhender la chimiothérapie.
1: D'accord.
2: Voilà, on prépare le patient grâce à ces immunoglobulines et la chimiothérapie, elle est plus efficace.
1: Elle est plus efficace. Est-ce qu'elle est moins intrusive ou pas vraiment? C'est vraiment l'efficacité plutôt qui est
2: augmentée. Non, l'efficacité.
1: D'accord. Ouais. Très bien. Ben, écoutez, ben, merci beaucoup. Donc, je vous encourage, chers auditeurs, à pouvoir venir donner votre plasma. Donc, à l'établissement français du sang de Biarritz.
2: L'adresse, au 10 rue Manuel Jodel, à Biarritz. Et on est ouvert pour le don de plasma les lundis, mercredis et jeudis. De temps en temps, on va ouvrir quelques samedis. Mais vous pouvez prendre rendez-vous sur le site internet ou sur l'application Don de sang.
1: Merci beaucoup, Jérôme Sinloussou. Merci beaucoup, Jérôme Sinloussou, pour ces informations sur le don de plasma. Et on vous dit à une prochaine pour une autre information sur le don du sang.
2: Merci à vous.

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1: Fais ce que tu peux, advienne que pourra, dit un proverbe. La femme de l'Évangile qui vint briser un vase de parfum aux pieds de Jésus a fait ce qu'elle a pu. C'est au moins comme cela que le chroniqueur évangélique nous rapporte son fait. Elle n'avait donc ni science, ni puissance, ni fortune. Son seul trésor était ce parfum qu'elle gardait pour quelque grande occasion, sans doute. Un bal ou un rendez-vous, où elle pourrait se distinguer, je ne sais pas. Où elle pourrait plaire, éventuellement. Mais elle ne l'a pas versé sur elle, comme cela aurait été logique. Mais ce parfum, elle l'a versé sur Jésus. Elle l'a donné à Jésus-Christ. Quand il nous reste un cœur à offrir, nous pouvons beaucoup. Si souvent nous sommes placés en face d'une responsabilité, d'un appel ou d'un ordre précis, et nous disons, conscients de ce qui nous manque, « Je ne puis pas, je ne puis pas ». Réaction négative qui démontre davantage notre manque de confiance que notre incapacité. Car tout est possible à celui qui croit, dit Jésus. Quand il nous reste ainsi un cœur à donner, la pauvreté même peut faire jaillir des richesses. Quand il nous reste un cœur à donner, nous pouvons toujours renouveler le geste de Marie. Et cela, c'est plus qu'offrir, c'est s'offrir soi-même. S'offrir à Dieu pour le servir parmi nos frères.

Salut, je m'appelle Gian, j'ai 19 ans, je suis né en Alsace. J'ai passé une enfance vraiment cool. Et par la suite, j'ai commencé à grandir, à faire mes premières expériences. Et avec mes amis, on a commencé à faire la fête. Et petit à petit, j'y ai pris goût. C'est allé de plus en plus parce que j'appréciais vraiment ça. Et je suis quelqu'un qui aime pas faire les choses à moitié. Et ouais, je fumais beaucoup de cannabis, environ une dizaine de joints par jour, du matin au soir, avec mes amis. J'ai commencé à dealer, environ, voilà, pas grand-chose, 100 grammes par semaine. Et puis, j'ai commencé à aller dans des rave parties, à boire de plus en plus d'alcool. Et puis, à un moment, je suis devenu alcoolique, ce qui fait que dès le matin, je commençais à boire. Il était même pas 8h du mat, je buvais déjà de 8-6. Et c'est allé de, entre guillemets, de pire en pire. Donc je commençais un peu à toucher à des drogues plus dures, LSD, AMD, 6APB, et en fait pendant quelques années, de mes 14 ans à mes 18 ans, ça a vraiment été ce mode de vie que j'ai adopté, c'est-à-dire tout ce qui est drogue, tout ce qui est faire la fête, et petit à petit, sans m'en rendre compte, j'ai commencé à vraiment être accro à ces substances, et puis notamment au cannabis, et j'avais vraiment l'impression que je vivais pour ça. Je suis allé à Strasbourg dans un appartement et je faisais pousser des box de champignons hallucinogènes et je faisais pousser une douzaine de plants de cannabis, et toute ma vie, tout mon emploi du temps était orienté envers ce mode de vie-là. C'est dans ces moments-là où j'avais l'impression comme de tomber au fond du puits, où j'avais énormément d'amis mais pourtant je me sentais comme seul, que Dieu m'a interpellé. Alors quand je dis que Dieu m'a interpellé, c'est par différentes manières. Je dirais que le premier moyen, c'est par la conscience. Toutes les fois où je me disais, mais finalement, quel est le sens de ma vie? Où est-ce que cette vie-là me mène? Et je me disais que j'avais vraiment besoin de quelque chose, ou plutôt de quelqu'un. D'autres moyens par lesquels Dieu m'a interpellé, ça a été des personnes qui, dans la rue, sont venues et m'ont parlé de l'amour de Dieu, qui me disaient que quoi que j'ai pu faire ou pas dans ma vie, que Dieu m'aimait. Et une fois, je me suis rendu même dans une rêve partie, dans une théanie, je m'apprêtais à passer 70 heures sans dormir, sans manger, juste en me droguant. Et dans le chemin de cette théanie, j'ai rencontré quelqu'un qui m'a simplement parlé de l'amour de Jésus pour moi, que Jésus m'aimait. Et pour moi, ça a été plusieurs clins d'œil. Il y a plusieurs fois où je me suis rendu dans des églises et où il y a des personnes qui disaient simplement que quoi que tu fasses dans ta vie, Jésus t'aime. Et je me disais, c'est ouf quand même de se dire que même si on part en vrille, entre guillemets, même si on fait n'importe quoi, même si nous-mêmes on ne se respecte pas ou on méprise Dieu, d'une certaine manière, lui nous aime quand même. Et je sais pas comment dire, mais petit à petit, c'est comme si je m'approchais de Dieu. C'est comme si Dieu m'attirait à lui avec des cordages d'amour. J'étais pas forcément attiré par une religion en soi, mais c'était vraiment par l'amour de Dieu. Et je commençais à prier. J'ai simplement dit à Dieu, ok, il faut que tu m'aides. Je suis dans des situations assez difficiles et de moi-même, j'arrive pas à m'en sortir. Et je te demande vraiment de me donner un coup de main. Et ça s'est pas fait du jour au lendemain, mais petit à petit, Dieu a commencé à me libérer de toutes mes addictions psychiques notamment. Et j'ai commencé à arrêter de prendre des drogues dures. Après, je suis sorti de mes dépressions. Parce que ouais, j'étais assez mélancolique, assez dépressif. Après, je suis sorti de l'alcoolisme, j'ai arrêté le tabac, j'ai arrêté les champignons hallucinogènes. À la fin, je fumais que des purs et j'ai juste demandé à Dieu de me donner la force de vraiment couper avec ça. Je me sentais comme addict psychologiquement. Enfin, je vivais vraiment pour ça. Et en fait, Dieu m'a donné cette force de pouvoir jeter mes plantations, donc mes box de champignons hallucinogènes, mes plants de cannabis. Et en fait, ouais, c'est fou parce que quand j'y repense, je me dis, mais quand j'examinais ma vie à ce moment-là, j'avais vraiment l'impression que c'était impossible pour moi de pouvoir changer de mode de vie. Et pourtant, Dieu est au-delà de notre imagination, au-delà de ce qu'on pense, qu'on imagine. Et il m'a vraiment permis de changer de mode de vie. Et au-delà de cette libération vis-à-vis de ces addictions et de ces dépressions, il m'a vraiment donné ce que je recherchais au fond de moi, c'est-à-dire cette paix intérieure, cette joie de vivre et surtout cette affection, cet amour. Toi qui m'écoutes aujourd'hui, je veux juste te dire que connaître Dieu, connaître l'amour de Jésus pour toi, c'est vraiment la chose la plus merveilleuse. Au-delà de tous les paradis artificiels que j'ai pu ingurgiter, c'est vraiment cet état d'esprit qui me rend comblé, qui me rend heureux aujourd'hui.
Et c'est vraiment bon de connaître ce Dieu qui t'aime, qui est prêt toujours à prendre soin de toi. Et je me sens bien avec Dieu.

Alors là, on a eu une enfance assez difficile parce que mon père, malheureusement, a eu des problèmes de boisson. C'était un alcoolique. Donc, ça l'a amené des grosses tensions dans la famille. Ça a été difficile. Ça a été difficile pour ma belle-mère. Ça a été difficile pour les enfants. J'ai vu mes frères les plus vieux se droguer vers l'âge de 14-15 ans, commencer à consommer de la drogue. Alors, je disais rien. Je les regardais se droguer. Mais je sentais que eux, ils avaient une puissance, un prestige, un pouvoir parce qu'ils se droguaient, parce qu'ils étaient rebelles aux parents, parce qu'ils réussissaient à faire des choses que moi, j'avais même pas envie de faire à ce moment-là. À ce moment-là, j'avais envie d'avoir une vie rangée, une vie casée. Donc, qu'est-ce que j'ai fait? C'est que j'ai suivi des cours de patinage artistique pendant 6 ans. J'ai enseigné moi-même le patin artistique pendant 3 ans. J'ai intégré les cadets parce que je trouvais une vie sociale intéressante. J'ai été dans les cadets de l'air, j'ai gradué caporal, j'avais réussi à me faire une petite vie, mais au fond de moi, il y avait un creux, il y avait quelque chose qui était jamais répondu. Il manquait un amour, il manquait un respect, il manquait un pourquoi. Alors moi, j'ai fait un choix, un bizarre de choix, c'est que j'ai voulu me diriger vers des gens qui prenaient de la drogue. Alors, ils m'ont enseigné, j'ai demandé comment on prend de la drogue. Alors, j'ai appris à fumer, j'ai appris à rouler des joints, j'ai appris à prendre de la coke, de la mescaline, de la drogue dure. Étant donné que je consommais de la drogue, il a fallu que j'en vende. Et il y a un de mes clients à qui je vendais beaucoup, qui consommait beaucoup, et il m'a dit, Nicole, on part-tu sur un petit party? OK, alors on est parti, mais le party a duré 3 jours, 3 nuits. On était sur la brosse, hein, qu'on appelle ça la brosse. Et là, il me demande à la fin de notre randonnée, il dit, Nicole, tu viendrais-tu faire une dernière ligne de coke? Alors, je rentre chez lui, tire une ligne de coke, et là, il me dit que ça va pas bien dans sa vie, qu'il est malheureux, qu'il est triste, qu'il veut se suicider. Et moi, à ce moment-là, le conseil que j'avais à lui donner, c'est « fais-le ou ben tais-toi ». C'était carrément ça. Mais malheureusement, il est descendu en bas et il s'est tiré une balle dans la tête. Et moi, j'étais en haut. Et j'ai entendu la détonation. Je suis partie de là. Et ce fut la dernière fois que j'ai vendu de la drogue de toute ma vie. J'ai eu la visite de la police. J'ai eu un dossier criminel. J'ai déjà fait un peu de prison. Et un dossier criminel, j'en avais un. Donc, ça, c'était pas ce qu'il y a de mieux dans la vie. À la suite de ça, il y a passé quelqu'un chez moi qui vendait de l'assurance. Et j'ai dit, bon, je vais aller suivre un cours pour vendre de l'assurance. Ça semble être payant. Ça semble être une place que je peux faire de l'argent. Je suis allée suivre un cours à Montréal. C'est un cours de 2 semaines. Et là, à Montréal, j'ai vu un jeune homme. Un jeune homme qui avait 22 ans, 2 enfants qui étaient mariés puis qui étaient différents des autres. Parce que lui, des jokes à double sens, il en faisait pas. Il était sérieux, mais pas plate. Il était le fun. Fait que je suis allée vers lui puis je lui ai dit, écoute, toi, t'as quelque chose de spécial que les autres ont pas. Tu peux-tu me dire c'est quoi? Celui-là, il me pose la question. Est-ce que tu connais Jésus-Christ? Ben, j'ai dit, ce que je connais de Jésus, c'est qu'il est né dans une crèche puis il est mort sur une croix. C'est ça que je connais de Jésus. Ben, il dit, veux-tu venir à l'église avec moi pour en apprendre plus? Et là, il m'a raconté un petit peu son témoignage personnel. Il m'a dit qu'avant, il était dans les autobus, il était pickpocket, il volait les gens, les femmes dans les sacoches, puis il avait les cheveux longs jusque-là. Mais c'était vraiment pas l'image du gars que j'avais devant moi. Fait qu'il m'invite à l'église, moi je dis oui. J'ai rien à perdre, je vais à l'église. Ce soir-là, une grosse orage, la voiture glisse sur le bord du fossé, on s'est jamais rendu à l'église. Notre cours d'assurance allait se terminer, c'est vers les 2 semaines de la fin. Il me donne une page avec des noms d'églises décrits dessus dans la province de Québec, puis il me donne un conseil. Il dit, Nicole, si tu veux vraiment connaître Dieu, il dit, un jour, va dans une église évangélique. Alors moi, je repars avec ce conseil-là. Arrive la période des fêtes autour du 25 décembre. Je descends à Victoriaville parce que je viens de là, de ma région familiale. Je vais là, il y a un party de famille, ça se passe pas bien. J'aime pas ça, j'aime pas l'atmosphère, je me sens pas bien dans ma famille. J'ai encore une fois une recherche d'identité qui se fait. Et j'avais commencé à lire la Bible, j'avais commencé à lire le Nouveau Testament. Et j'avais trouvé... Qui est mon frère, ma sœur, mon père, ma mère? C'est le seul qui fait la volonté de Dieu. Alors, dans ma tête, c'était devenu l'idée déjà d'aller à l'église. Fait que je m'en viens sur l'autoroute 20 entre Victoriaville et Québec et je pleure. Et je pleure parce que je suis écœurée de la vie. Je veux me suicider. C'est carrément ça. Je me dis, je rentre-tu d'une vanne, ben d'un coup que le chauffeur meurt pas ou il y a toutes sortes de scénarios qui se passent dans ma tête. Alors, je suis sur la 20 et je pleure. Mon visage est défait tellement je pleure. Je me regarde dans
dans le miroir, je me reconnais quasiment pas. Mais là, je crie parce que j'ai 27 ans. Là, je crie à Dieu. J'ai dit, toi, là, si t'existes, réponds-moi. Fait que j'ai dit, je veux pas vivre les 27 années qui s'en viennent comme les 27 qui viennent de passer. J'étais tellement profondément dans mon cœur, j'étais tellement sérieuse, là, que c'était sûr, là, que Dieu fallait qu'il me réponde, là. Alors, je suis arrivée chez mon frère, puis je demeurais chez mon frère à Québec à ce moment-là. J'ai pris l'annuaire téléphonique, j'ai ouvert, j'ai cherché Église évangélique. Le conseil m'était revenu dans la tête un an après. J'appelle à l'Église évangélique, je veux pas me dévoiler trop. On m'invite pour terminer l'année. Venez finir l'année avec nous le 31 décembre. Il y a une petite soirée, puis vous allez être bienvenus. Le 31 décembre arrive. Et là, j'entre dans cette église-là, et on me reçoit avec beaucoup de respect et de politesse. Quelque chose que j'ai aimé beaucoup. On m'a dit, bienvenue madame. Et moi, me faire dire madame, là, c'était la première fois de ma vie que ça arrivait, qu'on me traitait de madame. Alors, je suis entrée là, et les gens étaient assis autour d'une table, prenaient un café puis des beignes pour m'inviter à m'asseoir. Alors, j'ai regardé un petit peu, j'ai vu une dame qui avait beaucoup de tatous. Alors, moi, je me suis dit, ben elle, je peux y faire confiance, je vais aller m'asseoir à côté d'elle. Alors, elle m'a demandé qu'est-ce que je venais faire. J'ai dit, j'ai 27 ans, une tête, ses épaules, deux bras, deux jambes, je veux faire le bien, mais j'y arrive pas. Puis elle avait pas directement la solution qu'il me fallait, m'a présenté quelqu'un d'autre. L'autre personne me dit, qu'est-ce que t'es venu chercher ici ce soir? Ben, j'ai dit, j'ai 27 ans, une tête, ses épaules, deux bras, deux jambes, je veux faire le bien, mais j'y arrive pas. Il m'a regardé, il dit, crois-tu en Jésus-Christ? J'ai dit, oui, je sais qu'il est né dans une crèche, qu'il est mort sur une croix. Mais il dit, tu crois-tu? Est-ce que tu crois que t'es pécheresse? La même question que m'avait été posée en 81. Mais là, j'étais convaincue que j'avais fait du mal dans ma vie. Alors, j'ai dit, oui, je suis pécheresse. Mais il m'a pas laissé comme ça. Veux-tu être pardonné? Alors, je sais pas si vous savez, mais quand j'ai suivi mon cours pour vendre l'assurance, il y avait une réquisition avant. Il y avait un procédé. C'est pour pouvoir suivre mon cours pour vendre l'assurance, il a fallu que je demande pardon officiellement à la justice pour mes dossiers criminels que j'avais. Alors, il a fallu que je fasse des démarches dans ce sens-là. J'avais déjà fait une demande pardon judiciaire. Je l'avais eu. J'avais été blanchie du côté judiciaire. J'avais pu suivre mon cours pour vendre l'assurance. Maintenant, on m'offrait le pardon céleste. Alors, on m'a demandé, veux-tu être pardonné? J'ai dit oui. Alors, puis j'ai dit, en plus de ça, j'ai commencé à lire le Nouveau Testament et puis je comprends pas grand-chose, puis j'aimerais le comprendre, puis j'aimerais avoir une vie nouvelle. Alors, la personne en question m'a dit, ferme tes yeux, on va prier. Alors, j'ai fermé mes yeux. J'ai demandé pardon pour ma vie passée. J'ai reçu Jésus-Christ comme mon sauveur dans ma vie. J'ai cru qu'il était mort pour mes péchés. Ensuite de ça, j'ai demandé une vie nouvelle. J'ai demandé la compréhension de lire les Saintes Écritures puis de comprendre quelque chose là-dedans. Et j'ai fermé mes yeux et c'était merveilleux. Et j'ai dit amen. Dieu a régénéré ma personne, a régénéré mon langage, a régénéré mon intelligence. Et après ça, ben j'ai trouvé un mari. On s'est mariés le 13 juillet 1991. Et ensuite de ça, j'ai eu 4 enfants qui sont venus. Et maintenant, je travaille dans un milieu scolaire. Je suis surveillante, brigadière. Je conduis des autobus. Dieu a permis que je suive mon cours pour conduire des autobus. Fait que j'ai une vie extraordinaire. Et par la grâce de Dieu, je suis justifiée.

0: Les pharisiens et les sadducéens s'approchèrent alors et lui demandèrent, pour le mettre à l'épreuve, de leur faire voir un signe venant du ciel. Il leur répondit
1: « Au crépuscule, vous dites, il va faire beau temps car le ciel est rouge feu. Et à l'aurore, mauvais temps aujourd'hui car le ciel est d'un rouge sombre. » Ainsi le visage du ciel, vous savez l'interpréter, et pour les signes des temps, vous n'en êtes pas capable? Génération mauvaise et adultère, elle réclame un signe, et de signe, il ne lui sera donné que le signe de Jonas.
0: Et les laissant, il s'en alla.
2: Comme il passait sur l'autre rive, les disciples avaient oublié de prendre des pains. Or Jésus leur dit,
1: ouvrez l'œil. Et méfiez-vous du levain des pharisiens et des sadducéens.
2: Et eux, de faire en eux-mêmes cette réflexion.
0: C'est que nous n'avons pas pris de pain.
2: Le sachant, Jésus dit,
1: gens de peu de foi, pourquoi faire en vous-même cette réflexion que vous n'avez pas de pain? Vous ne comprenez pas encore? Vous ne vous rappelez pas les 5 pains pour les 5 000 hommes et le nombre de couffins que vous en avez retirés? Ni les 7 pains pour les 4 000 hommes et le nombre de corbeilles que vous en avez retirés? Comment ne comprenez-vous pas que ma parole ne visait pas des pains? Méfiez-vous, dis-je, du levain des pharisiens et des sadducéens?
2: Alors, ils comprirent qu'il avait dit de se méfier non du levain dont on fait le pain, mais de l'enseignement des pharisiens et des sadducéens. Arrivé dans la région de Césarée, de Philippe, Jésus posa à ses disciples cette question.
1: Au dire des gens, qu'est le Fils de l'homme?
2: Ils dirent,
0: pour les uns, Jean le Baptiste, pour d'autres, Élie, pour d'autres encore, Jérémie, ou quelqu'un des prophètes.
1: Mais pour vous, qui suis-je?
2: Simon-Pierre répondit,
0: tu es le Christ, le Fils du Dieu vivant.
2: En réponse, Jésus lui dit,
1: tu es heureux, Simon, fils de Jonas, car cette révélation t'est venue non de la chair et du sang, mais de mon Père qui est dans les cieux. Eh bien moi, je te dis, tu es Pierre, et sur cette pierre je bâtirai mon église. Et les portes de l'Hadès ne tiendront pas contre elle. Je te donnerai les clés du royaume des cieux. Quoi que tu lies sur la terre, ce sera tenu dans les cieux pour lier. Et quoi que tu délies sur la terre, ce sera tenu dans les cieux pour délier.
2: Alors il ordonna aux disciples de ne dire à personne qu'il était le Christ. À dater de ce jour, Jésus commença de montrer à ses disciples qu'il lui fallait s'en aller à Jérusalem et souffrir beaucoup de la part des anciens, des grands prêtres et des scribes, être tué et le 3e jour ressuscité. Pierre, le tirant à lui, se mit à le morigéner en disant
0: « Dieu t'en préserve, Seigneur. Non, ça ne t'arrivera point. »
2: Mais lui, se retournant, dit à Pierre,
1: « Passe derrière moi, Satan, tu me fais obstacle, car tes pensées ne sont pas celles de Dieu, mais celles des hommes. »
2: Alors Jésus dit à ses disciples,
1: « Si quelqu'un veut venir à ma suite, qu'il se renie lui-même, qu'il se charge de sa croix et qu'il me suive. Qui veut, en effet, sauver sa vie, la perdra, mais qui perdra sa vie à cause de moi, la trouvera. » Que servira-t-il donc à l'homme de gagner le monde entier s'il ruine sa propre vie? Ou que pourra donner l'homme en échange de sa propre vie? C'est qu'en effet, le Fils de l'homme doit venir dans la gloire de son Père, avec ses anges, et alors il rendra à chacun selon sa conduite. En vérité, je vous le dis, il en est d'ici présent qui ne goûteront pas la mort avant d'avoir vu le Fils de l'homme venant avec son royaume. »

En guise de conférence, cette fois-ci, Monsieur Samuel Bastide, qui va nous rappeler à notre mémoire, à sa manière, ces huguenots, ces chrétiens protestants qui ont été condamnés pour leur foi aux galères, les galériens de la foi. Monsieur Samuel Bastide, dans quelques instants, sur Radio Bonne Nouvelle.

Les galériens pour la foi. Le souvenir des Huguenots condamnés aux galères à cause de leur fidélité arrachait au poète Camille Rabaud ce cri d'humiliation et nous traînons si bas leur souvenir puissant qu'à nous le voir porter, on ne sait si nous sommes les vers de leur tombeau ou les fils de leur sang. Il n'est pas un protestant d'aujourd'hui qui ne partage ce sentiment. Puissions-nous trouver dans l'exemple de ces martyrs qu'avec orgueil nous appelons nos pères, le désir et la force de leur ressembler. Parmi les nombreuses reproductions de navires, de toutes les formes et de tous les âges, exposées au musée de la Marine à Paris, on admire la maquette d'une nef richement décorée. Son pont et sa mâture disparaissent sous les somptueuses draperies de pourpre et les oriflammes vieux rose et or. Sa coque peinte en bleu de roi et rehaussée d'ornements de bronze doré dû aux ciseaux de Puget. Cette œuvre d'art, faite sous Louis-Philippe, est destinée à perpétuer le souvenir de la plus grande galère de Louis XIV, la Réale, affectée au service du roi et de la cour. Deux grands mâts inégaux, supportant d'immenses voiles latines, lui permettaient de naviguer au vent, mais elle était actionnée d'ordinaire par 60 rames que manœuvraient 450 rameurs. Ce n'était pas un vaisseau destiné à affronter les tempêtes de l'océan. On ne le voyait croiser que sur les bords de la Méditerranée par temps calme. Et l'on imagine la majestueuse beauté de cet esquif, glissant au grand soleil de Provence qui faisait reluire ses ors sur la mer d'Azur, avec ses draperies de pourpre flottant au vent et ses longues rames blanches battant l'eau en cadence comme de grandes ailes. Avec la patronne, non moins luxueusement ornée, la Réale partageait le titre de galère commandante. L'une et l'autre mesuraient 56 mètres de long, 6 mètres de large, avec 2,50 mètres de tirant d'eau. Leur armement, car c'était des navires de guerre, se composait de 5 canons de bronze et de 12 pierriers. Leur équipage comprenait 250 officiers, soldats ou mariniers. Outre les galères commandantes, la marine royale possédait 40 autres galères, légèrement plus petites, appelées sans-cils, portant chacune 50 rames et 300 rameurs. Ces rameurs étaient des forçats. Le bruit de la mer couvrait seul leurs cris d'agonie et les draperies de pourpre et d'or cachaient au regard leur figure de damnés. L'équipement des galères exigeait en permanence 15 000 forçats valides. La mortalité y était effroyable. Les esclaves turcs faits prisonniers sur les corsaires barbaresques ne suffisaient pas à combler les vides. Louis XIV, pour compléter sa chiourme, y envoya les protestants fidèles. La gloire du grand roi, qui prétendait égaler plusieurs soleils, c'est ainsi qu'il commentait lui-même sa vaniteuse devise, « Nec pluribus impar », ne saurait couvrir son despotisme cruel. La condamnation aux galères fut l'un des nombreux moyens de pression employé par l'absolutisme pour obtenir l'abjuration des Huguenots. Persuadé que la crainte de cet affreux châtiment pousserait les derniers protestants à abandonner leur religion, le despote l'avait indiqué à l'article 10 de l'édit de révocation en ces termes. Tout Français reconnu coupable d'avoir cherché à quitter le pays pour célébrer à l'étranger le culte interdit devait être condamné à servir le roi, sa vie durant, comme forçat sur les galères de sa majesté. Les ordonnances suivantes
y envoyèrent les fidèles surpris aux assemblées du désert, les colporteurs ou détenteurs de Bibles et autres ouvrages de piété protestante. Entre mille autres, on voit au musée du désert le jugement qui condamne Paul Mathieu et Antoine Mortier de Nîmes aux galères perpétuelles et Gabriel Guigue, femme Mathieu, à la réclusion à vie à la tour de Constance pour avoir assisté à une assemblée de religionnaires, en d'autres termes à une assemblée du désert. 6 mois après la révocation, le bagne de Marseille entourant le vieux port contenait 1200 huguenots. Une plaque commémorative vient d'être posée il y a quelques mois au château d'If, à la mémoire des 3500 protestants condamnés pour cause de religion qui ramèrent sur les galères de Marseille. Il y eut au bagne des hommes de toutes conditions, des savants, des nobles, mais aussi des paysans illettrés et d'obscurs artisans. Les livres d'écrou portent les noms d'octogénaires, surpris aux assemblées du désert, comme aussi d'enfants de 12 ans, coupables d'avoir accompagné leurs parents aux prêches. Ils avaient été conduits là à cause de leur foi. Ils y étaient restés à cause de leur invincible persévérance. La libération leur était offerte pour prix d'une abjuration. Ils préférèrent mourir dans leur fer plutôt que de la signer. Le poète Jonin de Royan a exprimé en vers les sentiments de l'un de ses hommes et non des moindres, le baron de Salgas. Enchaîné sur une galère de Marseille, apercevant à l'horizon les Cévennes, au flanc desquelles croulait son château détruit, il s'écriait « Use-toi, mon corps, péris à la rame, vers la liberté fais voguer mon âme. Monde l'égual aux fraîches fontaines, vous dont j'aperçois les cimes lointaines, dont le vent m'apporte un souffle natal, château de Salgas, murailles brisées, toi hospitalier, ouvert aux rosées, vite-vous jamais un malheur égal. Use-toi, mon corps, péris à la rame, vers la liberté, fais voguer mon âme. Dans ma loyauté, j'ai voulu, docile aux lois de mon temps, comme à l'Évangile, avec ma raison accorder ma foi. J'ai cru bien servir, par ma répugnance, à vendre au clergé l'honneur de la France, et je suis forçat au bagne du roi. Use-toi, mon corps, péris à la rame, vers la liberté fais voguer mon âme. Des anneaux de fer à mon banc me lient, sous le nerf de bœuf mes épaules plient, pour faire à l'autel plier mes genoux. Quand pour mes vieux bras, lourds de la galère, d'un vilain gousin, l'ignoble colère, au coup de la lame ajoute ses coups, use-toi, mon corps, péris à la rame, vers la liberté fais voguer mon âme. Le premier mot de notre devise nationale, liberté, était inscrit dans le cœur des forçats de la foi bien avant d'être gravé sur nos murailles. C'est dans le sang des martyrs huguenots que notre peuple en a appris la grandeur. Leur prière et leur foi s'exprimaient souvent par le chant du psaume 130, versifié par Clément Marot. Au fort de ma détresse, dans mes profonds ennuis, à toi seul je m'adresse, et les jours et les nuits. Grand Dieu, prête l'oreille à ma triste clameur, que ma voix te réveille, il en est temps, Seigneur. Il nous serait impossible de nous faire une idée des souffrances de ces vaillants si l'un d'eux, Jean Marteil, nous avait raconté sa captivité de 13 ans aux galères. C'est sur ses pas que nous allons descendre dans cet enfer. En l'an 1700, au cours des dragonnades du Périgord, 22 dragons furent logés dans la maison Marteil à Bergerac. Après l'avoir pillé et saccagé à l'envi, ils traînèrent le père en prison
et les trois plus jeunes enfants au couvent. À force de tourments, ils finirent par arracher une abjuration à la mère. Mais la pauvre femme, dans une suprême révolte de sa conscience, mit au bas de sa signature ces mots qu'on ne put lui faire effacer. « C'est la force qui me le fait faire !» Il y avait là un touchant jeu de mots. La force était gouverneur de Bergerac. Le fils aîné de la famille, Jean, âgé de 15 ans, réussit seul à échapper. Il sortit de nuit de la ville avec un camarade de son âge et se cacha avec lui dans les bois des environs. Pour ne pas renier leur foi, ils résolurent de gagner l'étranger. Et après avoir imploré Dieu sur leur projet, ils entreprirent leur périlleux voyage. Ils atteignirent la frontière près de Mézières. La pluie faisait rage. Ils passèrent à la faveur de la tempête devant un poste de garde sans être vus. Quelques heures plus tard, ils pénétraient dans le village de Couvet, appartenant au prince de Liège. Là, ils étaient hors de l'atteinte des persécuteurs. Par malheur, ils ne s'en doutaient pas. S'ils eussent mieux connu leur géographie, leur souffrance était finie. Hélas, elles allaient commencer. Au cabaret où ils étaient entrés pour manger un morceau et se sécher, on leur servit un grand pot de bière à 2 anses, sans leur donner de verres à boire. Croyant à un oubli, ils les réclamèrent. Ce fut leur perte. « Si vous étiez du pays, leur dit l'hôte méfiant, « vous sauriez bien qu'ici on boit au pot. Et je gagerais bien que vous n'avez pas vos chapelets en poche, » ajouta un individu louche en les dévisageant. Les enfants prirent la remarque en riant. Ils étaient trahis. Peu après, errant près de la frontière, ils furent arrêtés et jetés en prison. Le ministre de Lavrière, informé de cette arrestation, ordonna au nom du roi de condamner les prisonniers aux galères à moins d'abjuration. Ils répondirent au major de place qui leur lisait l'arrêt royal « Nous mettons toute notre confiance en Dieu. Nous n'attendons aucun secours humain. Nous ne renierons pas notre foi. » Or, l'officier était un protestant, mais un protestant renégat. Repris dans sa conscience, il se retira les larmes aux yeux, en leur disant « Vous êtes plus heureux que moi, tenez !» Un vieil ecclésiastique qui avait dit Marteil plus de bonne foi que de théologie, leur déclara « Il venait les convertir à la religion chrétienne de la part de Monseigneur l'évêque. »« Mais nous sommes chrétiens, » répondit Marteil. Le chapelain s'assura sur ses tablettes qu'il ne s'était pas trompé d'adresse. « C'est pourtant bien à vous que je suis adressé, » reprit-il. « Voyons, récitez-moi s'il vous plaît les articles de votre foi. » Marteil récita d'une haleine le symbole des apôtres. « Mais vous croyez dans ça ?» s'exclama le vieux prêtre. « Moi aussi !» Et il se retira émerveillé des connaissances religieuses des jeunes prisonniers, en marmottant dans sa bouche édentée « Mon Seigneur m'aura sans doute vendu du poisson d'avril !» C'était le 1er avril 1701, d'où la méprise de l'aumônier. Hélas, l'admiration du vieillard, pas plus que la sympathie du major, même l'arrêt du parlement de Tournai, les déclarant innocents, ne pouvait arracher les enfants aux griffes de leurs bourreaux. Ils allaient connaître l'horreur du bagne. Pendant leur séjour à Paris, les galériens étaient emprisonnés à la Tournelle. La Tournelle avait été construite par Philippe Auguste sous la forme d'une petite tour, d'où son nom de Tournelle, qui terminait l'enceinte de Paris sur la rive gauche du fleuve, afin de défendre l'accès de la ville par eau. À grand
dit à plusieurs reprises, elle fut démolie aux approches de la Révolution. On avait construit à cet endroit, vers 1369, un pont de bois sur le quai qu'il reliait à la rive droite du fleuve. Les bouquinistes en plein vent offraient, et offrent encore, leurs marchandises défraîchies étalées dans des caissettes fixées au parapet. On pouvait voir, il y a quelques années, près du vieux pont, les bases de l'ancienne prison des forçats. Le pont de la Tournelle a été reconstruit en pierre quelques années avant la guerre. L'une de ses piles est surmontée d'une haute statue de Sainte Geneviève protégeant Paris. Elle indique très exactement la place de la terrible prison. Jean Marteil fut jeté dans le cachot de la grande chaîne. Le sol de l'immense cave était encombré d'énormes poutres de bois disposées comme des bancs. De courtes chaînes de fer terminées par un anneau étaient fixées de distance en distance. On fit coucher à demi les forçats, la tête sur les poutres, et on leur riva au cou l'anneau de fer. Ils étaient 500. Ils ne pouvaient ni s'étendre ni s'asseoir, la chaîne étant trop courte et les poutres trop basses. Plusieurs hurlaient de douleur. Pour les faire taire, les guichetiers les assommaient à coups de gourdin. Un jour d'hiver, raconte Marteil, on nous fit sortir dans la cour de la prison. On nous lia deux à deux, par le cou, à une longue chaîne, et on donna le signal du départ. Courbés sous la lourde ferraille qui leur meurtrissait les épaules, le cou sanglant, les yeux hors de tête, les forçats rythmaient leurs pas douloureux au balancement des chaînes. Sur leur passage, la foule reculait d'horreur. Quand paraissaient les huguenots, sous leur casaque rouge de forçat à perpétuité, des voix les saluaient discrètement de ces mots « Courage, frères, nous prierons pour vous !» C'étaient des protestants parisiens qui reconnaissaient les martyrs. Ils arrivèrent à Charenton dans la soirée. La lune faisait scintiller le sol couvert de givre, la bise d'hiver sifflait. On leur donna l'ordre d'ôter leurs habits dans une cour d'auberge pour pouvoir les fouiller. Sous prétexte de leur enlever les scies ou les limes avec lesquelles ils auraient pu rompre leurs chaînes, on les dépouilla de tout ce qu'ils possédaient. L'inspection dura 2 heures. Quand elle fut achevée, plusieurs des patients ne donnaient plus signe de vie. Les coups de gourdin ne parvinrent pas à les ranimer tous. On laissa 18 cadavres à cette première étape. Les survivants durent se coucher dans leur fer, sur la litière sale d'une écurie, et le lendemain, la chaîne se remettait en route. On frappait à mort les forçats que la fatigue terrassait, puis on les traînait par leur chaîne sur la charrette qui suivait le convoi. Au prochain village, on jetait les corps à la voirie. Sur les 369 forçats d'une chaîne partie de Paris en 1712 pour Marseille, il en mourut 54 en route, sans compter ceux qui expirèrent à l'hôpital en arrivant. Les huguenots qui pouvaient payer obtenaient parfois, quand leurs membres brisés leur refusaient tout usage, l'autorisation de se hisser sur la fatale charrette. Mais le capitaine de la chaîne, ne recevant que 20 écus par tête de forçat vivant, rendu à destination, préférait les tuer plutôt que de les voiturer à ses frais. La population ne leur manifestait pas plus de sympathie. Mourant de soif sur une route brûlante du midi, Marteil tendait aux passants son écuelle de bois pour mendier un peu d'eau. Une femme de là-bas lui répliqua rudement « Marche, marche, au pays où tu vas, pécaïre, il ne te manquera pas d'eau. » Elle ne savait pas, la malheureuse, qu'elle parlait à un martyr. On apprit peu à peu à respecter les huguenots. Dans les rues de Metz, la foule attendrie suivait des yeux un jeune couple soutenant les bras d'un vieux père qui se traînait dans son rang de forçats. Les cœurs se fondaient en voyant le vieux baron de Montbéton cambrer ses épaules tremblantes pour traîner à 75 ans sa lourde ferraille, en chantant de sa voix chevrotante « Béni soit la chaîne qui m'attache à Dieu !»
Si ta rigueur extrême nos péchés veut compter, ô majesté suprême, qui pourra subsister? Mais ta juste colère fait place à ta bonté, afin qu'on te révère avec humilité. En 1730, une assemblée du désert, présidée par Antoine Court, à la grotte des Fées près de Nîmes, fut trahie. La plupart des fidèles purent fuir à temps. Mais une cinquantaine de fuyards furent arrêtés par les dragons postés en embuscade. Ils furent conduits à Montpellier, jugés et condamnés en bloc aux galères. Quelques jours plus tard, les nouveaux forçats, chargés de leurs chaînes, traversaient Nîmes en chantant des psaumes. On leur fit cortège pendant plusieurs kilomètres hors des murs, et la colonne avait disparu à l'horizon, que les Nîmois écoutaient encore, le cœur serré, les accents de louange scandés par le cliquetis des chaînes. Quand la chaîne où se trouvait Marteil arriva au Havre, la population protestante obtint l'autorisation de visiter les forçats. Notre prison, déclare Marteil, eut bientôt l'air d'une petite église. Nous y faisions le culte matin et soir, nous prions, nous chantions des psaumes, et nous nous exhortions à la fidélité. Les auditeurs à genoux se frappaient la poitrine et disaient « Seigneur, nous ne sommes pas dignes d'être leurs frères. Nous n'étions pourtant pas bien éloquents », remarque naïvement Marteil. « Sans doute, mais leur chaîne parlait pour eux, avec une éloquence que n'ont pas les paroles. Et s'ils traversaient cette salle, les forçats nos pères, traînant leurs chaînes sanglantes et chantant leurs cantiques, nous nous frapperions aussi la poitrine en répétant « Nous ne sommes pas dignes d'être leurs enfants !» Ces chaînes de forçats, promenées sur toutes les routes de France, préparèrent l'établissement de la liberté religieuse mieux que tous les écrits de Voltaire et de Rousseau. Plus d'une fois, devant ce spectacle, l'indignation gronda. Le jour vint où, débordée, elle submergea le trône souillé de la monarchie persécutrice. On avait voulu terroriser, on avait préparé la révolution. À leur arrivée sur la galère, les forçats étaient rasés complètement, le crâne comme la figure. On les marquait au fer rouge sur l'épaule gauche des trois lettres G à L, comme on marque des bœufs en Camargue. Souvent d'ailleurs, cette flétrissure était effectuée publiquement dans la ville même du condamné. On leur remettait une chemise de toile grossière, des chausses rouges, un bonnet de laine, une casaque et une capote rouge, les désignant comme condamnés à vie. Les criminels de droit commun, condamnés à temps, étaient vêtus de jaune. La statuette taillée par un forçat du XVIIIe siècle montre l'accoutrement de ces malheureux.

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Ils étaient enchaînés à leur banc de galère. La chaîne était si courte qu'elle ne leur permettait pas de changer de place, à peine de se retourner. Ils devaient manger là, dans l'écuelle de bois suspendue à leur ceinture, le pain noir et la soupe de fèves mal cuites qu'on leur servait. Ils devaient dormir là, la tête dans leurs mains, au balancement du navire. Ils devaient y trembler de fièvre, y mourir, enchaînés à leur banc de douleur. Quand les huguenots se voyaient dépouillés de leurs habits d'hommes civilisés, revêtus de l'ignoble casaque des forçats et confondus avec les plus vils scélérats, le cœur leur manquait. Les jurements, les propos grossiers, les vices contre nature, la saleté et la répugnante méchanceté qui régnaient autour d'eux leur faisaient horreur. L'un des martyrs, Jean Fabre, raconte que la première nuit, ne pouvant dormir, il promenait ses yeux agrandis par l'épouvante sur ses hideux compagnons couverts de haillons et de vermine. La lueur vacillante du falot suspendu au milieu de la galère éclairait leurs figures grimaçantes, ballottées au gré des vagues dans un cliquetis continuel de chaînes. Je me crus dans l'enfer, au milieu de damnés. Mais au moment de la manœuvre des rames, les souffrances physiques l'emportaient sur les souffrances morales. Chaque rame était maniée par 5 à 7 forçats. C'était d'énormes poutres de bois de 16 mètres de long, 4 mètres à l'intérieur et 12 mètres à l'extérieur du navire. Des poignées ou manilles placées devant chaque rameur permettaient de les saisir. Au coup de sifflet du commit, les rameurs saisissaient leurs manilles et à force de bras, soulevaient et plongeaient tour à tour les pesantes machines. Les sous-commites allaient et venaient sur le coursier, arête centrale du navire, en frappant les forçats pour les exciter au travail. Il semblait que des hommes ne pussent y tenir plus de quelques minutes. On faisait pourtant voguer les galériens des journées entières, sans relâche. On se bornait à jeter à la mer comme des charognes les malheureux qui mouraient d'épuisement sur leur rame. La situation pendant le combat était plus tragique encore pour ces pauvres gens. Ils voyaient la mort venir de tous côtés sans pouvoir l'éviter. Toute la mitraille ennemie les criblait et 2 canons de leur propre navire étaient braqués sur eux en cas de révolte. En septembre 1708, à la bataille de la Tamise, par suite d'une fausse manœuvre, la galère commandante où se trouvait Marteil brisa ses rames contre une frégate anglaise. Celle-ci, profitant de l'avantage que lui donnait son haut-bord, bombarda à bout portant les rameurs. L'un des canons était pointé sur Marteil. Tandis que ses compagnons se cachaient la tête en hurlant, lui, s'attendant à la mort, remit son âme à Dieu. Le coup partit. Quand il ouvrit les yeux, la nuit était tombée. Personne ne bougeait autour de lui. Il appela son compagnon de chaîne, un esclave turc. « Izouf ! Izouf ! » Pas de réponse. Il voulut lui saisir le bras pour le réveiller. Le bras lui resta en main. 18 hommes étaient hachés autour de lui. C'était la bastonnade qui était la pire crainte des forçats. Elle était infligée aux huguenots pour les obliger à s'agenouiller devant l'hostie. « Mettez-vous à genoux, chien, quand on dit la messe. Et dans cette posture, si vous ne voulez pas prier Dieu, mais priez le diable, que nous importe !» leur criait le major général des galères de Bombel. Ce n'étaient pas ces raisons-là qui pouvaient convaincre les martyrs. On les dépouillait de leur casaque. On les jetait à plat ventre sur le coursier de la galère. Et le bourreau turc les frappait à tour de bras avec un nerf de bœuf. Chaque coup enlevait des lambeaux de chair et faisait des contusions profondes. Au bout de 10 à 12 coups, le patient perdait connaissance. On n'en continuait pas moins à frapper 50, 80, 100 et jusqu'à 120 coups. Chaque fois, le corps rebondissait et retombait inerte. Et le supplice finit. Sur l'énorme plaie, on mettait du vinaigre et du sel
pour faire revenir le patient, si possible, et éviter la gangrène. Ils n'en revenaient pas tous. Mais ceux que rien n'avait fait fléchir, ceux qui, par leur fidélité, servaient d'exemple aux autres, ceux dont la vie sainte éclairait la galère comme un flambeau, étaient jetés dans les basses fosses du bagne. L'un d'eux, Louis de Marolles, avait 60 ans. C'était un savant, un magistrat hautement estimé, qui portait le titre de conseiller du roi. Il fut enfermé au Fort Saint-Nicolas, l'un des ouvrages de défense qui commandait la passe du vieux port de Marseille. Et dans son cachot infect, presque sans lumière et sans pain, il vécut 5 ans et mourut d'inanition aveugle. Pourtant, il écrivait à sa femme et à ses enfants réfugiés en Suisse « J'ai recherché Dieu dans ma misère, comme je ne l'avais pas fait dans ma prospérité, et je puis dire qu'il s'est laissé trouver. Je n'ai pas d'expression suffisante pour lui témoigner la reconnaissance que j'éprouve. » Isaac Lefebvre, son ami, avocat au Parlement de Châtel-Chinon, fut enfermé au Fort Saint-Jean, de l'autre côté de la passe, dans une prison si humide que ses habits pourrissaient sur lui et ne furent jamais remplacés. Pendant 15 ans, il écrivit sans relâche à ses anciens compagnons de chaîne des lettres d'encouragement et jusqu'à son dernier souffle, il pria pour eux. Du fond des oubliettes du bagne, la fidélité des martyrs éclairait encore les galères. En Dieu, je me console de mes plus grands malheurs, et sa ferme parole apaise mes douleurs. Mon cœur vers lui regarde, et plein d'un saint amour, l'attend comme la garde attend l'aube du jour. La fureur persécutrice du terrible capitaine de Langeron de Mauleuvrier ne put tenir devant la probité à toute épreuve de son ordonnance, un vieux forçat huguenot. « Le plus honnête homme, disait-il, que j'ai rencontré sur terre, et c'est un forçat. » Dès lors, il ne manqua jamais d'avertir son dévoué Bansillon des perquisitions ordonnées sur son navire. Par ces mots, dont le ton badin cachait intentionnellement la gravité, Bansillon, mon ami, le coq a chanté. Bible et psautier passaient de main en main et la perquisition restait infructueuse. La conscience obtuse de l'épaisse brute qui commandait la chourme où se trouvait Marteille se révolta devant les ordres inhumains qu'il était chargé d'exécuter. Apercevant notre pauvre martyr, estropié à la bataille de la Tamise, en train de ramer de nouveau à son banc, il hurla à l'argousin. « Déchaîne-moi ce chien de juif et mets-le au paillot. Si on ne délivre pas comme c'est la loi les blessés, je ne souffrirai pas du moins qu'il rame chez moi. » Les convictions religieuses de l'abbé Jean Bion, aumônier sur la galère La Superbe, furent bouleversées par la constance de ceux qu'il était chargé de faire abjurer. Sa sympathie le poussait à aller consoler les pauvres martyrs de la bastonnade. Mais, disait-il, j'avais besoin de consolation plus qu'eux-mêmes. Ah, noble proscrit, votre sang prêchait, vos plaies étaient autant de bouches qui m'annonçaient la vérité, je n'y tins plus, je me fis protestant. Le forçat Elino, ex-capitaine armateur, arrêté sur son propre navire et enchaîné sur la galère Belle Madame, devant les exemples de piété qu'il avait sous les yeux, s'écriait « Plût à Dieu que j'eusse été enchaîné ici il y a 10 ans, j'aurais déjà commencé à lui consacrer ma vie. » Les voûtes du château d'If, où on l'enferma, ne purent abattre sa joie et sa reconnaissance. « Si je pouvais faire chanter les murailles de ma prison, s'écriait-il, et leur faire entonner des cantiques d'action de grâce à mon Dieu, je le ferai avec plaisir. » Sur la demande du roi d'Angleterre, il fut libéré au bout de 5 ans, et il profita de ses relations commerciales pour évangéliser les Indiens et les Nègres, des centaines de païens
furent baptisés par son moyen. À sa mort, en 1722, il n'y eut qu'un cri en Amérique pour bénir la mémoire de cet évangéliste remarquable qui avait allumé le flambeau de sa foi sur les galères du roi Soleil. Il fut enterré dans le cimetière de l'église de la Trinité à New York et il repose sous la croix à droite de l'église. Nommé distributeur des secours envoyés aux forçats huguenots, Martin y pria son voisin de Rome, un esclave turc, de lui servir d'intermédiaire. Pour toute réponse, le Turc mit la main à son turban pour bénir Allah de lui avoir accordé la grâce d'exercer la charité. Il n'accepta aucun salaire pour ce service qui pouvait lui valoir la mort. Et aucun Turc ne trahit, même sous la bastonnade, ceux qu'il appelait ses frères en Dieu. La fidélité des forçats de la foi réussit même à éveiller la conscience obscurcie des plus vils malfaiteurs. Ils ôtaient leurs bonnets pour saluer les martyrs. Ils ne permettaient pas de les tutoyer. Ils les appelaient monsieur. Ils firent mieux encore. Ils s'efforcèrent de les imiter. La transformation devint si évidente et générale que l'historien Michelet a osé écrire « Ô noble société que celle des galères, il semble que toute vertu s'y fut réfugiée, obscure, ailleurs, là, Dieu était visible, c'est là qu'il eût fallu amener toute la terre. Et toute la terre fut secouée d'une profonde pitié. Sauve-nous, Seigneur, nous périssons !» priaient les martyrs qui composaient, selon leur gracieuse expression, l'église flottante et enchaînée. Et dans tous les pays protestants faisaient écho à leurs prières, on collectait en leur faveur, on s'efforçait de les arracher par tous les moyens aux griffes des persécuteurs. En 1713, la reine d'Angleterre obtint la grâce de 136 forçats protestants, dont on voit quelques-unes des signatures recueillies à leur arrivée à Londres le 1er février 1714. Jean Martel était parmi eux. Par une radieuse journée de juillet 1713, l'Argousin vint le déchaîner avec 35 de ses compagnons pour les conduire à l'arsenal des galères à Marseille. Là, on leur déclara que la grâce leur était accordée à la condition de quitter sans délai le royaume et de ne plus y revenir. « Où voulez-vous aller ?» leur demanda-t-on. « À Genève !» répondirent-ils d'une seule voix. Parvenu sur la côte italienne, un riche négociant de Nice, Bonijoli, leur procura les montures nécessaires pour leur voyage, soit 36 bulles. Ils traversèrent le col de Tende au milieu des neiges et arrivèrent à Turin. Le roi Victor Amédée de Sardaigne se les fit présenter et leur facilita la traversée de ces états. Enfin, par un gai soleil de midi, un dimanche de ce même mois, les 36 muletiers, transpirants et poussiéreux, arrivaient en vue de la cité de Calvin. L'eau bleue du Léman scintillait à l'horizon. Sur les bords du lac, une petite ville entourée de remparts étageait ses maisonnettes. Les dominants de sa masse imposante, l'élégante cathédrale protestante, détachaient ses deux tours et sa flèche sur le violet effacé des Alpes lointaines. « C'est Genève !» s'écria le postillon. Et 36 voix émues répètent « Genève ! Genève !» Elle était là devant eux, la ville accueillante aux proscrits, la cité bénie où l'on pouvait adorer Dieu sans crainte, le pays sacré de la liberté que dans leur cœur ils appelaient la Canaan terrestre. Sur leurs faces brûlées de soleil et zébrées de cicatrices énormes, les larmes coulent, tous découvrent leurs têtes tonsurées pour la prière. Les cloches de la ville sonnaient, comme ils arrivaient sur la plaine de plein palais, alors hors des murs. Une foule y débouchait de la porte neuve, à la suite de trois carrosses entourés de halbardiers. Un héros d'armes vint annoncer aux voyageurs que leurs excellences, les magistrats de Genève, désiraient leur souhaiter la bienvenue. Et de chaque voiture descendent un syndic et un pasteur, qui se confondent en expressions de sympathie et d'admiration. Pendant ce temps, la foule rompt les digues de soldats. On reconnaît des parents parmi les rescapés. Des voix implorent « Mais laissez-moi passer, je vois mon mari !»
des appels se croisent. Mon père, mon fils. On entend des baisers, des rires, des sanglots. En cortège triomphal, on conduit les confesseurs à l'hôpital neuf, aménagé pour les recevoir. Au milieu des acclamations générales, les anciens forçats mirent pied à terre devant la maison hospitalière qui est aujourd'hui le palais de justice au bourg de Four. Sur le fronton du portique sculpté, ils virent briller la belle devise de Genève qui semblait écrite pour eux « Post tenebras lux ». Après les ténèbres, la lumière. Après les jours de haine et de mépris, la lumière de la fraternité chrétienne s'était levée sur les martyrs. Qu'Israël sur Dieu fonde en tout temps son appui. En lui la grâce abonde, le secours vient de lui. De toutes nos offenses il nous rachètera, de toutes nos souffrances il nous délivrera. Le roi Soleil s'était éteint à Versailles. Il avait été enterré au milieu des lazzis de la foule, à Saint-Denis, dans le caveau qui devait être profané plus tard par la colère du peuple. Mais la persécution continuait sous ses successeurs. Les galères conservaient toujours leurs martyrs. Pourtant, les progrès de la navigation à voile rendaient suranné l'emploi de la main-d'œuvre humaine. Et à partir de 1748, les galères ne sortaient plus. Les dernières achevaient de se disloquer dans le port de Toulon. Les rameurs désormais inutiles étaient employés au déchargement des navires et traînaient leurs boulets dans la rade. Beaucoup, la plupart, avaient été licenciés. Mais les Huguenots devaient mourir à la peine, selon la volonté despotique de la monarchie. Cependant, l'opinion publique s'était modifiée à leur égard. Leur douleur pesait comme un remords sur les consciences. Déjà, en 1721, lorsque les derniers survivants de la chaîne de Nîmes s'embarquèrent à La Rochelle vers l'Angleterre, sur la demande du roi étranger, ils eurent la joie et la consolation de voir les quais fourmiller de monde, et tandis que le navire étranger les éloignait pour toujours de tout ce qu'ils avaient aimé, près de 4000 voix émues leur criaient sans relâche « Adieu, frère ! Dieu vous accompagne ! Dieu vous bénisse !» Le cœur de la nation fut soulevé de pitié en apprenant l'histoire du galérien Jean Fabre, qui avait remplacé volontairement son père aux galères. Apercevant un jour l'octogénaire impotent, arrêté comme il revenait du prêche aux carrières de Lec, et brutalement traîné par les soldats, il le leur arracha et tendit ses mains aux menottes en disant « Je prends sa place ». Pendant 7 ans, il avait supporté le supplice des galères, 2 fois immérité pour lui. Quand il fut enfin libéré en 1756, grâce à des interventions nombreuses et pressantes, il fut accueilli à Nîmes, sa ville natale, non seulement par son vieux père, heureux de pouvoir le bénir encore, mais par une foule appartenant à tous les milieux sociaux. Sans distinction de religion et de parti, ses concitoyens avaient tenu à honneur de lui apporter l'hommage de leur admiration pour les mouvants exemples d'amour filial qu'il avait donné au monde. Voltaire, qui riait de tout, cessa de rire devant les souffrances des martyrs huguenots et employa toute son influence en leur faveur. Émouvant exemple d'amour filial qu'il avait donné au monde. Voltaire, qui riait de tout, cessa de rire devant les souffrances des martyrs.

0: Il restait encore au bagne deux vieillards, Antoine Riaille et Paul Achard. 30 ans d'auparavant, ils avaient été marqués au fer rouge des lettres infamantes G-A-L au milieu de leur village. Dans leur longue misère, leur esprit s'était affaibli avec leur corps, au point que la liberté ne leur procura aucun plaisir. Ils pleuraient en voyant tomber leur chaîne. Mais l'infamie du bagne, pour cause de religion, avait pris fin. Le supplice des galères n'avait pu extirper du cœur des huguenots la religion proscrite. Sur l'enclume de leur foi inébranlable, tous les marteaux s'étaient brisés tour à tour. Le fanatisme populaire s'était évanoui comme un affreux cauchemar. La haine des persécuteurs avait fait place à un respectueux étonnement. L'absolutisme royal s'était déconsidéré pour jamais. Et avant de payer sur l'échafaud les fautes de ses prédécesseurs, Louis XVI dut reconnaître la faillite de la persécution dans la préface de l'édit de tolérance par ces mots qui sont un suprême hommage rendu aux persécutés. Les souffrances les plus longues n'ont pas été capables de les convertir, c'est-à-dire de les vaincre. Puisse le protestantisme ne jamais oublier de quel prix de sang et de larmes le droit à la vie lui a été acquis dans le pays.
1: 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Les galériens pour la foi. Oui, c'est huguenots, protestants, persécutés pour leur foi. 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

Vous connaissez sans doute, et peut-être presque par cœur, le psaume 23, qui dit ceci, celui, donc, ce psaume qui commence par ces mots, « Je ne manquerai de rien, car l'Éternel est mon berger. » Ce psaume est vrai. Par conséquent, vous ne manquerez pas de repos, car Dieu, votre berger, vous fait reposer dans de verts pâturages, si vous êtes sa brebis. Vous ne manquerez pas de satisfaction non plus, car il vous mène près des eaux paisibles. Vous ne manquerez pas de direction, de conseil, car il vous conduit dans des sentiers, est-il dit, des sentiers de justice. Vous ne manquerez pas non plus de compagnie, car il sera avec vous jusque dans la vallée de l'ombre de la mort. Vous ne manquerez pas de réconfort, car sa houlette et son bâton vous rassurent. Vous ne manquerez pas de nourriture, puisqu'il dresse devant vous une table garnie. Vous ne manquerez pas de joie, car il oint votre tête d'huile. Vous ne manquerez pas d'abondance, puisque votre coupe déborde. Vous ne manquerez de rien, ici-bas, puisque le bonheur et la grâce vous accompagneront tous les jours de votre vie. Et vous ne manquerez de rien, même pas dans l'éternité, puisque vous habiterez pour toujours dans la maison de votre Dieu. Tenez pour vrai ces affirmations de la parole de Dieu, tenez-les pour vrai, car dans le cas contraire, vous manqueriez alors de tout.

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1: Je souffre d'une maladie pulmonaire qui fait que présentement, en permanence, je porte cette lunette nasale-là là, qui me fournit en oxygène et je suis en attente de greffe de poumon. Malgré cette attente-là qui est éprouvante, j'ai gardé un bon moral, j'ai la joie de vivre, je vis ça assez sereinement, puis j'ai découvert que j'étais une personne qui avait des ressources de courage. Mais pour comprendre pourquoi j'ai cette joie de vivre-là, ce courage-là, il faut retourner en arrière quelques années pour découvrir comment j'ai adhéré à la foi qui m'a transformée. Je viens d'une famille où nous, les enfants, on était la priorité, où mes parents se sont beaucoup occupés de nous autres. Ils ont fait beaucoup de sport avec nous autres, beaucoup impliqués dans nos activités de toutes sortes. Puis j'ai eu une adolescence qui était sans trop de remous et je n'étais pas le genre à me poser des questions pour me tourmenter. C'est sûr qu'à l'occasion, j'avais mes petites questions existentielles, là, comme d'où on vient, c'est quoi le but de ma vie, qu'est-ce qui se passe après la mort, mais ça me tourmentait pas vraiment. Au cégep, j'ai rencontré un groupe de jeunes qui m'ont interpellé beaucoup parce qu'ils étaient très dynamiques puis très dans leur foi là, c'était très pratique leur foi. Et j'ai commencé à poser des questions à ces jeunes là, puis je me suis rendu compte que leur foi était pas basée sur une espèce de gourou ou sur des pensées qui étaient basées sur rien là, mais à chaque fois que je posais des questions, ils me ramenaient au livre de Dieu, la parole de Dieu, pour répondre à mes questions. Puis ça m'avait beaucoup rassurée. Et c'est là que j'ai découvert. Moi, j'avais toujours su que Jésus était le sauveur du monde, puis je croyais ça, qu'il était le sauveur du monde en général. Mais quand j'ai réalisé qu'il pouvait être mon sauveur à moi et faire une différence dans ma vie quotidienne à moi, c'est là que j'ai été touchée par ça, que j'ai désiré cette foi-là. C'est là que j'ai compris que dans la Bible, dans l'Évangile de Jean, ça nous est dit que Dieu nous a tant aimés qu'il a donné son Fils pour qu'on passe de la mort à la vie. Et ça, moi, je me suis appropriée de cette promesse-là. Et j'ai cru qu'il m'aimait, moi, Marie, et que moi, je passais de la mort à la vie. Et ça a été le début d'une vie transformée, où j'ai vraiment désiré plaire à Dieu et prendre comme guide la parole de Dieu. Alors aujourd'hui, dans le concret, ce que ça fait, c'est que supposons que j'ai une inquiétude face à l'avenir, face à cette opération qui s'en vient, qui est une opération majeure, qui comporte des risques qui sont très élevés. Je suis capable de changer ces pensées-là d'inquiétude par des promesses qui sont contenues dans la Bible. Il y a une promesse qui nous dit que de pas s'inquiéter de rien, mais de faire connaître nos besoins à Dieu et qu'il va répondre à nos besoins, puis qu'en plus, il va nous donner sa paix. Une paix qui nous dépasse complètement, qui est au-delà de ce qu'on peut penser ou imaginer. Et vraiment, je m'approprie de ces paroles-là, je remplace mes inquiétudes par ces paroles-là, et ça fait que je vis harmonieusement cette attente-là, que je la vis une journée à la fois, puis j'attends patiemment, parce que je me nourris de la parole de Dieu. Une analogie que je voudrais faire aussi, c'est que moi je suis en attente de greffe de poumon. Quand quelqu'un va décéder, qui va faire don de ses organes, cette mort-là va donner la vie. Alors, dans le même sens, Jésus, quand il est mort sur la croix pour nous, sa mort me donne la vie. Sa mort fait en sorte que j'ai libre accès à son Père, puis que ce qui m'attend, c'est le paradis. Alors moi, je veux vivre, je suis bien entourée, mes parents, mes amis, mes enfants. J'aime mon monde, j'aime la vie, je veux vivre. Mais si je devais mourir, j'ai pas peur de mourir, puis je sais que j'ai une place au ciel, que ça va être merveilleux. Puis je vous encourage à rechercher ce type de foi-là. Puis quand on cherche sincèrement Dieu, puis qu'on veut s'approcher sincèrement de lui, il se laisse connaître à nous. Ça, c'est une autre promesse qui nous dit que si on le cherche vraiment, il va se laisser connaître à nous. Et il n'y a pas rien qui peut remplacer cette relation-là, cette assurance-là, d'avoir une relation avec Dieu, puis d'avoir une place au ciel. Il n'y a rien qui remplace ça. Alors, je vous encourage à rechercher ça. Et vous allez être transformé comme moi. Après la greffe, je vais avoir une nouvelle vie qui va me permettre d'être plus active, puis que j'aurai plus besoin de cette aide d'oxygène-là.

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chrétien, pour ses concerts dans les églises et pour jeunes. Et voici un chant qui n'était pas écrit par lui, parce que semblerait qu'il n'écrit qu'une partie de ceux qui le chantent. Il est quand même compositeur. New Lives for Old. Une vie nouvelle pour une vie ancienne.

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1: On était deux amis, Jean et puis moi, André. C'était 4 heures du soir au

0: serait. Nous voudrions vous entraîner encore ce soir dans un problème que voici. Au fond, est-ce que au moment où je dis je crois, et au moment où vraiment je suis convaincu de posséder la foi qui s'exprime dans ce verbe je crois, est-ce qu'à ce moment-là, le chemin que la Bible voulait me faire parcourir n'est pas parcouru? Est-ce que le but auquel la Bible voulait m'amener n'est pas atteint? Et est-ce qu'au moment où je dis je crois, je ne puis pas en même temps, au fond, fermer ma Bible?
1: J'admets fort bien que celui qui dit « je crois » porte dorénavant en lui une image de Dieu. Mais quel va être le sort, l'histoire de cette image? Faute d'un contact renouvelé, cette image va s'altérer, très vite se déformer, et je crains que celui qui prétend croire de cette manière-là n'ait de Dieu qu'une image finalement très personnelle, ce qui a amené, avouons-le tout simplement, cette notion, ou bien du bon Dieu, qu'on accommode à toutes les sauces, et qui n'est que la démonstration de notre ignorance, parce que ce Dieu prétendu bon ne correspond pas du tout à ce qu'il dit de lui-même en écriture, ou bien alors à cette notion d'un Dieu qu'il faut craindre, et qu'on craint même tellement qu'on se hâte de ne rien avoir à faire avec lui, dans l'attente du jour où il faudra bien finalement le rencontrer. Les journaux nous apportent ces jours même la démonstration de ce que je dis lorsque l'on lit comment les chefs d'État de l'heure actuelle invoquent, à l'appui de leurs entreprises guerrières, un Dieu qu'ils disent leur être favorable. Quelle image ont-ils de Dieu pour oser l'accommoder à leur politique ou à leurs entreprises si manifestement criminelles? De la même manière, hélas, nous accommodons, faute de le connaître, ce Dieu de l'Écriture à nos propres entreprises, à nos sentiments, à nos volontés, et nous finissons par croire être d'authentiques croyants, alors que nous sommes les fossoyeurs de la vraie foi, quand nous nous conduisons dans l'ignorance de ce que Dieu dit de lui-même par l'Écriture. Il en va ainsi de ce Dieu comme d'une personne qu'on est surpris de rencontrer une seconde fois alors qu'on en avait gardé un certain souvenir, et nous découvrons dans cette seconde rencontre qu'il est tout autrement que nous l'avions imaginé. Est-ce que ce n'est pas au-devant de cette découverte que vont beaucoup de croyants qui, faute d'avoir lu la Bible, s'imaginent être dans le chemin de Dieu alors qu'ils s'en sont totalement écartés? Non, voyez-vous, on ne le dira jamais assez, cette ignorance a des conséquences véritablement tragiques. Tragique dans le sens où ce qui se passe à l'heure actuelle en Orient nous en apporte la démonstration. Parce que ce soit en Orient ou que ce soit dans nos vies, Dieu se trouve par là même bafoué par les entreprises auxquelles on a, par ignorance, mêlé son nom. Et l'histoire de l'Église, l'histoire des croyants, est souvent entachée par cette manière de bafouer le Dieu de Jésus-Christ tel que la Bible révèle. Mais il y a aussi un autre tragique. L'homme est un être très limité, et ce n'est pas sans raison si, ramené à sa solitude, l'homme s'ennuie. Quand Dieu est ramené à l'image que l'homme s'en fait, il est aussi très rapidement un Dieu ennuyeux. Ce n'est pas sans raison si tant de croyants qui ont perdu le contact avec le Dieu vivant par l'Écriture où il se révèle, sont des croyants qui, malgré eux, suent l'ennui. Quand on parle de chrétiens gnangnang, quand on parle de chrétiens béni oui-oui, on souligne que la foi de ces chrétiens-là, faute d'avoir été une foi alimentée par l'Écriture, est une foi qui a perdu de sa vigueur, une foi ennuyeuse. Et je pense que le plus tragique de l'histoire chrétienne, c'est précisément cette démonstration d'ennui qu'apportent si souvent les chrétiens avec eux.
0: Alors, Maurice Ric, quel est le sort meilleur de cette image de Dieu quand la Bible reste un livre ouvert?
1: Le sort de cette image, c'est de n'être plus l'objet d'une croyance seulement, mais d'une connaissance. Au reste, dans l'Écriture, croire et connaître sont deux mots à peu près semblables. Si je dis à peu près, c'est qu'il faut effectivement ajouter au verbe connaître beaucoup d'autres choses. Quand j'ai appris à connaître quelqu'un, j'apprends aussi à lui faire confiance. La foi est aussi une confiance ajoutée à la connaissance. Quand j'apprends à faire confiance à Dieu parce que je le connais selon l'Écriture, j'apprends aussi à lui obéir. Et dans cette obéissance, Dieu me donne alors, par le Saint-Esprit, une puissance qui me conduit elle-même dans une grande espérance. Eh bien, par ces mots, on peut résumer le contenu d'une vraie foi. Connaissance, confiance, obéissance, puissance, espérance. C'est tout cela, la vraie foi. Et tout cela lié à une lecture quotidienne, réfléchie, systématique de l'Écriture. Dieu nous appelle à l'aimer de tout notre cœur. C'est donc bien que la foi est un sentiment, une confiance, une croyance, mais il dit en même temps, tu m'aimeras de toute ta pensée, car la pensée est à notre vie ce que le squelette est à notre corps. Eh bien, pour que les chrétiens cessent d'être des chrétiens mollusques, des chrétiens se traînant sur les chemins de cette vie et laissant derrière eux des traces gluantes, ils ont à connaître la pensée de Dieu. Ils ont donc à s'appliquer, à la chercher, à la découvrir, à la retrouver dans une lecture qui dressera devant eux l'image authentique du Dieu vivant. Dieu ne veut pas être une image que nous portons dans nos cœurs, car alors il est à craindre qu'il ne soit qu'un absent, et un absent dont nous déformons le souvenir, dont nous déformons la personne, par le souvenir estompé que nous en gardons. Dieu veut être le compagnon de notre route, un compagnon qui, par le dialogue qu'il engage avec nous au travers de l'Écriture, veut sans cesse révéler qui il est et, au besoin, corriger l'image que nous recevons de lui par cette lecture quotidienne de l'Écriture.

0: Maurice Rey, vous nous avez promis une petite démonstration pratique.
1: Avant d'ouvrir la Bible, il faut se rappeler que nous n'allons pas, par cette lecture, prendre connaissance de ce qui a été écrit il y a 2000 ans. Nous allons écouter Dieu nous parler. Il parle dans l'histoire, il nous parle personnellement, il nous parle en nous appelant à l'amour des autres. Eh bien, ces trois aspects d'une lecture peuvent être tenus pour une grille que nous allons appliquer d'une manière générale à l'écriture et que nous allons essayer d'appliquer à la lecture d'aujourd'hui. J'ai choisi à dessein un texte qui n'a rien de particulièrement attrayant et qui pourrait même difficilement laisser croire à nos auditeurs que c'est là un texte qui est la parole de Dieu pour eux aujourd'hui. Ce chapitre 6 d'Ésaïe, je demande à nos auditeurs de le relire pour eux-mêmes parce que ce que vous allez en lire maintenant n'en est qu'une brève partie.
0: L'année de la mort du roi Ozias, je vis le Seigneur assis sur un trône très élevé et les pans de sa robe remplissaient le temple. Des séraphins se tenaient au-dessus de lui, ils criaient l'un à l'autre et disaient « Saint, Saint, Saint » et l'Éternel des armées, toute la terre est pleine de sa gloire. Alors je dis « Malheur à moi, je suis perdu car je suis un homme dont les lèvres sont impures. J'habite au milieu d'un peuple dont les lèvres sont impures et mes yeux ont vu le roi, l'Éternel des armées. » Mais l'un des séraphins vola vers moi, tenant à la main une pierre ardente qu'il avait prise sur l'autel avec des pincettes. Il en toucha ma bouche et dit « Ceci a touché tes lèvres, ton iniquité est enlevée et ton péché est expié. » J'entendis la voix du Seigneur disant « Qui enverrai-je et qui marchera pour nous ?» Je répondis « Me voici, envoie-moi. »
1: Appliquons à notre texte la grille proposée tout à l'heure, c'est-à-dire d'abord, examinons-le sous l'angle de l'histoire. Cette recherche historique est facilitée par une Bible à parallèle, c'est-à-dire une Bible dont les références bibliques éclairent le texte que nous avons sous les yeux. Je lis l'année de la mort du roi Ozias. Les références bibliques nous apprennent que ce roi, au vu de tout le peuple, depuis plusieurs années, avait été frappé d'une malédiction, d'un jugement divin. À l'heure où il meurt, c'est vraiment l'effondrement de l'autorité de la royauté en Israël. Et c'est précisément à ce moment-là qu'Ésaïe a une vision de la royauté, de la souveraineté de Dieu. Il s'agit donc ici d'un jeu de contraste sur lequel il faudra que nous revenions tout à l'heure. Après cette recherche historique qui a mis devant nos yeux une toile de fond, qui a donné de la couleur, du relief à ce récit, nous en venons au second aspect, selon la grille proposée tout à l'heure. Dieu nous parle-t-il ici personnellement? Il est évident, à la lecture de ce texte, que nous est ici dévoilée la réaction, les réactions d'un homme qui fait la découverte de Dieu, de sa souveraineté, de sa gloire. Il dit trois choses, malheur à moi, parce que je suis un homme aux lèvres impures. Malheur à moi parce que j'habite au milieu d'un peuple aux lèvres impures. Malheur à moi parce que mes yeux ont vu le roi. Remarquons que de ces trois malheurs, nous connaissons en général le second. Nous sommes tous conscients des défaillances, des faiblesses, du péché des autres. Ésaïe en est conscient, mais il est d'abord conscient de son propre péché. Il dit malheur à moi parce que je suis un homme aux lèvres impures. Quant au troisième, il nous étonne peut-être, est-ce un malheur que de voir Dieu? Oui, dans la mesure où nous nous présentons dans l'état de corruption naturelle qui est la nôtre. Et c'est là ce qui fait qu'Ésaïe est saisi d'un tremblement, d'une angoisse à laquelle Dieu va répondre. Car à celui qui se voit et se reconnaît dans son état de misère, Dieu a une réponse aussitôt à donner et qui se dévoile là dans le texte. Un séraphin s'approche de lui et lui présente le charbon ardent par lequel il va purifier ses lèvres et son cœur. L'Écriture nous apprendra par la suite que ce charbon ardent pris sur l'autel est une image de ce que Dieu fait par le Christ pour venir nettoyer nos vies de la corruption qu'elles comportent naturellement. Alors, Ésaïe devient un homme nettoyé, purifié, à même de servir Dieu. Et la question sera posée à cet homme en rapport avec ce qui sera le troisième point de notre grille. Est-ce que Dieu, dans ce texte, nous appelle à nous occuper des autres. Oui, car Dieu a un dessein très précis envers notre humanité. Il y a, de la part de Dieu, une volonté de libérer l'homme du malheur qui est le sien. Il voudrait en faire un peuple de saints, c'est-à-dire d'hommes capables de vivre dans le bonheur que Dieu leur offre, capables aussi de vivre dans l'amour qui devrait marquer toutes nos relations humaines. Pour ce dessein et pour son accomplissement, il demande « Qui enverrai-je ?» Voilà la question posée et à laquelle il faut maintenant donner une réponse. Résumons ce qu'une écoute réfléchie de ce texte nous a appris. Historiquement, les effondrements humains ne changent rien à la souveraineté et au dessein de Dieu. C'est là une vérité à retenir dans les temps d'effondrement que nous vivons. Pour l'accomplissement de ce dessein de grâce et d'amour, Dieu a besoin des hommes. Mais voilà la question, qui est utilisable? Celui qui connaît Dieu dans sa sainteté, celui qui connaît l'homme dans sa misère, mais celui qui en même temps a éprouvé la grâce d'un Dieu qui fait de l'homme un pardonné, un nouvel homme capable d'apporter aux autres ce que Dieu est venu leur donner. Mais une dernière question, pourquoi Ésaïe s'est-il offert? Tout simplement parce qu'il avait entendu, connu, mais surtout parce que solidaire du peuple, il s'est vu comme obligé, lui qui avait éprouvé la bonté de Dieu, de faire connaître à ce peuple cette bonté, cette grâce dont il était lui-même l'objet. Alors Dieu a pu le charger d'un message. N'est-ce pas là la parole de Dieu pour nous aujourd'hui, qui nous appelle à être dans ce monde les porteurs d'une grâce, d'une libération dont le monde entier aurait urgemment besoin?

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1: Et si c'était vrai, la prière du cœur, quelques réflexions de Martin Luther à propos d'un extrait du psaume 21e.
2: Tu lui as donné ce qu'il désirait. Tu n'as pas refusé ce qu'il te demandait.

0: On peut parler de deux sortes de prières. La prière du cœur et la prière de la bouche. La première exprime les désirs profonds du cœur et la seconde énonce la volonté des lèvres. Quand la bouche formule une prière, les mots prononcés peuvent être ceux d'une prière authentique et montrer ce que souhaite la personne qui prie.
1: L'auteur du psaume nous indique que la prière des lèvres est sans objet et sans efficacité, si elle ne correspond pas au désir réel du cœur.

0: Qu'y a-t-il en effet de plus attachant et de plus vivant qu'une volonté éclairée par l'amour?
1: Je me demande si l'on peut trouver ailleurs dans l'Écriture les expressions que David emploie ici et qui mettent bien les choses à leur place. La volonté du cœur doit s'exprimer en premier. Autrement, les paroles de la bouche sont dénuées de sens.
0: C'est cela que l'apôtre Paul écrit aux chrétiens de Corinthe. Je prierai avec mon esprit et aussi avec mon intelligence.

prions. Dieu Tout-Puissant, dans ton amour infini, tu nous as accueillis, tu nous as guidés et instruits. Et nous savons et croyons que c'est par les seuls mérites de ton Fils bien-aimé, notre Seigneur Jésus-Christ, que nous pouvons nous tourner vers toi et t'appeler notre Père. Amen.

0: Vous écoutez l'émission Parole de vie. Nous avons accueilli lors de notre dernier rendez-vous François Cellier, ex-écrivain qui a entrepris de nous raconter comment, daté, convaincu, militant et agressif, il s'est trouvé nez à nez avec Jésus-Christ. Et il l'a retourné, en a fait un homme neuf. Dans cette expérience, il se trouve que sa femme Sylvia joue un rôle important et sans le savoir.
1: Nous lui cédons par conséquent la place, et cela à double titre. D'abord parce que nous l'entendrons raconter une tranche de sa vie tout à l'heure, mais aussi parce qu'elle nous chante maintenant « C'est pour toi » un chant de la composition de François.

Je vais avoir 34 ans et la notion de vie à vivre à tout prix, et plutôt bien que mal, a perdu son pouvoir astreignant car la grâce de Dieu a pénétré mon cœur depuis maintenant 7 ans. Je suis pleinement heureuse de cette vie entièrement transformée et si abondante de vraie joie. C'est une véritable nouvelle naissance. Jésus dit à toute créature, « en vérité, je vous le dis, si un homme ne naît de nouveau, il ne peut voir le royaume de Dieu. Si un homme ne naît d'eau et d'esprit, il ne peut entrer dans le royaume de Dieu. Et je sais, pour l'avoir vécu, ce que signifie naître à nouveau. » C'est merveilleux. Voici comment cette transformation m'arriva. Depuis toute petite, je peux dire que j'ai cru en Dieu et je me suis toujours étonnée de l'incrédulité qui s'affichait un peu partout. Dieu n'était-il pas le créateur du monde, des étoiles, de cette nature si belle et de l'homme? Mais hélas, ce Dieu créateur, vu au travers d'une religion de servitude ennuyeuse, était ô combien lointain, inaccessible, terrible dans sa puissance et tout à fait abstrait. C'était du moins ce que je croyais alors. Troisième née d'une famille de 12 enfants, je fus élevée dans l'optique d'un rigorisme religieux jusqu'à ce que celui qui allait être mon époux ne vint littéralement m'enlever de la maison paternelle où j'étouffais dans une ambiance révoltante de fausse piété. Je venais juste d'avoir 21 ans. Tous les amis de mes parents étaient des autorités religieuses et cet entourage me heurtait. Ils n'étaient ni gais, ni sérieux, car je voyais bien des égarements, des hypocrisies, des horreurs même, qui se commettaient sous le manteau. Cependant, je refusais aveuglément de croire à ces évidences, tant j'avais été endoctrinée par la crainte de certains commandements de cette Église. C'est pourquoi, même après mon mariage, je me rendais encore à certains de ses offices. Mon mari, narquois, mais tolérant, m'y laissait aller, comptant bien qu'un jour, je me lasserais toute seule de cette comédie. Je sentais bien pourtant que je ne pouvais accrocher ma foi à ces rites sans vie, ni vérité. Mais que faire pour honorer Dieu? M'interrogeant toujours sur l'aspiration de mon âme à vouloir communier avec le Créateur, j'étais de plus en plus choquée par ceux qui étaient censés le servir. Pourquoi le Dieu auquel je croyais depuis tout enfant se cachait-il derrière ces représentations si peu évangéliques? Pourquoi était-il si complaisant pour les riches et les beaux parleurs qui disent et ne font pas? Pour couper court à ce genre de questions, je cessais enfin toute pratique religieuse. Et puis j'avais fait un mariage d'amour. Notre couple aspirait à réussir et à s'harmoniser sur tous les plans. Passionné depuis longtemps par le théâtre, j'étudiais la comédie dès l'âge de 15 ans. C'est ainsi que je suivis toutes sortes de cours d'art dramatique en province, puis à Paris, tout en commençant à jouer quelques pièces. Mais c'était difficile, car je voulais préserver mon bonheur conjugal et en même temps brûler les planches et les plateaux de studio par ce feu sacré qui me tenait et qui me poussait à accepter n'importe quel rôle pour sortir. C'est ainsi que je tournais un film à l'étranger qui faillit me coûter la séparation d'avec mon mari. Je sais à présent combien Dieu veilla sur notre foyer à notre insu et nous protégea en ces jours tumultueux. La vie parisienne nous absorba peu à peu. Réussir, jouer pour réussir. Par ailleurs, il faut savoir que les comédiens de vocation sont très sensibles à l'au-delà de la mort, aux superstitions, aux mystères, car cette profession exige que l'on endosse toutes sortes de personnages tortueux, souvent névrosés. Même s'ils n'existent que pour typifier artistiquement quelques traits du genre humain. Le mauvais, cela met en miettes l'individualité des acteurs. Je fus aspirée, moi aussi, par une insidieuse attraction de l'occulte. Et les années passant, je me mis à chercher à contacter l'au-delà par divers procédés. Une étrange soif de mystère s'empara de moi, d'autant que de rapides et positifs résultats m'encourageaient à persévérer dans cette voie. Comme le diable est rusé,
Il aiguise notre curiosité, l'encourage par des résultats étonnants, apparemment en toute innocence d'origine, puis il nous tient liés, enchaînés de peur dans ses ténèbres. Comme pour tous ceux qui se laissent prendre dans ses filets, il en fut de même pour moi. Je devins fébrile, peureuse et esclave de mes inquiétantes curiosités. Je ne contrôlais plus mes expériences. C'était elle qui me tenait liée à une peur grandissante et secrète, car je n'osais pas en parler à mon mari, que je savais incorrigiblement sceptique. Au Festival de Cannes, en 1971, nous fûmes, mon mari et moi, invités par un de nos amis producteurs. Nous commencions à nous faire de solides relations dans cet univers artificiel et brillant, en façade bien entendu. En plein milieu du festival, j'éprouvais subitement le désir de revoir ma sœur aînée, résidant à Nice. Celle-ci m'apprit joyeusement que le Seigneur était entré dans sa vie, qu'il transformait sa personnalité et son foyer, et qu'elle était enfin heureuse. Puis, elle m'invita à écouter l'Évangile. Mon premier réflexe fut un non catégorique, tant je craignais de me faire piéger par la religion. Comme elle insistait gentiment, je cédais, mais avec la ferme intention de rester sourde à tout sentiment. Oh, combien l'amour du Seigneur est patient et magnifique envers chacun de nous, et combien grande est notre sottise et notre obstination à lui résister. Lorsque j'entrais dans cette salle évangélique, j'y remarquais immédiatement l'air heureux des personnes qui en composaient l'assistance. Je fus aussi soulagée qu'elle ne me prête aucune attention particulière. Cependant, au fil des minutes, j'avais comme une boule qui me serrait l'estomac. « Ah non, je ne vais pas pleurer, » me disais-je, prise par l'émotion. « Tout le monde va me voir. » Une lutte terrible s'engagea entre mon orgueil et ma soif. Ma raison refusait, mais mon âme, au travers des paroles du prédicateur, reconnaissait son maître, Jésus, l'amour de Jésus, et cette boule qui me montait à la gorge. Je vais un peu baisser la tête, ça ne se verra pas que je pleure. Si j'avais pu me mettre sous la chaise, mon péché, mon inutilité me sautaient aux yeux. Je me sentis intérieurement sale et vide, honteuse devant cette parole douce et bonne de Jésus qui m'appelait. Je ne voyais ni n'entendais vraiment la prédication, mais des mots devenaient vivants dans mon cœur. C'était l'action du Saint-Esprit qui me convainquait de péché, d'égoïsme, d'orgueil, mais aussi de l'amour tendre et miséricordieux du Père envers moi. La boule qui m'oppressait s'envola. Je sanglotais tout à la fois de honte et de joie. Je ne savais plus, c'était si beau, si merveilleux. En sortant de la réunion, je n'étais plus la même. Quelque chose avait craqué en moi. Lorsque je retrouvais mon mari à Cannes, tout avait changé de sens, de couleur. Je ne pouvais plus supporter ce milieu trop artificiel et mondain qui m'avait tant fascinée. J'étais vraiment une autre créature, et je n'aspirais plus qu'à boire à la seule et véritable source d'eau vive, celle qu'offre Jésus. Mais celui qui boira de l'eau que je lui donnerai n'aura plus jamais soif. Bien plus, l'eau que je lui donnerai deviendra en lui une source intarissable qui jaillira jusque dans la vie éternelle. De retour à Paris, coupé de tout contact avec d'authentiques chrétiens, je m'étonnais d'avoir sans cesse la pensée de Dieu. Une joie intense me saisissait, s'emparait de mon esprit, et je chantais Jésus, où je me mettais à lire passionnément la Bible, cette fidèle Bible, qui nous avait suivis de déménagement en déménagement, sans que nous lui ayons porté le moindre intérêt. Les textes des évangiles, qui m'étaient pourtant familiers à cause de mon éducation religieuse, devenaient tout à fait nouveaux et vivants, comme si je les lisais pour la première fois. Toutes les promesses de Dieu, mon Père, étaient vraies, et elles étaient pour moi, et je pouvais librement me les approprier. Quel bonheur! Ma passion de comédienne me devint futile, dérisoire. Je n'étais plus tourmentée par le désir de réussir. Christ m'avait délivrée de toutes mes chaînes, de toutes mes vieilles angoisses.
de la solitude, de l'échec, de la mort, jusqu'aux anciennes racines religieuses erronées de mon enfance et de ma jeunesse qui furent tranchées, ainsi que les liens contractés par mes curiosités occultes. Dieu est grand dans son amour et sa sainteté, et sa justice est infiniment respectueuse de nos personnes, et cela dans tous les éléments du procès de la réconciliation ou de jugement, procès dans lequel nous ne pouvons que plaider coupables. Oh, c'est joyeusement que je l'adore en vérité. Il n'est plus l'impersonnel et terrible créateur, mais mon Père, à qui je peux tout confier et qui me répond par de merveilleux exaucements, car Jésus est mon Sauveur et Seigneur, et c'est cela seul qui a du prix à ses yeux, à son cœur de Père. Loué soit Dieu.

0: Voilà, nous remercions bien sûr Sylvia Cellier de nous avoir raconté tout cela, d'autant plus qu'elle n'y était pas obligée. Et nous verrons quel genre de conséquences, ce qui arriva ainsi à Sylvia, eut sur François son incorrigible athée d'époux révolté. Ce sera donc pour la prochaine fois.
1: 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Demandez-le nous à Radio Réveil, boîte postale 502, 75666, Paris. Je dis bien Radio Réveil, boîte postale 502, 75666, Paris. Voilà, au revoir et à bientôt.
2: 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Et pour terminer maintenant, écoutons le trio Guadalmartine. Une histoire authentique. Oui, c'est ça le témoignage de M. et Mme Cellier aussi.

0: Voici pour vous aujourd'hui une parole encourageante. Nous la trouvons dans le livre du prophète Ésaïe au chapitre 5, au verset 10. Que celui qui marche dans l'obscurité et qui manque de lumière se confie dans le nom de l'Éternel et qu'il s'appuie sur son Dieu. Une fillette de 4 ans, qui avait parfois bien peur le soir quand elle était couchée dans son petit lit, regardait la lune par la fenêtre entrouverte. « Maman, dit-elle, est-ce que la lune est la lampe de Dieu ?»«
1: Oui, répondit la mère,
0: la lune est la lampe de Dieu. » « Est-ce que Dieu éteindra sa lampe et s'endormira ensuite ?»«
1: Non, mon enfant, reprit la mère, Dieu n'éteint jamais sa lampe. »
0: « Alors, dit la petite, je n'aurai plus peur ce soir. »
1: Lorsque l'enfant Samuel se réveilla, appelé par son Dieu qui voulait faire de lui un prophète, la lampe de Dieu n'était pas éteinte. Elle ne l'est pas encore aujourd'hui, car Jésus, lumière du monde, est avec nous tous les jours. Il l'a promis. Chrétien, reprends confiance et bon courage. La lampe de ton Dieu n'est pas éteinte.

La lumière se lève dans les ténèbres pour les hommes droits, pour celui qui est miséricordieux, compatissant et juste. Heureux l'homme qui exerce la miséricorde et qui prête, qui règle ses actions d'après la justice, car il ne chancelle jamais. Voici le psaume 112, la bonne nouvelle pour vous sur Radio Bonne Nouvelle. Oui, si les ténèbres sont là, la lumière se lèvera. Ne vous lassez pas d'être miséricordieux, compatissant et juste.

Psaume 37, psaume de David. Ne t'irrite pas contre les méchants, n'envie pas ceux qui font le mal, car ils sont fauchés aussi vite que l'herbe, et ils se flétrissent comme le gazon vert. Confie-toi à l'Éternel et pratique le bien, et le pays pour demeure et la fidélité pour pâture. Fais de l'Éternel tes délices, il te donnera ce que ton cœur désire. Recommande ton sort à l'Éternel, mets en lui ta confiance et il agira. Il fera apparaître ta justice comme la lumière et ton droit comme le soleil à son midi. Garde le silence devant l'Éternel et espère en lui. Ne t'irrite pas contre celui qui réussit dans ses voies, contre l'homme qui vient à bout de ses mauvais desseins. Laisse la colère, abandonne la fureur, ne t'irrite pas, ce serait mal faire. Car les méchants seront retranchés et ceux qui espèrent en l'Éternel posséderont le pays. Encore un peu de temps et le méchant n'est plus. Tu regardes le lieu où il était et il a disparu. Les misérables possèdent le pays et ils jouissent abondamment de la paix. Le méchant forme des projets contre le juste et il grince des dents contre lui. Le Seigneur se rit du méchant car il voit que son jour arrive. Les méchants tirent le glaive, ils bandent leur arc pour faire tomber le malheureux et l'indigent, pour égorger ceux dont la voie est droite. Leur glaive entre dans leur propre cœur et leurs arcs se brisent. Mieux vaut le peu du juste que l'abondance de beaucoup de méchants, car les bras des méchants seront brisés, mais l'Éternel soutient les justes. L'Éternel connaît les jours des hommes intègres et leur héritage dure à jamais. Ils ne sont pas confondus au temps du malheur et ils sont rassasiés au jour de la famine. Mais les méchants périssent et les ennemis de l'Éternel comme les plus beaux pâturages. Ils s'évanouissent en fumée. Le méchant emprunte et il ne rend pas. Le juste est compatissant et il donne. Car ce que bénit l'Éternel possède le pays, et ce qu'il maudit sont retranchés. L'Éternel affermit les pas de l'homme, et il prend plaisir à sa voix. S'il tombe, il n'est pas terrassé, car l'Éternel lui prend la main. J'ai été jeune, j'ai vieilli, je n'ai point vu le juste abandonné, ni sa postérité mendiant son pain. Toujours, il est compatissant, et il prête, et sa postérité est bénie. Détourne-toi du mal, fais le bien et possède à jamais ta demeure. Car l'Éternel aime la justice, il n'abandonne pas ses fidèles, ils sont toujours sous sa garde. Mais la postérité des méchants est retranchée. Les justes posséderont le pays et ils y demeureront à jamais. La bouche du juste annonce la sagesse et sa langue proclame la justice. La loi de son Dieu est dans son cœur, ses pas ne chancellent point. Le méchant épie le juste et il cherche à le faire mourir. L'Éternel ne le laisse pas entre ses mains et il ne le condamne pas quand il est en jugement. Espère en l'Éternel, garde sa voie et il t'élèvera pour que tu possèdes le pays. Tu verras les méchants retranchés. J'ai vu le méchant dans toute sa puissance. Il s'étendait comme un arbre verdoyant. Il a passé et voici, il n'est plus. Je le cherche et il ne se trouve plus. Observe celui qui est intègre et regarde celui qui est droit, car il y a une postérité pour l'homme de paix. Mais les rebelles sont tous anéantis, la postérité des méchants est retranchée. Le salut des justes vient de l'Éternel, il est leur protecteur au temps de la détresse. L'Éternel les secourt et les délivre, il les délivre des méchants et les sauve, parce qu'ils cherchent en lui leur refuge.

J'ai toujours cru en Dieu. J'ai toujours eu une croyance. On m'avait appris dans ma jeunesse que Dieu existait. Puis, pour moi, c'était impossible qu'il n'y ait pas une puissance supérieure quelconque qui ait créé tout ça. On est tellement complexe que je me disais, ça se peut pas que ça soit par hasard. Puis, j'ai été étudiant à Montréal, dans ma jeunesse. Puis à Montréal, j'avais des questions sur Dieu. Je me posais des questions. Mais ça allait pas plus loin que ça. Je voulais savoir, on se pose des questions, à savoir d'où on vient, pourquoi je suis sur Terre, tout ça. Ça, c'est des questions que je me posais dans ma jeunesse. Puis à Montréal, c'est sûr que je m'en posais. À travers mes questionnements, je cherchais Dieu, puis j'ai touché un petit peu à l'astrologie, un petit peu à des choses ésotériques. C'est un peu normal, parce que, tu sais, à Montréal, c'est quand même assez diversifié comme société. Il y en a du choix là-bas. Puis, à travers mes questionnements, je revenais toujours à Dieu. Surtout quand ça allait mal. Dieu, là, pour moi, c'était Monsieur le dépanneur. Hein. Quand ça va pas bien, on prie Dieu, puis il va régler ça. Puis, les années ont passé, j'ai rencontré Brigitte à Montréal. Brigitte, elle venait de Québec, moi aussi. On décide qu'on revient à Québec, parce que Brigitte, c'est devenue mon épouse. On a fondé une famille à Québec. Puis, à travers mon travail, j'avais des personnes que je rencontrais. Au travail, en dehors du travail, des personnes qui me parlaient de Dieu. Ça, j'ai trouvé ça spécial, parce que je me posais des questions sur Dieu, mais jamais j'allais voir les gens pour leur poser des questions concernant Dieu. C'était eux autres qui venaient me voir et me posaient des questions, qui me parlaient de Dieu. Toutes des personnes différentes. Il n'y en a pas un qui se connaissait. Puis pourtant, il y avait tout le même message. Ça, j'ai trouvé ça particulier. C'est vraiment pas un hasard, là. C'est spécial. Puis, à travers mes questions, mais Brigitte, elle aussi, elle avait des questions. Puis elle, de son côté, quand elle se posait des questions, il y a des gens qu'elle rencontrait. Puis entre autres, il y en a un qui est venu chez nous lui offrir un cours sur un cours biblique, un cours Bonne Nouvelle. Puis là, ben finalement, la journée est arrivée où la personne qui vient donner le cours arrive, François, que vous connaissez. Puis François, il arrive chez nous. Puis le premier cours qu'il nous a donné, il n'a jamais donné de cours parce que moi, j'avais des questions à lui poser. Hein. Je me disais, attends une minute, lui, il arrive ici, là, j'ai des questions sur Dieu, on va voir s'il connaît ça. Il a commencé à me parler, on a commencé à parler de la Bible. La vérité, si la Bible était vraie. Puis j'ai réalisé que la Bible, là, c'était vrai. Côté archéologie, elle se trompait pas. Côté histoire, elle se trompait pas. Côté science, elle se trompait pas. Et là, en réalisant ça, je me suis dit, si la Bible est vraie, ben, ça veut dire Dieu existe. Il y a un ciel, il y a un enfer. Puis Jésus, là-dedans, je me posais des questions un petit peu plus. Ça fait que le deuxième cours arrive. Puis François arrive chez nous, puis ça n'a pas été super. Tu sais, c'était bien, c'était un cours, mais ça me travaillait dans le corps. Là. Je me posais des questions sur Dieu. C'est le troisième cours que vraiment là, Dieu me parlait. C'est le troisième cours que ça a brassé. C'est bizarre ce qui est arrivé. François me pose une question. Il me dit, Eric, c'est quoi pour toi la crucifixion? Quand Jésus est mort sur la croix, c'était quoi pour toi? C'est là que Dieu m'a ouvert les yeux. C'est là qu'il est arrivé quelque chose de spécial. Je sais pas si vous avez déjà vu le film Le Bon Fils, avec le petit garçon dans Maman, j'ai raté l'avion. Là. Même Le Bon Fils. Ça s'appelle Le Bon Fils, mais le garçon, il est vraiment pas bon. Il est méchant. Puis, il y a son cousin qui vient vivre chez eux. Puis, Le Bon Fils, il fait plein de coups. Des affaires vraiment méchantes. Là. Puis, à un moment donné, dans le film, les deux sont sous le bord d'une falaise. Le fils, puis le neveu. Puis la mère, elle tient les deux par la main. Puis ils ont les pieds dans le vide. Puis c'est certain qu'en tombant, ils vont mourir. Là. Puis elle glisse, puis elle glisse sur le bord de la falaise. Puis là, à un moment donné, il faut qu'elle prenne un choix. Puis elle lâche son fils parce qu'elle a réalisé que son fils était méchant puis que son neveu était bon. Puis quand François m'a posé la question, qu'est-ce que Jésus avait fait sur la croix pour moi? C'est ça que j'ai vu. La différence, c'est que Dieu, il me tenait par la main puis il tenait son fils par l'autre main. Puis le problème, c'est que c'était moi qui étais pourri là-dedans, puis c'était son fils qui était bon. Puis là, il y avait un choix à faire. Puis il laissait aller son fils pour me sauver, moi. Pour me donner la vie à moi. C'est ça que j'ai vu, moi, quand
quand François m'a posé la question, j'ai réalisé que Dieu, que Jésus était mort sur la croix pour moi. Que c'est là que j'ai réalisé qu'il était mort sur la croix pour moi. C'est là que j'ai réalisé c'était quoi être sauvé, parce que j'entendais ça des fois du monde qui me parlait. J'avais compris que j'étais sauvé d'une mort certaine. Parce que, tu sais, on dit qu'on vit en moyenne à peu près 75 à 80 ans. Puis après ça, c'est quoi? C'est la mort. Puis après la mort, c'est l'éternité. Puis après l'éternité, c'est quoi? C'est l'éternité avec Dieu au ciel ou loin de Dieu? Puis moi, j'ai réalisé que parce que Jésus était mort sur la croix pour moi, ben je m'en allais pour l'éternité avec Dieu, que j'avais la vie éternelle, que j'étais sauvé.

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Et nous commençons avec un compact disque dont les chansons ont été écrites par la communauté chrétienne de la région de Lens, la communauté chrétienne de la résurrection. Valeur absolue, un compact disque intitulé La passion de ton nom. Oui, une leçon de conjugaison, pas tout à fait comme les autres. Oui, nous avons tous besoin de Dieu.

0: Et sans tarder sur Vérité Évangélique, nous allons retrouver nos amis de la Voix de l'Évangile avec un invité, Monsieur Jacques Mouillon, qui va nous parler de la compassion. Tout de suite, nos amis de Marseille.
1: Chers amis auditeurs, bonjour, c'est la Voix de l'Évangile, la bonne nouvelle par les Andes. Chers auditeurs, Patrick, votre serviteur au micro. Avoir de la compassion. Ah, chers auditeurs, avoir de la compassion, ce n'est pas le propre de l'homme tant il est pécheur. Jésus, lui, avait de la compassion. Lui, le Seigneur, Dieu fait chair, avait de la compassion pour les perdus. Dieu a de la compassion. Et Jacques Mouillon va nous parler de la compassion. Écoutons tout d'abord la famille Harbour qui nous interprète « Confie-toi en l'Éternel ».

Nous lisons aujourd'hui dans l'évangile de Matthieu, au chapitre 9 et au verset 35. Jésus parcourait toutes les villes et les villages, enseignant dans les synagogues, prêchant la bonne nouvelle du royaume et guérissant toute maladie et toute infirmité. Voyant la foule, il fut ému de compassion pour elle, parce qu'elle était languissante et abattue comme des brebis qui n'ont point de berger. Un mot qui résume bien le ministère de Jésus, son attitude, ses réactions et celui de compassion. Avez-vous remarqué le nombre de fois, si vous avez l'habitude de lire la Bible, la parole de Dieu, où les auteurs des évangiles, témoins oculaires de cette époque, relèvent le fait, comme Matthieu le fait ici, au chapitre 9 de son évangile, au verset 36. Rappelez-vous, il nous disait, voyant la foule, Jésus fut ému de compassion pour elle, parce qu'elle était languissante et abattue, comme des brebis qui n'ont point de berger. Mais au fait, qu'est-ce que la compassion ? Le dictionnaire nous renseigne, puisque c'est son rôle. Il nous dit « sentiment intérieur qui pousse quelqu'un à s'occuper des gens dans la détresse, à sympathiser avec eux ». Le contraire serait la cruauté, la dureté, l'indifférence, l'insensibilité. Remarquons que cette vertu n'est pas exclusivement ni essentiellement chrétienne. Et généralement, c'est le sentiment d'un père ou d'une mère pour ses enfants. Comme un père a compassion de ses enfants, l'Éternel a compassion de ceux qui le craignent, écrit le psalmiste au psaume 103 et verset 13. Dans notre monde actuel, cet état d'esprit, nous l'exerçons généralement envers des personnes de notre entourage, des personnes qui nous sont proches, des personnes pour qui nous avons un réel intérêt, des personnes que nous aimons, que nous connaissons. L'exerçons-nous pour d'autres que nous ne connaissons pas ou que très peu? Nous faisons, n'est-il pas vrai, facilement acception des personnes, et ceci même involontairement. L'Ancien Testament, première partie de la Bible, nous parle des entrailles de miséricorde. Le mot « miséricorde » est synonyme de « compassion ». Voici ce que le prophète Ésaïe écrit au chapitre 49 de son livre et au verset 15. « N'a-t-elle pas pitié ou compassion du fruit de ses entrailles ?» Cette compassion, cette miséricorde est donc fonction, du moins en partie, de mes liens avec la personne concernée, avec la personne envers qui je suis amené à l'exercer. Par contre, ce sentiment est pleinement exprimé, vécu par l'Éternel, notre Dieu. L'auteur du psaume 116 s'exprime ainsi au verset 5. L'Éternel est miséricordieux et juste. Notre Dieu est plein de compassion.

Les différences fondamentales qui existent entre Dieu et nous dans ce domaine de la compassion sont, premièrement, nous sommes capables, mais bien imparfaitement, de ressentir de la compassion. Alors que Dieu est l'incarnation même de la compassion, de l'amour. Elle fait partie de sa personne, de son être. Israël, son peuple, fut au bénéfice de cette miséricorde, de cette compassion comme nous le sommes encore aujourd'hui. Sa miséricorde s'étend d'âge en âge sur ceux qui le craignent, déclare l'évangéliste Luc dans son livre au chapitre 1er et au verset 50. David pouvait s'exprimer ainsi après avoir péché. « Oh, tombons entre les mains de l'Éternel, car ses compassions sont immenses, mais que je ne tombe pas entre les mains des hommes. » Deuxièmement, la compassion de Dieu ne reste jamais au niveau seul des sentiments. Elle se manifeste par des interventions. Le prophète Ésaïe déclare au chapitre 43, verset 25, « C'est moi qui efface tes transgressions pour l'amour de moi, et je ne me souviendrai plus de tes péchés. » Ce sont là des paroles de Dieu. Elle est le fruit cette compassion, de son immense amour pour ces créatures que nous sommes, comme nous venons de le voir dans ce verset du prophète Ésaïe. La venue de Jésus-Christ sur la terre se situe dans la logique de ce plan d'amour, dans la logique de la compassion de Dieu à notre égard. Jésus a été, à son tour, la personnalisation de l'amour, de la compassion de Dieu. C'est en mourant sur la croix qu'il a mis le comble à son amour pour nous, pour moi, pour vous. Est-il logique et normal qu'un tel amour reste sans réponse de notre part? Le Christ a-t-il souffert en vain? Comprenons-nous parfaitement la portée de cet acte, ce qu'il a représenté pour son auteur? Dieu nous invite, au travers du sang de son Fils, de nous rapprocher de lui, de profiter de ce temps de grâce pour recevoir le pardon de notre péché et pour devenir son enfant. Sans cette compassion de Dieu, nous serions condamnés à la mort éternelle, sans la possibilité d'en échapper. Une opportunité à saisir sans tarder, pourquoi pas dès maintenant, en cet instant. Croyez-moi, une décision que vous ne regretterez pas, j'en suis certain. Dieu a compassion de vous. Dieu vous aime. Souvenez-vous-en.

0: Chers amis auditeurs, nous venons d'entendre Marilyn qui nous a interprété Son Soleil. Dieu est miséricordieux, il est lent à la colère, nous dit l'Écriture. Dieu a de la compassion. Il a donné son Fils unique, le Christ Jésus, à la croix pour le pardon des péchés. Dieu sauve par Jésus-Christ. Croyez en lui, chers auditeurs, et repentez-vous, c'est-à-dire changez d'attitude, de pensée, confessez vos péchés à Dieu. 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
1: Oui, à très bientôt sur les ondes de radio. 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

Et tout de suite sur notre émission Vérité Évangélique, nous allons retrouver, après ces quelques notes d'Éric Satie, nos amis suisses, nos amis de Parole de Vie. 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

écoutez Paroles de vie, soyez les bienvenus. Nous retrouvons aujourd'hui Éric Fuchs, professeur d'éthique de la Faculté de théologie de Genève. Avant de le rejoindre en compagnie de Farid Djilani, nous vous proposons, en guise d'introduction musicale, une chanson de David Durham inspirée de la vie quotidienne d'un père de famille dont on se demande s'il restera oui ou non au foyer conjugal.

0: Pourquoi est-ce qu'on a tellement de mal à se retrouver les uns les autres, justement?
1: Alors écoutez, ça c'est le grand mystère de l'échec et de la difficulté dont la Bible parle en parlant du péché, qui est un terme un peu lourd, un peu difficile à comprendre, mais qui signifie simplement qu'il y a comme un mystère dans l'existence des êtres humains, une ambivalence qui fait que, comme disait l'apôtre Paul un peu plus tard dans la Bible, je sais, je connais le bien, je le veux, mais je ne le fais pas. Cette espèce de difficulté dans laquelle nous sommes si souvent, nous consentons à des choses, mais nous ne les faisons pas. Nous sentons bien ça, que c'est vrai. D'ailleurs, c'est pourquoi tous les êtres humains, vous avez qu'à écouter la radio et les chansons, n'est-ce pas? Tout le monde chante l'amour. Qu'est-ce que c'est que cet amour? C'est cette immense attente de quelque chose dans lequel on va pouvoir se réaliser. Et puis, de même nombre de chansons, je chante l'échec de l'amour, parce que cet amour, il implique aussi un don de soi, il implique aussi un respect de l'autre, il implique un bon nombre de choses. Ça ne se crée pas comme ça par un coup de baguette magique. Le coup de foudre, c'est peut-être très joli, 30 secondes. Mais la vie, c'est pas fait de ça. La vie, c'est fait d'un long cheminement commun d'un homme et d'une femme qui construisent ensemble quelque chose et qui se donnent les moyens de le construire. Alors évidemment, si au premier échec, on abandonne, si dès que la passion s'éteint un peu, c'est fini, on n'y croit plus, etc., ce discours sur l'immédiateté, n'est-ce pas, qui est moderne, ce discours de la satisfaction immédiate est la pire des tentations. Parce qu'il faut apprendre au contraire la médiation, c'est-à-dire le temps qu'il faut, la médiation par le corps de l'autre, par le respect de l'autre, par l'âme, par la pensée, par tout ce que nous avons à créer ensemble. C'est ça qui constitue un couple. Un couple, ça se constitue lentement, longuement. Alors c'est une aventure. Si on n'y met pas le prix, si on ne se donne pas de peine, ben non, l'aventure, elle va échouer comme toutes les aventures du monde.
0: Sous cette question de l'identité de l'homme et de la femme, donc le sexe les différencie, mâle et femelle, mais qu'est-ce qui permettrait d'identifier l'homme de la femme? Est-ce qu'il y a des rôles spécifiques et intangibles, millénaires, comme ça, la femme au foyer, l'homme au travail, par exemple?
1: Je ne crois pas. Je crois que à bien regarder l'histoire de cette relation, et d'ailleurs à travers les cultures multiples, ils l'ont vécu, on voit qu'à peu près tous les modèles ont été essayés, n'est-ce pas, à peu près. Et qu'il n'y en a aucun qui s'impose absolument. Donc je crois que vraiment là, pour ma part, je ne crois pas du tout qu'il y ait une espèce de modèle absolu qui serait prédestiné comme ça, ou même voulu par Dieu, qui ferait en effet que l'homme serait, je ne sais pas moi, le bonhomme costaud qui irait à la chasse, n'est-ce pas? Puis donc là, bon, alors bien sûr, il y a eu des déterminations physiologiques évidentes. C'est la femme qui met au monde des enfants, c'est pas l'homme. Donc ça suppose aussi une relation à l'enfant d'un type plus particulier que... Mais tout ça, malgré tout, quelles que soient ces déterminations de base, qu'il n'est pas question de nier, elles sont reprises ensuite dans un univers de culture qui leur donne des sens, qui changent selon les cultures, et qui sont à inventer. Et moi, c'est la beauté que je trouve de la création de Dieu, c'est que justement, il n'y a pas de rôle prédéterminé, qu'il y a une espèce d'invention à faire. Et c'est pas aux hommes à déterminer tout seuls ce que doivent être les femmes, ni aux femmes ce que doivent être les hommes, c'est, comme je l'ai souvent dit, c'est dans le cadre du couple lui-même, n'est-ce pas, que se détermine cette identité. C'est-à-dire, c'est l'identité, je crois qu'elle est différente. Hommes et femmes ne sont pas semblables. Hommes et femmes ne sont pas non plus totalement dissemblables. Il y a donc des éléments à la fois de correspondance et de différence. Comment articuler ça? Je pense que c'est à chaque couple à inventer sa modalité et à chaque société de retrouver toutes les potentialités de cette diversité et en même temps de cette similitude. Alors, il est vrai qu'aujourd'hui, sans doute, du fait de cette espèce de modification des rôles, et en particulier par la revendication des femmes à être respectées dans leur identité, ce qui est une revendication, je trouve, parfaitement légitime, il y a des espèces de difficultés d'identification. On dit que certains hommes ne savent plus très bien où ils en sont. Je crois qu'il ne faut pas exagérer, je crois qu'il y a simplement des rééquilibrages dans les rôles. Encore une fois, dans la mesure où chacun dans cette société, et c'est ça l'important pour moi, respecte vraiment l'autre et a souci d'être avec lui dans cette relation au fond constructive, il n'y a rien ici de très tragique. À mon avis, ce n'est pas un indice que les hommes ne savent plus où ils en sont, c'est plutôt un indice qu'au contraire, ils veulent retrouver une partie des fonctions que d'une certaine façon, dans les rôles, les années privées, en particulier tout ce rôle affectif, ce rôle paternel au sens très fort du terme, car c'est pas simplement être le papa qui dit la loi, qui est jamais là la journée, et puis qui t'entend faire une apparition pour mettre de l'ordre dans la famille, il est aussi celui qui a besoin d'être reconnu dans son affectivité, dans son besoin d'être d'être aussi un homme qui aime, qui est tendre, et pourquoi pas. Ça n'a rien de déshonorant, n'est-ce pas? Au contraire, au contraire.

0: Mais si vous regardez, qu'est-ce que l'évangile nous dit? Comment est-ce que Jésus résume toute la loi et les prophètes, hein? Vous le savez aussi bien que moi, ces deux commandements, tu aimeras Dieu, tu aimeras ton prochain. C'est tout. C'est tout.
1: Et puis ensuite, c'est tout. Viennent les dix commandements.
0: On peut dire, n'est-ce pas, on peut dire les choses comme ça. On peut dire c'est oui. tout, c'est pas grand-chose. Il peut dire c'est tout. C'est-à-dire que c'est tout.
1: Il faut... Aime et fais ce que veut, comme disait Saint-Augustin.
0: Oui, la formule me plaît moins parce que le aime, fais ce que tu veux, c'est toujours très ambigu. Mais je trouve que dire aime et bien sûr, aime, ça veut dire.
1: Alors, le problème, c'est qu'on ne sait pas ce que c'est l'amour, on ne sait pas aimer, donc il faut des.
0: Alors il y a des points de repère, vous avez voilà. cité les 10 commandements, bien sûr, mais les 10 commandements vont être des balises, n'est-ce pas, qui vont fixer des grands. Je dis toujours, ce sont des bornes qui fixent un espace à l'intérieur duquel vous devez inventer votre liberté. Il ne faut pas dépasser ces balises, parce qu'à l'extérieur, vous allez perdre votre liberté. Et à l'intérieur de ce champ que Dieu vous ouvre, vous avez cette liberté d'inventer votre vie. Parce que l'Esprit de Dieu vous rend libre, comme dit l'apôtre. Hein, c'est la liberté. Cette liberté, elle est créatrice de quelque chose. Alors, on peut inventer tout, parce qu'on n'est pas des... Hein. Bien sûr, on va se référer aussi aux autres, aux coutumes, à un tas de choses qui vont nous aider. Enfin, pas être prétentieux. Mais il faut que ça nous aide, il ne faut pas que ça nous paralyse. Dans la mesure où tout ce que l'Église vous enseigne, les coutumes, l'habitude, l'enseignement de vos parents, il y a un tas de choses excellentes là-dedans. Vous allez prendre faire votre miel, tout ça. Et à la mesure où ça deviendrait paralysant, où ça empêcherait d'exister dans la vérité et dans l'appel que Dieu vous adresse à être libre, non, il faut être prêt à dire, ben non, ça c'est s'en débarrasse. Je pense que ça c'est vraiment évangélique, me semble-t-il. Alors je sais bien que certains penseront qu'il faudrait être un peu plus affirmatif sur les lois, etc. Mais si vous respectez fondamentalement autrui, vous allez respecter forcément les lois de Dieu. Pour me citer les 10 commandements, on peut montrer très facilement qu'ils ne font que renvoyer à ce respect fondamental d'autrui. Ou de Dieu, hein, et d'autrui. Ils sont une manière de préciser, d'ailleurs négativement, vous avez remarqué, c'est-à-dire justement pour définir un espace, et pas pour vous dire ce que vous avez à faire. Quand on dit que tu ne tueras pas, ça ne veut pas dire ce que tu dois faire, ce que tu ne dois pas faire. Mm-hmm. C'est-à-dire attenter à l'existence d'autrui. Bon, parce qu'autrui est infiniment respectable. À partir de là, qu'est-ce que tu vas faire avec autrui? Ah ben, c'est à ta liberté de l'inventer.

0: qu'est-ce que c'est l'évangile?
1: Bah écoutez, c'est cette présence, ou disons c'est cette promesse qui nous est faite dans l'existence du Christ, hein, la figure, l'existence même du Christ, qui constitue vraiment à la fois une promesse de Dieu sur chacune de nos vies. Nous pouvons tous être comme cet homme, c'est-à-dire non pas vivre pour la mort mais pour la vie, hein, vivre dans l'amour comme lui. Et non seulement une promesse, mais aussi en même temps l'appui donné par ceux qui croient, pour ceux qui croient en ce Seigneur. Je parlais de l'esprit tout à l'heure, je crois beaucoup à ça, c'est-à-dire qu'il y a une force spirituelle qui est donnée à ceux-là, qui font confiance à Dieu, qui leur donne la possibilité de vivre autrement que selon les pulsions naturelles, les pulsions évidentes, mais justement dans un espèce d'effort de... pas une tension dure, mais dans un effort, je dirais souvent heureux, de pouvoir rencontrer autrui comme quelqu'un d'aimable, au sens fort du terme, qui peut être aimé, et pas comme l'adversaire, le rival, ou je sais pas quoi. Donc l'évangile, c'est vraiment à la fois cette promesse, cette présence, hein, qui est donnée, et puis cette exigence aussi, une exigence d'être précisément pas sans attention pour autrui. Encore une fois, je reviens sur ce que je disais il y a un instant, je crois que la grande richesse de l'évangile, c'est de constamment nous détourner de nous-mêmes, tourner vers autrui, parce qu'autrui est intéressant, plus qu'intéressant. C'est quelqu'un avec lequel je peux construire quelque chose. C'est pour ça que c'est jamais une morale individuelle, c'est toujours en même temps une morale qui débouche sur des relations sociales, collectives. L'Église devrait être, de ce point de vue-là, une espèce de modèle de vie. C'est loin d'être le cas, nous le savons bien, parce que nous sommes tous toujours en train de devoir être transformés. Et ça n'en arrête pas. On est toujours tiré en arrière par nos propres insuffisances. Mais enfin, voilà un peu ce que c'est que l'évangile, si vous voulez, pour moi.
2: Pour terminer, une réflexion écrite du professeur Fuchs sur le rapport entre la morale et la foi.
3: La morale chrétienne est-elle l'expression la plus achevée de ce que cherche à réaliser finalement toute morale humaine responsable ? Ou manifeste-t-elle, au contraire, l'impossibilité d'une morale authentique ? Dans le premier cas, on va donner à la morale une place centrale. C'est par elle que l'homme réalise vraiment sa vocation et sa destinée, ici-bas et éternelle. Et l'Église a une responsabilité décisive dans cette éducation morale. Dans le second cas, la morale n'est que la conséquence de la foi, laquelle est seule absolument déterminante pour le salut. La morale, pour parler en termes théologiques, n'est plus de l'ordre de la justification, mais de la sanctification. La première tâche de l'Église est ici d'annoncer l'Évangile comme parole de salut. Une fois convertis, les hommes feront, spontanément et joyeusement, selon Luther, leur devoir. C'est parce que je vous déclare mon amour, dit Dieu, que vous pouvez aimer. C'est parce que je vous ai approché en Jésus-Christ, comme le bon samaritain s'est approché du blessé, que vous pouvez à votre tour devenir le prochain d'autrui.

Si vous désirez nous écrire, vous pouvez le faire à l'adresse suivante. Parole de vie, boîte postale 502, 75 666, Paris, CEDEX 14. Notez bien, parole de vie, boîte postale 502, 75 666, Paris, CEDEX 14. Au revoir et à bientôt.